0: ne sépare pas les deux extraits précédents, mais simplement quelques mois. Raconte-nous ce changement d'ambiance, même si encore dans la question, sur un mode très doux de piano, voix et cordes, tu disais que de toute façon, tu n'allais pas rester sage.
1: C'est ça, moi je ne suis jamais sage. Mais je pense qu'après L'Affreuse, qui était une création pour l'Hyper Weekend Festival, ici même à la Maison de la Radio, j'avais fini un petit peu ce trajet-là.
0: Ouais. Que oui, je voulais, parce que la question, ce n'était pas juste une chanson,
1: oui.
0: C'était dans le cadre de tout un spectacle.
1: C'est ça.
0: Qui était très posé, très piano-voix.
1: Exactement, ouais. Piano-voix, où je voulais m'essayer à l'exercice de la chanson. Et après, je me suis posée, je me suis dit, tu sais quoi ? Attends un peu et on verra si ça revient. Et donc les idées ne me venaient pas tout de suite parce que la priorité, je pense, avant d'arriver à beaucoup, avant d'arriver à faire un album, c'était de me reconnecter avec moi-même et aussi avec mon public et mon audience. Et c'est là où la première étape a eu lieu, qui était celle de reprendre un peu contact, ouais, avec mon public de manière un peu plus directe.
0: C'est intéressant, t'as dit public et après t'as dit audience. Alors même si in English audience, c'est, oui, public, en vrai, dans la vie, et notamment dans ta vie, c'est pas le cas de tous les artistes, mais en fait, t'as deux publics. C'est-à-dire, t'as ton public de musique, des gens qui vont aller à tes concerts, qui vont écouter ta musique, etc. Mais t'as aussi quand même 3 millions d'abonnés, je crois, sur, oui, Instagram, etc. Et ça, est-ce que c'est les mêmes? Pas forcément. Donc, quand tu parles de la reconnexion avec le public, tu parles de ceux qui suivaient ta musique?
1: Je parlais non plutôt de ceux qui me suivaient au quotidien.
0: Ah oui.
1: Parce que ceux qui me suivent au quotidien, ça faisait des années que je les avais un petit peu mis de côté.
0: Oui, d'accord.
1: Pour prioriser du coup de la création artistique, les albums, les films que j'ai pu faire, toutes ces choses-là. Et donc du coup, j'étais en train de me dire, bon, je m'ennuie un peu, je suis à la maison, je vais bien, je vais discuter avec eux, on va voir ce qui va en découler. Et en fait, de là, je me suis à la fois réconciliée avec cette partie de moi que j'avais un peu mis de côté. Et ensuite, des idées me sont revenues un peu pour écrire de la musique.
0: Et oui, et alors, tu t'étais déconnecté de ça, pourquoi? Parce que tu t'étais dit que pour être un vrai artiste, tamponné, artiste, chanteur, il fallait pas faire des vidéos, il fallait pas être trop marrant, en fait.
1: C'est ça. En fait, c'est le côté drôle, c'est le côté internet, ouais, aussi qui est assez neuf. Et le fait que le métier demande un petit peu il y a cette quête de légitimité qui vient parfois même pas de nous, mais qui nous a un peu imposé. Et en fait, je me suis rendu compte que je m'en foutais un peu.
0: Bah oui.
1: Parce que de toute façon, ce que je fais, c'est assez inconventionnel. Et que les personnes qui m'ont permis aujourd'hui d'être là et de pouvoir produire de la musique, un peu comme bon me semble, c'est toutes les personnes qui me suivent au quotidien et qui sont tombées un peu sur ma chaîne YouTube au début, sur mes reprises.
0: C'est vrai que toi, t'avais commencé sur YouTube avec, ouais, des reprises.
1: Voilà.
0: Plutôt des chanteuses qu'on adore d'ailleurs.
1: Ouais.
0: Tu reprenais qui
1: Ariana Grande, Lady Gaga, c'est toutes, voilà, les choses comme ça.
0: C'est ça. Et c'est vrai qu'après, quand t'as commencé à sortir ta musique à toi, tu t'es dit, mince, entre les reprises sur YouTube et l'Eurovision, si je veux être considéré comme un artiste,
1: il faut un pivot.
0: Ouais,
1: voilà.
0: Faut un pivot.
1: C'est
0: et
1: ça.
0: Là, maintenant, tu peux concilier les deux.
1: Ouais, parce que, en plus, je vois toutes mes idoles qui sont maintenant des Instagrammeuses, des TikTokers. Et donc, du coup, je me suis dit, bon, si tout le monde y est, moi, c'est un outil que j'utilise depuis toujours et que j'aime bien pratiquer. Donc, j'ai commencé juste par refaire des petites vidéos, des choses comme ça. Et en fait, par l'humeur de tout ça, des chansons me sont venues, un concept et puis un disque. Et je me suis dit, ok, bon, bah alors on va faire un disque maintenant. Peut-être que c'est tôt, mais j'y vais.
0: Ok, donc décomplexé,
1: voilà,
0: pour nous dire, et détaché de ce que les uns ou les autres peuvent penser. Donc ça, c'est plutôt une bonne chose,
1: toujours,
0: je pense, quand on écrit de la musique. Donc tu dis, des idées me sont venues. Donc une de ces idées concrétisées, c'est beaucoup, qu'on va écouter évidemment dans quelques secondes. Mais alors avant, prépare ton audience ici radio à ce qu'ils vont entendre.
1: Beaucoup, c'est une chanson de dance music, c'est de la musique dansante, de la pop électronique qui est très inspirée de la musique avec laquelle j'ai grandi. Ça peut être la French Touch, tous ces courants-là avec Daft Punk, Justice, mais aussi Bob Sinclair, Martin Solveig, David Guetta, et aussi le Madonna des années 90.
0: Mais oui, j'allais dire, moi ça m'a rappelé, moi qui étais vivante, contrairement à toi à l'époque, ça m'a rappelé pas mal les années 90.
1: C'est, ouais, ça, c'est très 90, très house 90, parce que c'est des courants que j'aime beaucoup, c'est la musique que j'écoute énormément, et j'avais envie de créer vraiment la musique, la BO de mes soirées, la BO des bonnes soirées que je passe avec mes amis. Et vu que je suis le musicien du groupe, bah c'est pratique. Je peux faire, oui, de la musique pour nos ambiances. Et là, on avait une ambiance que j'ai vécue et je me suis dit, ah, ça peut faire un bon titre.
0: Et de quoi ça parle beaucoup?
1: Beaucoup coup, ça parle de plein de choses. Il y a plusieurs lectures. La première lecture, c'est une chanson qui parle d'amour, qui parle d'un amour un peu artificiel, un peu en surface, où on décide de s'amuser avec son amant sans trop réfléchir aux responsabilités que demande l'engagement. Mais il y avait cette autre lecture que je trouvais assez intéressante avec l'idée du mot beaucoup, parce que on peut souvent penser à Bilal Hassani, à ma personne, et se dire que j'en fais trop. On m'a beaucoup dit que j'en faisais trop. Et moi, j'aime bien répondre à ça en disant que j'en fais beaucoup et que ça part d'une générosité plutôt. Tout mon enthousiasme, que ce soit capillaire, vestimentaire, dans mon interprétation, ma musique, mes clips, mon esthétique, tout ce que je présente, c'est de la générosité. C'est vraiment juste parce que j'aime donner. Bah donc, oui. C'est pas trop, c'est beaucoup.
0: Mais évidemment.
1: Et beaucoup, c'est bien.
0: Évidemment. Et non, et puis surtout, trop peu, c'est chiant.
1: Exactement.
0: C'est là où la vie est intéressante, c'est quand c'est trop, quand on est trop amoureux ou trop en colère, ou enfin, on t'a reproché ça. En même temps, toi, on aurait pu te reprocher à peu près tout à un moment. Non, mais c'est vrai, c'est quand même

0: Et Bilal, il fait beaucoup. L'album arrivera, on n'a pas la date exacte, mais à la fin de l'été. Bilal, est-ce qu'on a le titre de l'album?
1: Oui, le nom de l'album, c'est Bonsoir Paris.
0: J'adore. Mais comment tu vas faire quand tu seras en tournée? Alors tu diras bonsoir Paris à Saint-Malo?
1: Non, on va pas dire bonsoir Paris. On va faire bonsoir Toulouse, ah, bonsoir Lyon. Et on passe partout en France avec le bonsoir tour. Mais donc voilà, on va adapter l'album à toutes les villes de France. Mais l'album s'appelle Bonsoir Paris.
0: C'est pas ta première tournée, mais...
1: C'est ma plus grosse tournée.
0: C'est ta plus grosse, ouais.
1: J'ai jamais fait autant de dates de ma vie. Donc venez, prenez vos places, ça va être trop bien, ça part très vite. On est très très contents parce que... Voilà, on s'est associé avec 3C, qui est un super tourneur. Pour monter le Bonsoir Tour, le but c'était d'aller rencontrer le maximum de personnes. Le spectacle qu'on est en train de monter, le show qu'on est en train de monter, il est évidemment à mon image, donc grandiloquent. On veut offrir quelque chose de en fait on veut donner un espace aux gens pour se séparer un petit peu de leur vie quotidienne qui peut être un peu morose. Je pense qu'on est dans une époque qui est très cynique où il est difficile même d'aller chercher la culture pour s'évader.
0: Ouais.
1: Moi, je veux un petit peu prendre les gens avec le crochet comme ça, leur dire venez. Moi, je vous prends avec moi et on va aller s'amuser un petit temps. Et c'est vraiment la mission de ce show. Ouais.
0: Parce que par les temps qui courent, tu penses que prendre le temps de s'amuser, d'écouter ou de regarder du beau, du drôle, du doux, c'est presque un choix politique, quoi.
1: Je pense que c'est important. Il faut pas oublier la culture dans l'époque. C'est très important de prendre la culture comme un échappatoire et il faut pas se sentir mal de se faire du bien, quoi. Mmh. Il faut savoir trouver.
0: Parce qu'on peut reprocher, c'est vrai, certains artistes, on dit, ah, mais ils ne s'engagent pas, on ne l'a pas entendu, il ou elle, d'ailleurs, sur tel ou tel sujet, etc. Et en fait, offrir de la joie et ne pas forcément prendre la parole sur les sujets, sans dire que ça t'intéresse pas, mais c'est aussi préserver, finalement, les gens qui viennent te voir, les sortir, justement, du marasme.
1: Peut-être, moi, je pense que c'est important de s'engager quand on a l'impression que notre propos est légitime et pertinent surtout. Parce que si on est impertinent, ça sert à rien de parler. Aujourd'hui, je pense que beaucoup de gens parlent tout le temps.
0: Oui.
1: Donc ça, c'est bien. Il faut se rappeler de son rôle. Moi, évidemment, je suis artiste. Donc ma mission première, elle va être de divertir, d'offrir à travers de la musique, à travers des chansons, à travers du spectacle, de donner du bien aux gens. Et puis ensuite, dans ma place donc de personnalité publique, si je peux utiliser ma plateforme pour discuter de choses qui comptent pour moi et où j'ai l'impression que je suis pertinent d'en parler, je le fais aussi. Je pense que tout ne s'annule, rien ne s'annule, tout peut exister ensemble, mais que c'est important de faire vivre la culture dans cette époque-là.
0: Tu l'as fait, notamment au travers de tes chansons, on parlait de sujets pas faciles. Par exemple, avec Gisèle Pellicot, on a entendu et son procès, et puis ensuite son livre, La soumission chimique. T'en as parlé dans une de tes chansons, récemment dans le podcast aussi de ton amie Léna Situation. T'as expliqué que t'avais été tentée par certains paradis artificiels qui auraient pu vraiment te faire du mal. Donc en plus, oui, on peut pas dire que tu refuses les sujets difficiles.
1: Non, je les refuse pas. Et puis surtout, là encore, j'essaye toujours de trouver la bonne place et le bon moment pour en parler avant d'arriver sur le déroulé de cet album de Bonsoir Paris, qui est vraiment genre une bulle d'air frais et de bonne humeur et aussi un album de fête. Je voulais quand même parler à ma communauté qui est quand même encore relativement jeune, c'est des jeunes adultes.
0: C'est moi la plus vieille.
1: Mais voilà, leur dire que l'existence de ces paradis artificiels dans l'époque aussi et dans ces temps sont des échappatoires rapides mais pas efficaces et qui durent pas dans le temps. Donc voilà, quand on peut, il faut discuter, il faut parler avec les gens et aux gens aussi.
0: Je me souviens la première fois que je t'ai interviewé, Bilal, et t'étais pas bien vieux. T'es toujours très jeune, évidemment. Mais je me souviens de quelqu'un qui voulait vraiment bien faire, qui voulait être vraiment très très bon élève. Alors, ce qui est évidemment pas un défaut, mais qui peut-être t'a fait beaucoup de nœuds au ventre.
1: Oui.
0: Comment va le ventre ?
1: Le ventre va tellement bien maintenant.
0: Ah.
1: Oui. Alors, je suis toujours aussi perfectionniste, mais j'ai trouvé un meilleur endroit où aller puiser le parfait. Voilà. Donc j'avais des quêtes qui étaient un petit peu trop distancées et cumulées avant. Je me disais il fallait à la fois que je fasse ça et ça et ça bien pour ces personnes, ces personnes, ces personnes. Maintenant j'essaye de me faire plaisir à moi d'abord et j'essaye de faire des choses qui me font du bien parce que j'ai l'impression que ça se traduit mieux après quand j'en vois.
0: Et comme le pays a besoin de danser en ce moment, Bilal Hassani vous propose beaucoup.

0: Bilal qui écrit de la musique, qui écrit les paroles. Cette chanson, par exemple, beaucoup. Comment tu les fabriques, tes chansons? T'es où? T'es tout seul? T'es comment?
1: Là, j'étais en before, en avant-fête, chez ma copine Marie-Victoire, à qui je fais des gros bisous. On était une quinzaine. Et en fait, j'ai reçu une ébauche de Sutus, qui est le producteur avec qui je travaille depuis Théorème, qui est aussi un très bon ami à moi. On a le même âge, on fait les mêmes trucs et tout. Et en fait, il m'a envoyé la maquette et le refrain était écrit. Donc, il avait une proposition de parole sur le refrain que j'ai maintenu, que j'ai gardé. Et en fait, j'ai habillé tout le reste, j'ai fait tous les couplets et tout, en regardant mes potes. Voilà. Donc, je me suis mis au calme, j'ai mis mes écouteurs en réduction de bruit, je les ai regardés vivre. Et ça m'a inspiré les couplets, le pont et toute la thématique du coup de la chanson comme ça dans la vie.
0: Bon, et ça va, tes proches, ils sont au courant qu'à certains moments, tu vas prendre juste 3 mètres de recul, ouais, les regarder, savent. Écrire, ils savent,
1: ça arrive souvent. et après, je leur dis, voilà, c'est ça la chanson, ça c'était ce soir-là, ça c'était quand on a fait cet après-midi-là, c'est quand on est parti en week-end. Et ils sont, c'est marrant, ils recollent un petit peu les morceaux, mais c'est très fun. Mais voilà, la vraie mission, je pense, dans mon écriture, surtout sur ce disque, c'est que pour moi, la pop française, elle existe. On la met vraiment souvent sous le tapis. On dit qu'elle n'existe pas, on dit qu'on fait de la variété très bien, qu'on fait de la chanson très bien, mais on a fait de la très bonne pop. C'est ok d'écrire en français de la musique pop.
0: Ouais.
1: Ça, c'est possible, ça peut sonner bien, ça peut être de la très bonne musique, et on l'a montré, on a plein d'exemples. Enfin, moi, quand j'ai grandi, de mes 0 à mes 12 ans, il y avait une scène pop française qui...
0: Tu penses à qui, par exemple?
1: Tellement de gens. Je pense à Laurie, oui. Je pense à Jennifer, je pense à Chaim, oui. Que je pense était super pertinente. Je pense que même Étienne Dao, c'est de la pop.
0: Lio,
1: c'est de la pop, de la vraie, vraie pop. Et tous ces artistes-là, et en vrai, Guetta, tout ce qu'il a fait, Solveig, Sinclair, c'était de la pop. Et bon, c'était pas tout le temps en français, c'était pas en français. Mais la pop en français, elle existe, et on en a eu de la très bonne. Je pense qu'il y a juste eu un moment où c'est assagi, où il y a eu, ou peut-être par humilité, ou par sobriété, on a décidé, ouais, de baisser un petit peu toute l'exubérance. Mais moi, je suis là pour la ressusciter. Voilà, c'est ma mission.
0: Tu sais que si tu te présentais aux élections présidentielles, on vient de trouver ton slogan, ressusciter
1: la pop française.
0: La pop française, ressusciter l'exubérance.
1: Oui,
0: j'adore ça.
1: C'est ça, c'est mon slogan.
0: Il est trop fort.
1: Votez pour moi.
0: Je voudrais te faire écouter quelques notes de la chanson de la jeune Monroe. Je le disais tout à l'heure, toi, quand t'as défendu la France à l'Eurovision, t'avais 19 ans. T'étais déjà pas bien vieux. Elle a 17 ans. Peut-être que tu l'as déjà entendue. C'est la chanson avec laquelle elle va défendre la France dans 10 jours.

0: une chanteuse lyrique. Et évidemment, il y a toute une partie qu'on ne pourra pas chanter sous la douche, mais c'est pas grave.
1: Ouais, c'est très beau.
0: Qu'est-ce que tu si tu pouvais aller la voir et lui dire un petit truc à l'oreille juste avant qu'elle monte sur scène, tu dirais quoi?
1: Reste concentré. Je pense que c'est un exercice qui est très particulier, l'Eurovision, parce qu'il y a beaucoup de forces parallèles qui rentrent en jeu de ce concours-là, mais je comprends sa mission, qui est la même que la mienne quand je le faisais en 2019. C'est, on a envie de chanter, on veut une scène. Elle est sur une très grande scène. Je lui dis d'essayer de s'imprégner. Je lui dirais de s'imprégner de ce qu'elle voit. Les câbles, ses écouteurs, son micro.
0: Des trucs très concrets, en fait.
1: Très, très concrets, voilà. Qu'elle les regarde avec beaucoup d'attention pour se souvenir. Parce qu'on oublie vite les choses comme ça. Et que surtout quand il y a des résultats, quand il y a des votes, des choses comme ça, on a l'impression qu'il faut penser à après. C'est vraiment l'un des rares moments où j'ai l'impression que... Non, il faut toujours être dans l'instant présent, mais c'est très important de le faire aussi à ce moment-là.
0: Et toi, 7 ans après, si tu pouvais, par une magie quelconque, aller murmurer à l'oreille du Bilal de 19 ans qui est monté sur scène, tu lui dirais quoi ?
1: Pas grand-chose, en réalité. Non, je pense que ça allait. J'étais très, très insouciant, même si concentré. Et surtout... Ma mission, en fait, en devenant pendant quelques mois le visage de mon pays, de la France, c'était de pouvoir ouvrir une grande porte avec mon identité, parce que je savais que ce que je proposais était assez neuf pour beaucoup de Français. Et je m'étais dit, ouais, tu y es là, c'est bon, voilà, t'as ouvert cette porte-là. Maintenant, tout ce que tu feras après, ce sera ce que ce sera. Mais c'était par ce début-là qu'il fallait que tu rentres, sinon on t'aurait pas ouvert la porte, quoi.
0: Et pourtant, Dieu sait que ça t'a coûté cher après, en insultes, en fait. T'as été maltraitée, pas par tout le monde évidemment, mais par une partie de la population qui, alors je sais pas si c'était prêt ou pas prêt, si c'était à eux d'être prêt ou pas prêt, mais qui en tout cas ont très mal réagi au fait de voir un garçon qui se maquille, qui met des perruques et qui est en robe et qui est canon. Et tu dis c'était important pour toi de le faire, ça t'a coûté cher après. 7 ans plus tard, on est dans le... On a bien fait ? Ou alors, pouah, si j'avais su, je sais pas si je l'aurais fait.
1: Ah non, on a bien fait. Moi, je vais être la plus grande pop star de la planète. Donc du coup, il faut bien commencer quelque part. Et je m'en fiche d'essuyer. Je m'en fiche de devoir faire face à l'adversité quand il est de mon apparence et toutes ces choses-là. Parce que si ça peut faire bouger les choses, c'est très bien. Mais aussi, dans... Le présent, j'essaie de pas trop me concentrer sur la réaction. On se souviendra pas de moi parce qu'on m'a insulté. Ça, je le sais. Je sais que j'ai beaucoup de choses à construire encore et que du coup, le biopic sera très très agréable. Et en vrai, ils en feront partie. Ce serait une scène, un montage un peu dramatique.
0: Oh, Bilal the biopic.
1: Ouais, bientôt.
0: J'ai tellement hâte.
1: Non, pas bientôt, pardon.
0: Pas bientôt.
1: Dans très longtemps.
0: Ah non, mais il y en aura un, c'est sûr.
1: Ouais, en 2112. On va dire comme ça. Imaginez, juillet 2112, vous le sortez.
0: Ok.
1: Voilà, comme ça me fait vivre au moins 112 ans.
0: J'aime bien.
1: Ouais.
0: J'aime bien, on peut faire ça, ouais. On peut faire ça. J'espère que je serai dedans.
1: Ah ouais, bah bien sûr, évidemment.
0: Avant le biopic de Bilal Hassani, qui promet d'être absolument fascinant, il y a son nouvel album, le 4e, Bonsoir Paris, à la fin de l'année. Donc, dessus, il y aura beaucoup que vous avez découvert tout à l'heure. Et puis donc, on peut maintenant te suivre sur tes réseaux et tu refais des vlogs sur YouTube.
1: Oui, j'ai des vlogs, j'ai Bonsoir Beauty qui est une série où j'apprends à me maquiller tout seul. Où tu es la bienvenue d'ailleurs.
0: Oui, il va falloir. Hein.
1: Mais non, c'est moi qui apprends à me maquiller. J'invite des gens que pour qui j'aime bien le maquillage.
0: Ah ouais, mais
1: moi, j'aime bien comment tu te maquilles.
0: C'est vrai.
1: Ouais.
0: Tu vas voir, c'est très simple. Mais d'accord, ok, si tu veux en faire.
1: Allez.
0: Bilal Hassani, il ou elle?
1: Là, on va dire elle, parce que c'est très très beau ce qui se passe.
0: Ok, il ou elle, version elle. Merci d'être venu nous voir, Bilal. À bientôt.

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2: Un groupe qui nous a fait chanter très fort depuis leur premier album, Can't Be Late. C'était il y a bientôt 15 ans. Disque de platine et récompense aux victoires de la musique. L'album rock de l'année, c'était eux.

0: L'équipe de Youze est de retour avec Love and Anxiety, cinquième album à découvrir ce soir dans Décibel. Il y a Matt et Enzo, bonsoir messieurs.
1: Hello,
2: salut.
0: Bienvenue dans Décibel, le retour de Skip the Youze avec ce nouvel album Love and Anxiety, l'amour et l'anxiété. Comme tout le monde, évidemment, c'est l'anxiété que je suis allée voir en premier. C'est chouette et lumineuse cette chanson qui s'appelle Anxiety, anxiété. C'est, ça peut être une émotion douce.
2: Je pense que c'est en surface. Hein.
1: Ouais, c'est ouais. Ça. C'est l'idée, c'était sur cette chanson. Elle est un peu pour le coup celle-là, elle est très bigarrée comme on dit. Mais l'idée, c'était de mettre en musique l'anxiété. C'est plutôt les couplets.
0: Ouais. Et le refrain que j'ai passé là,
1: ça parle et l'effet d'être d'un médicament. Donc en fait, c'est quelqu'un qui bon là, on a pris un peu l'histoire de quelqu'un qui a une phobie un peu de la foule, des gens, l'oppression, et puis ça monte et puis prend ce médicament et hop, c'est le refrain. Et là c'est ouf. Et puis après bah comme tous les médicaments, au bout d'un moment ça fait plus effet et puis ça revient et ça recommence et c'est comme ça qu'on parle de l'anxiété.
0: Love and Anxiety, donc c'est deux émotions, deux sentiments que vous mettez en contradiction, parce qu'on aurait tendance à dire love and hate, l'amour, la haine. Pourquoi l'amour et l'anxiété comme ça, face à face?
1: Parce qu'on trouve qu'en fait cette balance, elle équilibre un peu tous les rapports humains. L'amour, la haine, ça fait un peu partie de la même famille. Hein. D'ailleurs, on passe souvent de l'un à l'autre et
0: c'est
1: on
0: vrai.
1: Revient au départ. Et voilà. Oui. L'anxiété, c'est autre chose. C'est une vraie balance qu'il y a dans tous les dans la parentalité, dans le couple, dans la politique, dans la sociologie, que sais-je. C'est toujours cette balance-là. Et comment l'équilibre que je vais avoir entre le love et l'anxiety chez moi va pas être le même que chez toi pour un sujet qu'on peut partager. Et c'est tout l'enjeu du débat de pourquoi toi, je vais donner un exemple très concret. Nous, on adore faire du live. On a un groupe de rock, on adore ça. Ça a jamais été stressant pour nous. Un concert, c'est la récréation.
0: Donc alors jamais d'anxiété dans ce cadre-là.
1: En tout cas, la montée d'adrénaline, l'anxiété, on va la prendre comme une sorte de coup de fouet qui va faire qu'au premier morceau, on va être à fond. Et puis dans le même festival où on va jouer, on va avoir des artistes qui vont se mettre à vomir,
0: ouais,
1: être machin.
0: Ouais.
1: Pour le même, on vit pas du tout la même chose. Et eux, leur balance. Et ils ont pas moins de love d'être là. C'est juste que leur balance est différente. J'ai donné cet exemple-là, mais il y en a plein d'autres.
0: En tout cas, ce qui est très intéressant aussi, je trouve, c'est que l'album de 2019, qui était l'album de la reformation de Skip the Youze, il y avait déjà une espèce de balance past and future. Et je me dis que voilà, depuis que le groupe est reformé, c'est important l'équilibre, la balance. C'est un truc, Matt, auquel tu fais plus attention qu'avant, parce que je me suis dit que peut-être du coup la première la séparation de Skip the Youze, c'était peut-être aussi justement ça, un manque d'équilibre, et que depuis que le groupe est à nouveau ensemble, il y a cette recherche d'équilibre, peut-être aussi pour être plus heureux dans le groupe tous.
1: Bah en fait, c'est même pas qu'on s'est c'est pas vraiment une séparation, c'était plus une pause. Mais
0: oui.
1: Par contre, t'as raison sur un point, c'est qu'on a fait une pause parce qu'on était frustrés de plein de choses qu'on pouvait pas mettre en place et qu'on avait envie de mettre en place parce que le groupe il marchait fort et que du coup bah c'était 100% de notre temps et on s'est dit bah on a besoin de faire ça, on a besoin de réaliser ça. Donc il faut qu'on mette en pause ce qu'on fait pour pouvoir le réaliser, pour pouvoir aussi en tirer profit au sein du groupe. Et en fait, avec Yann au bout de 2-3 ans, on s'est appelé. Bon, bah, moi, je suis prêt, moi aussi, et on est reparti.
0: Enzo, toi, t'es le batteur de Skip the Youze. T'es arrivé justement
2: j'arrive à ce moment-là,
0: en
2: ouais.
0: 2019, ouais. C'est ça, au moment de Past and Future. Tu dirais que c'est un truc important dans le fonctionnement de Skip the Youze, prendre son temps. Quand on a justement, alors toi t'étais pas dans le groupe à cette époque-là, mais quand on est allé vraiment à toute berzingue sur les deux premiers albums, tu sens que c'est important dans le groupe?
2: Bah, en fait, j'étais pas là à ce moment-là, mais par contre, j'étais là quand on a fait aussi une pause après Human Disorder, le dernier album. On a fait quand même 2 ans et demi de pause, et je pense que c'était important pour tout le monde de souffler, de faire d'autres choses. C'était une pause de la même façon, hein, c'est juste qu'on est revenu avec la même formation.
0: Alors, t'as pas chômé, toi, hein, t'es parti en tournée avec Oshi.
2: Ouais, tout à fait. Ouais. Bah, comme je disais, on a fait vraiment des choses différentes. Moi, j'ai fait une tournée que je pensais pas faire, j'avais pas prévu de faire du tout, et au final, c'était top. J'ai rencontré des nouvelles personnes, j'ai vu une autre façon de travailler. Matt, il a créé sa boîte, Nelson, il a fait de la musique aussi, Yann aussi. Et finalement, à la fin du Man's Order, on ressentait déjà ce truc-là de frustration, de beaucoup tourner sans arrêt, puisque finalement, à part le Covid, on n'avait pas arrêté depuis 2019. Donc, c'était important de faire cette pause pour pouvoir avoir les idées fraîches pour faire ce nouvel album. Ouais.
0: Alors, Love and Anxiety, on a parlé de l'anxiété, de comment aussi s'en débarrasser un petit peu. L'amour maintenant, alors il y a un diptyque de chansons que j'adore dans l'album. D'ailleurs, elles sont l'une après l'autre. Ça pourrait même être une seule chanson un peu longue, donc elles sont séparées en deux. Il y a First Love et Second Love. Alors, First Love, bah, c'est le premier amour avec le cœur plein d'espoir, où on se dit, mais ça va durer toujours, et elle est super.

0: les 40 ans, Matt. C'est la sagesse amoureuse.
1: C'est marrant parce que souvent on nous parle de ce diptyque et je le dis aux auditeurs, c'est, ça peut être avec la même personne.
0: Bien sûr.
1: C'est ça qui est intéressant, c'est que ça fait 10 ans que je suis avec ma femme. Entre le coup de foot dans la rue et ce qui était aussi intéressant dans ces deux chansons, c'était dans First Love où on parle du coup de foot, de la spontanéité, de la violence aussi, parce qu'il y a toujours cette histoire de balance. Hein. C'est pas 100% love.
0: Et beaucoup d'anxiété quand t'as un coup de foudre. Les papillons dans le ventre, en fait, c'est de la trouille.
1: C'est de la trouille. Et puis surtout, on n'a pas d'expérience, on est inexpérimenté. Et puis surtout, la passion se mélange très vite à l'addiction. Et là, il y a d'autres choses qui arrivent. La jalousie, la possessivité, parce qu'on connaît pas et on est la dépendance amoureuse, parce qu'on a, c'est tellement un shoot violent d'adrénaline qu'on a l'impression que quand la personne n'est pas là, on est capable de rien. Et puis, le second love, on a l'expérience. Maintenant, on sait ce qu'on veut plus, on sait ce qu'on veut encore. Ouais. On a moins de spontanéité, faut le reconnaître. Mais on a un peu plus d'expérience et c'est l'un et pas mieux que l'autre. C'est juste deux étapes. Et en plus, à la base, ça devait être un triptyque. Peut-être dans la réédition, on le fera. Il y avait Last Love, le troisième, où là, je voulais vraiment écrire sur les gens qui sont ensemble depuis 40 ans, où là, c'est encore autre chose. Là,
2: on se place
1: dans autre chose.
2: Comme nos parents.
1: Et là, c'est encore autre chose. C'est qu'est-ce qu'on a construit ensemble? Là, les enfants, les petits-enfants. Ouais. Et avant de faire de la musique, moi, j'étais un infirmier, je travaillais en maison de retraite, j'ai vu des gens, ils étaient ensemble depuis 60 ans c'est encore autre chose. Et bon, on n'a pas eu le temps, peut-être dans la réédition. Mais c'est rigolo de voir un peu l'évolution et que même des gens qui sont ensemble depuis 60 ans, ils ont eu à leur première année les mêmes galères qu'on a, tu vois. Donc c'est ça qui est intéressant en fait.
0: Mais oui, parce qu'en fait c'est le même mot, c'est l'amour, mais c'est pas la même chose.
1: Ah
0: c'est
1: bah ça non, qui est super. Il est
0: donc c'est bien. Ouais. First Love et Second Love, vraiment je vous recommande sur l'album de Skip the Use, le nouveau Love and Anxiety. Et puis alors je me tourne vers Enzo pour un batteur, c'est sympa non, des chansons d'amour qui vont pas à deux à l'heure. Ça c'est quand même une spécificité de Skip the Use, c'est que tu peux quand même jouer très fort sur des chansons d'amour.
2: Ouais, c'est ça. Mais en plus je me souviens qu'on en avait discuté ensemble de ces morceaux-là parce qu'à la base il y avait que First Love et qui terminait par un truc qui avait rien à voir avec le morceau et je disais à Matt ça serait marrant que ça enchaîne sur un autre truc et lui il a continué le truc et c'est comme ça aussi qu'est né les deux côtés de la chanson First Love et Second Love donc c'était marrant.

0: That You Love Me, là c'est encore un regard hyper intéressant sur l'amour, où en fait quand on dit oh là là, j'aimerais tellement être aimé, j'aimerais tellement vivre une histoire d'amour, peut-être au fond en fait on a juste envie que quelqu'un nous dise je t'aime.
1: Ouais, voilà, c'était un peu l'idée de ça. Et
0: c'est bien vu, hein.
1: Et de dire, et même des gens qui sont très haineux. Tu vois, moi alors, tu sais, alors c'est une chanson musicalement qui arrivait justement par Enzo.
0: Ouais.
1: Et après, je cherchais un peu des top lines et tout, et un texte.
0: Les top lines, c'est des mélodies.
1: Voilà, des mélodies, des trucs. Et après, j'ai regardé un. Je me suis perdu sur Internet une fois et j'ai regardé une vidéo, tu sais, d'un procès.
0: Ouais.
1: Tu sais, il y a souvent des vidéos comme ça où les mecs ils font un peu n'importe quoi, ça fait un peu un buzz sur les réseaux et du coup j'ai regardé ça en me disant putain, il y a des mecs, il y a des oufs où ils se mettent à insulter tout le monde à leur procès, ils s'enfoncent
0: oui.
1: tout seuls. Et en fait, je me suis dit, mais en fait, ce gars-là, et je me suis dit que ce mec-là, il pouvait se retourner et dire, mais putain, ouais, je fais de la merde, mais dites-moi juste ce que vous aimez, même si vous le pensez pas. Parce qu'en fait, j'ai vraiment besoin de ça. J'ai vraiment l'impression d'être une merde. Et je sais que tu le penses pas. Je sais que tu me détestes. Mais juste dis-le moi, j'ai besoin de l'entendre. Et hop, après, je me suis dit, putain, mais c'est intéressant de prendre ce point de vue-là d'un gars qui dit, oui, je sais que tu le penses pas. C'est pas grave, tu pourras le reprendre après. Mais moi, là, j'ai besoin de l'entendre parce que sinon, je vais arriver dans quelque chose. Et je me suis dit, bah, peut-être, tous ces gens à qui on n'a rien dit, souvent c'est de la remise en question.
0: Ouais.
1: C'est facile de critiquer, mais qu'est-ce que t'as fait, toi, quand t'as pu tendre la main, est-ce que tu l'as fait? Et du coup, c'est That You Love Me, voilà, on l'a emmené là-dedans.
0: Alors, votre chanson signature, j'en parlais tout à l'heure, celle qui a récolté aux Victoires de la Musique un énorme succès, et tout, c'était Ghost en 2012. Et la signature de Ghost, c'est le cœur d'enfant. Le ouais. cœur d'enfant, ça m'intéresse. Alors déjà, petit blind test sur vos connaissances en tube avec cœur d'enfant. En Amérique dans les années 70.
1: Ah, moi je suis nul en blind test.
0: Je suis nul.
2: Mais moi je vois les noms là-haut, je crois. Donc,
0: ah oui.
2: Donc je peux tout dire
1: ah bah,
2: ce que
1: c'est. Alice Cooper.
0: C'est Alice Cooper.
2: Chorale, ok, il est écrit entre parenthèses. Je sais pas si c'est le titre de la chanson. Mais...
0: En Angleterre.
2: Ça, c'est facile.
1: C'est incroyable.
0: Ça, c'est fou.
1: Ce
0: hein.
1: titre est fou.
0: C'est le même producteur, en fait. Il avait fait Schools Out d'Alice Cooper et après, il s'est dit, purée, ça marche bien aux Amériques. On va essayer en Angleterre. En France, de grands moments de variété française avec des chœurs d'enfants.
1: Ah, quand on aura 20 ans.
0: Tu l'as chanté à l'école aussi, hein. Quand on aura 20 ans, en l'an 2000.
2: C'est quoi
1: Pierre Bachelet. Mais ah ouais. je crois que quand c'est sorti, j'étais déjà un peu grand, moi.
0: Mais non, t'as quel âge? T'es comme moi? T'es né au début des années 80?
1: Non. moi, je suis né dans les 70s, moi.
0: Non ouais. Ah bah, il ne les fait pas. Hein. Ouais, ouais. Il porte beau, ouais, Matt Pastor. Ouais, et Cabrel aussi l'a fait.
3: Si c'est vrai qu'il y a des gens qui s'aiment.
2: Ça ne connaît rien, à part une feuille.
0: Il faudra leur dire. Oui, mais toi, t'es né en quelle année, Jean-Yves?
2: 98. Oh, Coupe du Monde. Ouais. Zizou.
0: C'est l'année où j'ai eu mon bac, je suis dégoûtée.
1: 97, moi.
0: T'es beaucoup trop jeune.
1: 97. Ouais.
0: Incroyable. Mais oui, 1 et 2 et 3-0. Bravo, voilà. Enzo. Tout ça pour dire que, donc, moi, la chorale de Skip the Use, je l'aime. J'étais très colère quand j'ai entendu le remix de Mossimane, parce que ça commençait comme ça et j'étais pas contente. Je dis, c'est qui cette vilaine qui remplace mes enfants?
1: T'inquiète, ils arrivent après,
0: il faut
1: rester la patience.
0: Ça y est, ils sont revenus.
1: Super meuf d'ailleurs qui a chanté là.
0: Mais oui, pardon, évidemment, je l'embrasse, elle chante divinement. Hein,
1: ouais,
0: mais
1: oui,
0: ma réaction, ça a été, mais où sont les gosses?
1: T'inquiète.
0: Et donc, les chœurs sont de retour sur le nouvel album Love and Anxiety. Il y a une chanson qui s'appelle Bull.
1: Ah oui.
0: Et dessus, j'ai trouvé alors que tout était puissant. C'est-à-dire quand toi tu chantes, il y a Shane aussi. Il va falloir le présenter, dire qui il est.
1: Alors Shane, c'est le vainqueur de la Nouvelle École, l'émission de rap qu'on a rencontré. Alors c'est très drôle. On l'a rencontré une soirée. Où on était, et puis nous, ceux qui nous connaissent, hein, on n'est pas forcément très très soirée, et au bout d'un moment, on se barre, et puis lui, il venait de gagner, donc c'était un peu la star de la soirée, quoi. Puis on s'arrache, et puis je me casse, je prends mon beurre pour rentrer, Et là, il court, il sort, et puis il vient me voir, il fait, ah ouais, j'adore le Skip the Use. Et puis sur le coup, je me dis, bah, et j'avais pas vu la nouvelle école. Et donc, je me dis, bah, ok, merci. Puis je me dis un peu, je fous de ma gueule ou quoi. Puis là, il voit un peu à ma tête qu'il me chante des chansons, mais des vieilles
0: donc
1: de Skip the Use.
0: Il connaît vraiment.
1: Puis après, on commence à parler.
0: C'est rare les rappeurs, oui, qui ont.
1: Moi, je savais même pas que c'était un rappeur. J'étais là, ouais. Et puis on parle, et puis je me dis, putain, le mec est redoutablement cool. En plus, il était avec un de ses potes. C'est sympa. Et puis il me dit, donc, ouais, vas-y, j'ai gagné à la nouvelle école. Je fais un SMS à ma fille qui me déchire, qui me dit, mais putain, t'es vraiment naze et tout. Et puis je me barrais, et là, le beurre, il arrive, et puis je lui dis, hey, tu sais quoi, nous, on est comme, enfin, on fait la musique, vas-y, viens, on va au studio, on fait de la musique.

0: Et c'était l'expression américaine « Don't fuck with the bull, so you get the horn ». C'est « N'embête pas le taureau, parce que sinon tu te prends les cornes ». Et c'était la nana, je voulais écrire une chanson sur la nana qui dit « Ah, tu t'es bien foutu de ma gueule, attends, attends ». Tu sais, ce côté genre « Attends ». Et c'est vraiment une chanson sur ça. Sur ça, et en même temps, sur le « J'ai souffert, en fait ». En fait, tu m'as fait mal, en fait. Et ça part de « Attends, tu vas voir ». Et tout doucement, plus le personnage parle, plus c'est « Mais en fait, tu m'as fait souffrir ». Et je trouvais ça... Et donc Shane s'est complètement mis dans le sujet. Où il a, et donc, juste, je le remercie encore, parce qu'il s'est mis un peu dans cette vulnérabilité-là. Ouais. Et ce qui est assez rare pour les rappeurs, c'est surtout vrai. Aujourd'hui, de se montrer, de montrer cette facette-là.
1: Et du coup, les chœurs apportent aussi une part féminine.
0: Exactement. Et puis le côté aussi l'espérance de se dire. Et puis j'ai deux petites filles et que j'espère qu'elles diront aux gars Don't fuck with the bull, so you get the horns.

0: ça, c'est du beau Skip the Use. Bravo, messieurs, bravo. L'album, c'est Love and Anxiety, qui est disponible. Cinquième album de Skip the Use. La chanson que vous venez d'entendre, c'est Bull. Et Matt, étant le chanteur et aussi le parolier officiel du groupe, on t'a très souvent demandé « Et alors, les chansons en français? Pourquoi vous chantez pas en français ?» etc. Reconnaissons quand même que dès le deuxième album, il y a eu « Être heureux ».
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0: Mais c'est vrai que depuis, pas trop de chansons en français chez Skip the Use. Pourquoi? On sait que t'es parfaitement bilingue, et ça s'entend quand tu chantes, ça s'entend quand t'écris, et puis t'as vécu aux États-Unis et tout, mais pourquoi?
1: Ben, en fait, déjà, nous, on vient de Lille. Ça commence, je pense, à la base, on vient de Lille, on est à 20 km de la Flandre, en Belgique, où on parle pas français.
0: C'est vrai.
1: Et nous, quand on était petits, c'est là où il y avait les meilleurs trucs. C'est pas compliqué. Gand, Lille, ça doit faire, je suis pas très bon là-dedans, mais ça doit faire 25-30 minutes de bagnole. Alors 30-40 km, tu vois, je sais pas. Ouais. Et à Gand, il y avait Case Choice, il y avait Soulwax, il y a Charlotte De Witte, il y a Amélie Lance. Et c'est à 40 km. Et si tu veux, nous, quand on a commencé les groupes, quand on était très jeunes, j'ai commencé en 1993, et on allait jouer là-bas. Et en fait, bah, quand tu chantais en français, tu pouvais pas aller jouer en Flandre.
0: Non.
1: Et c'était là où c'était le mieux. Et j'ai tout de suite capté de me dire, putain, en fait, quand tu chantes en anglais, c'est cool, tu peux aller jouer partout. Parce qu'on jouait là-bas, on jouait en Hollande, on jouait en Allemagne, on jouait en France, on jouait, enfin.
0: Ouais, ouais,
1: donc,
0: partout.
1: À la base, c'était juste un passeport pour jouer un peu partout. Et puis après, en grandissant, nous, c'est vrai qu'on utilise plutôt la langue. T'as capté depuis le départ, nous, c'est vraiment les chansons. Quand on a fait être heureux, c'est parce qu'il y a eu les attentats de Charlie Hebdo. Ça se passait à Paris. Ça avait mis la France. Donc, c'était normal pour moi de le faire en français.
0: Ouais.
1: Parce que c'était, et en plus, à l'époque, j'étais aux États-Unis. J'étais là, waouh. J'étais aux États-Unis et j'ai été faire une manif. Donc, il y a eu plein de manifs à travers le monde.
0: Oui,
1: le clip
0: soutien,
1: d'être heureux, c'était que ça. Ouais, on avait fait une manif à Los Angeles et avec tous les Français, et tout le monde était autour de la France. C'était normal de la faire en français.
0: En français, ça avait du sens.
1: Quand c'est des sujets qui sont internationaux. Et puis après, il y a eu tout un truc, ce qui n'est pas du tout ta question. Mais l'évolution de la France, depuis 15 ans qu'on existe, je l'ai aussi vu arriver. Et c'est vrai que de plus en plus, on nous demandait, mais pourquoi vous chantez pas en français? Alors moi, je répondais, pourquoi on devrait chanter en français? Ben, vous êtes français. Ah oui, mais alors, enfin, je veux dire,

0: Et tu manges que de la blanquette.
1: Il y avait un côté. Et puis tu sais, ça devenait un spirite un peu chelou qui arrivait un peu partout. Et moi, je suis un peu taquin, tu vois. J'étais là, je suis bon, ben pourquoi je veux dire, en France, il y a des gens, il y a plein de langues en France. En Bretagne, le breton, l'occitan, le chiti chez nous. Et on est tous français, c'est ça qui est. Pourquoi je devrais défendre l'identité nationale? J'ai rien contre la francophonie. Moi, j'écris plein de chansons, j'écris des chansons. J'ai bossé avec Barbara Pravi, j'ai bossé avec plein de chansons. Et je participe à plein de chansons en français.
0: En français,
1: donc, j'ai absolument rien contre ça. Je suis un grand fan de Brel, de Renaud. Mais ça me fait toujours marrer qu'on demande, tu vois, la langue, c'est un chemin, c'est pas une direction. Tu vois, et je pense que ça change tout. On va pas aller à une expo, tu vois, et dire à un peintre, ah, c'est super ce que t'as fait, mais pourquoi tu l'as fait en bleu? Fais-le en rouge. Tu vois? Bah, pourquoi?
0: Oui.
1: Bah, parce que bleu, blanc, rouge, t'es français. Donc, c'est, pourquoi il y a du jaune, là, dans ton tableau? Tu vois, à un moment donné, c'est ridicule, en fait.
0: C'est vrai.
1: On s'en fout. La France, c'est un état d'esprit, c'est une fraternité, et aussi une liberté de penser, un respect des valeurs républicaines qu'on a. Et un texte, il est magnifique quand il est en français, il est magnifique quand il est en breton. L'important, c'est qu'il soit magnifique. On s'en fout après. Enfin, en tout cas, moi, je m'en fous.
0: Enzo, on valide, non?
2: Je valide totalement. En tout cas, la batterie, c'est ni en anglais, ni en français. Donc après, tu fais ce que tu veux.
0: C'est vrai, tu t'en sors de là. Merci, messieurs.
1: Ben, merci à toi de nous recevoir à chaque fois.
2: Merci beaucoup
1: pour tous les artistes que tu fais découvrir sur tes émissions depuis le temps que tu fais de la radio. Je te le dis à chaque fois, mais vraiment, t'as lancé beaucoup d'artistes. Donc merci. C'est vraiment un endroit où on est ravis de venir. On est super bien accueillis. Et on peut, enfin voilà, tu nous mets bien. Donc merci à toi de nous accorder du temps.
2: Merci beaucoup.
0: Merci. Vive Skip the Use.
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3: Salut à toutes, salut à tous et merci d'avoir choisi ici pour passer votre samedi soir. Franchement, on est votre meilleur rancard. Franchement, je suis ravie que vous soyez là et je suis ravie aussi d'accueillir Camélia Jordana qui, vous connaissez le principe maintenant de l'émission du samedi, va venir partager avec vous les chansons qu'elle préfère. Elle les a choisies à la main et avec amour, rien que pour vous, pendant une heure. C'est Camélia Jordana, la boss de la musique sur votre radio ici. Et puis comme on est de grands vénards, on va découvrir ensemble sa toute nouvelle chanson. Allez, on y court. Et bonsoir Camélia.
4: Bonsoir.
3: Bienvenue dans Décibel, Camélia Jordana.
4: Merci.
3: Une nouvelle chanson qui s'appelle On se quitte.

0: cette chanson qui vient de sortir et qui est dans la droite ligne de Que ma peau, hein, qu'on avait découvert déjà il y a quelques semaines. Ça sent bon, le cinquième album, là.
1: On s'approche. Oui, mais il y a encore du travail.
0: Je sais, la dernière fois, j'ai posé la question à Camilla. Je dis, alors, ce cinquième album? Et je me souviens très bien, vous m'aviez répondu. Il sera prêt quand il sera prêt.
1: Ouais, vraiment.
0: Ce qui est une très bonne réponse. Mais donc là, voilà. En tout cas, on s'en éloigne pas. On chauffe.
1: On commence à chauffer tranquillement.
0: Alors, les nouvelles chansons, pour celles et ceux qui voudraient en entendre un petit peu plus, Camélia, vous organisez au Petit Bazar, qui est un endroit dans un très bel hôtel à Paris, dans le quartier du Marais, des concerts vraiment intimistes. Vous avez appelé cette série de concerts Marhaba, ça veut dire quoi ?
1: Marhaba, ça veut dire bienvenue en Belge et en arabe en général, ouais.
0: Ok. Donc il y a déjà eu 4 dates au mois d'avril, 4 dates à venir en mai, 24, 25, 26, 27 mai, et puis 28, 29, 30 juin et 1er juillet. Donc encore 8 concerts. Est-ce que c'est l'occasion du coup pour vous aussi de tester des choses sur ces nouvelles chansons, de voir comment réagit le public ?
1: Quelle est l'idée ? C'est extraordinaire. J'en profite pour dire qu'il y a 2 concerts par soir, un à 19h30 et à 21h en fonction des dispos de
0: J'adore.
1: Du public. Donc c'est trop chouette. Et nous en plus on plane x2 avec notre équipe, donc c'est trop joyeux. Et bah oui, en fait c'est hyper étrange parce que ça permet à la fois de faire découvrir les nouvelles chansons aux gens. En même temps, il y a quelque chose de très familial,
0: ouais.
1: Parce que bah c'est des toute petite, c'est des rendez-vous, mais avec une toute petite jauge, c'est-à-dire qu'il y a 60 places.
0: Ouais.
1: Les gens sont assis par terre avec des coussins.
0: On est un peu dans votre salon.
1: C'est exactement ça.
0: Ouais.
1: J'ai rêvé d'un moment comme ça avec mes potes d'amour avec qui on a monté le spectacle. Et le live. Et il y a quelque chose de très simple. On se voit tous, on rit. Moi, je pleure un peu parfois. Parce que je suis assez émue en tant que ma propre productrice, quoi, d'avoir réussi à, en partant de ce rêve,
0: ouais.
1: de créer ce moment-là suspendu, de proximité et de familiarité en musique avec les gens. On en a rêvé et on l'a rendu possible avec mes équipes chéries, donc c'est assez bouleversant.
0: Bon, Marhaba, les concerts intimistes de Camélia Jordana au Petit Bazar, fin mai, fin juin, 1er juillet, la billetterie est ouverte, mais vous l'avez compris, hein, ce qui est rare, il faut aller le chercher vite, parce que voilà, les billets partent très très vite. Bon, on va la découvrir en entier cette fois-ci, cette nouvelle chanson Camélia Jordana. On se quitte et puis ensuite on se quittera pas, parce que les histoires d'amour peuvent finir bien quand elles se passent à la radio. Et on écoutera ensemble tout un tas de chansons que vous avez choisies pour nous. Pour le moment, donc, On se quitte, c'est sorti cette semaine.

0: Quelle merveille, Camélia Jordana, nouvelle chanson, on se quitte. Oh, c'est génial. Alors, c'est pas un scoop ce que je vais dire. Il y a plein de gens qui l'ont dit avant moi. André Manoukian, un des premiers à l'avoir dit. Mais cette voix, Camélia Jordana, ce timbre.
1: Merci, Lily.
0: C'est, oh là là, mais ça fait un effet. Moi, ça me file des frissons à chaque fois que je vous entends chanter. C'est, et j'ai remarqué que dans la sélection là, des chansons que vous avez choisies pour nous pour ce soir, il y a que des gens avec des timbres de voix, des voix qu'on reconnaît, mais en un quart de seconde. Ouais. C'est ça qui vous touche le plus?
2: Le plus, toujours.
0: La voix.
2: Tout le temps.
0: Ça vous le fait quand des gens parlent aussi?
2: Ah oui.
0: Ah oui.
2: Ah ouais, ouais, j'adore ça. Depuis gamine, avec ma sœur, un de nos jeux préférés, c'était de trouver dans quelle série la voix qui doublait tel acteur, doublait machin. Enfin, c'est vraiment.
0: Ah ouais.
2: On a un rapport à ça, ouais, qui est un peu poussé, quoi.
0: Et donc, oui, une voix peut-être imparfaite, mais unique. En tout cas, ça vous touchera plus que la perfection.
2: Ah oui, oui, il y a des artistes qui ont une technique extraordinaire, qui cartonnent, qui sont adulés et que j'admire énormément, mais qui me touchent pas du tout, parce que c'est parfait. Et du coup, j'ai pas l'impression d'entendre quelqu'un. Donc ça me touche moins.
0: Là, pour démarrer, pour le coup, c'est quelqu'un. Alors, c'est imparfait. Et on en parle à l'imparfait aussi, parce que malheureusement, elle nous a quittés. Mmh. Ça va faire 15 ans cette année. C'est Amy Winehouse. Mmh. Vous vous souvenez, Camélia, comment vous êtes tombée amoureuse de cette voix-là?
2: Oui. Au début, quand elle est sortie, du haut de mes 14 ans, je me disais, mais c'est hyper facile ce qu'elle fait. Je sais pas pourquoi tout le monde. N'importe quoi. Vraiment très tranquille, quoi. 14 ans.
0: Très ado.
2: Droite dans ses bottes. Ouais, exactement. Très ado, quoi. Et puis, en fait, non, mais je me suis mise à chanter ses chansons et je me suis dit, mais quelle déesse. Je l'aime trop. Je l'adore, quoi. C'est une icône. Elle est extraordinaire.
0: Alors elle, un petit peu comme la chanson qu'on vient d'entendre, la vôtre, on se quitte, beaucoup de ruptures
2: trop
0: dans sa discographie, et notamment le fameux album Back to Black qui était vraiment entièrement consacré à ça, à sa rupture avec Blake, qui était son mec, puis après qui est devenu son mari, puis qui a causé sa perte. Vraiment, c'est une histoire qui est terrible. Ouais. Est-ce que vous pensez maintenant, avec le recul, maintenant que vous n'êtes plus l'ado de 14 ans, qu'en fait, quand en amour, c'est vraiment terrible, c'est vraiment la merde, c'est là aussi qu'on peut sortir les meilleures chansons de soi?
2: Oh, non, pas que, heureusement.
0: Ouais.
2: Non, non, non, non, non, non, non, parce que quand ça se passe super bien, on peut aussi sortir des magnifiques chansons de soi. Hein.
0: Oui. Bon, ça, c'est rassurant.
2: Enfin, après, oui, forcément, quand on va pas bien, on est très inspiré, ça, c'est sûr. Parce que quand on va pas bien, il faut sortir plein de choses, du coup. Donc, ça donne plein de chansons. Mais quand on va bien aussi, on est très inspiré.
0: Là, en tout cas, c'est une des chansons d'Amy Winehouse. Déjà, c'est une reprise. Oui. Et c'est une des chansons où on sent le plus de joie.
2: Ouais, exactement.
0: Donc, joli choix. La chanson s'appelle Valérie. Amy Winehouse, choisie pour vous par Camélia Jordana.

0: Winehouse et Valerie. Ça fait du bien de réécouter sa voix.
1: Ouais, toujours.
0: Toujours avoir une Winehouse. Et puis la transmettre aussi aux générations suivantes. Mmh. C'est important. Parlant de transmission, il y a une chanson qui arrive. Alors, je peux vous dire, les amis, que mon conseil d'éducation numéro 1, c'est d'écouter la chanson qui suit, grâce à Camélia Jordana. Avec vos enfants, filles ou garçons, les gens que vous aimez, vos petits-enfants, neveux, nièces, tout le monde doit écouter « Dieu est grande » de Youssoupha. Alors, Youssoupha, c'est un rappeur. Vous avez des liens, Camélia, avec le rap, avec les rappeurs, pas forcément sur vos disques, mais en tout cas dans vos familles musicales, on va dire.
1: Bah, assez peu, en fait. Il y a
0: Fianso, par exemple, à qui je pense, avec qui vous avez tourné au cinéma. Parce
1: si, que oui,
0: tous
1: c'est
0: les
1: vrai,
0: deux
1: c'est
0: musiciens
1: vrai, c'est vrai.
0: Oui, et
1: oui,
0: acteurs.
1: Oui, c'est vrai, complètement. Mais pas, franchement, à part Sofiane, j'ai pas beaucoup de rappeurs autour de moi, j'avoue.
0: C'est vrai.
1: Non, ouais. Sofiane, en plus, ce qui est complètement improbable, c'est qu'on entendait parler l'un de l'autre depuis des décennies, quoi. par plein de potes en commun, des collègues en commun, des camarades, des gens de l'industrie musicale, etc. Et qu'on a fini par se rencontrer via le cinéma. Donc, improbable. Mais c'est vrai que non, finalement, j'ai pas tant de rappeurs que ça autour de moi, en
0: Et
1: fait.
0: Vous en écoutez du rap?
1: J'en ai beaucoup écouté. J'en ai énormément écouté pendant ma vingtaine, ouais. Enfin, gamine aussi, j'écoutais énormément Skyrock. Gamine, oui. Vraiment au collège, mais je ne faisais que ça, j'aimais trop. Et j'ai arrêté. Et puis, ouais, je m'y suis remise. Ouais, vers 23 ans, je pense, j'ai commencé à écouter toute la clique de j'ai commencé à écouter du vieux hip-hop et puis après je me suis mise à écouter le rap de ces années-là, quoi, des années 2010, ouais. Toute la dizaine là qui a renversé le rap en fait
0: et qui en a fait la musique numéro 1 en France, hein.
1: Ouais, en France et puis aux États-Unis aussi, oui. Beaucoup des gens comme Kendrick Lamar à l'époque qui faisait de la musique qui était aussi belle que celle qu'il fait aujourd'hui mais qui était moins populaire.
0: Bien sûr.
1: Et donc moins accessible, donc c'était les mecs qui mettaient tout le monde d'accord, tant les jazzmen que les aficionados de rap. Il y avait des gens comme Gucci Mane, il y avait tous les ASAP, il y avait toute cette clique-là qui naissait comme ça, qui popait comme des petits pop-corns de joie, de beauté, et qui essayaient des nouvelles choses et qui ont quand même vraiment retourné le rap à cette époque, quoi. Puis il y avait toute la trappe et tout ça.
0: Ouais, c'était beaucoup de choses.
1: Ouais, c'était dense, cette époque-là.
0: Et là, la chanson qui arrive, donc, pour le coup, je trouve qu'elle transcende un peu les styles, parce qu'alors, oui, Youssoupha, le rappeur en question, bon, bah, c'est un rappeur.
1: Et un grand auteur.
0: Un grand auteur, un lyriciste, dirait-il. Et cette chanson, Dieu est grande, c'est une chanson qu'il adresse à sa fille, Imani, mais par extension à toutes les filles, toutes les femmes, et puis tous les gens aussi qui ont des femmes autour d'eux. Donc, en gros, c'est une chanson pour tout le monde. Oui. Vous l'avez choisie pour la faire passer, la transmettre aussi.
1: En fait, j'ai découvert Youssoupha, en tout cas son immense talent. J'ai réalisé surtout que je ne le connaissais pas. On s'est croisés sur une émission de radio, d'ailleurs, à la maison de la radio. Et je crois que c'est cette chanson-là qui est passée. Je disais, mais c'est sublime, c'est monstrueux. Enfin, je savais pas, en fait.
0: C'est incroyable, cette chanson.
1: Et on a un peu, on s'était croisés quelques fois, mais sans jamais trop se rencontrer. Et justement, à cette émission-là, on s'est dit, mais c'est complètement débile, pareil, un peu comme avec Sofiane, quoi, qu'on se soit jamais vraiment vu. Enfin, tellement raccord sur tellement de couches différentes. Enfin, un peu fou, quoi, de s'être jamais croisé. Moi, d'habitude, je suis toujours celle qui ouvre sa bouche sur ci, sur ça. Là, j'avais même pas besoin de parler, tout sortait de lui. Je sais, ah, c'est génial, c'est formidable.
0: C'est
1: il faut ramener Youssoupha tout le temps. En fait, il faut toujours avoir Youssoupha avec soi. Dans
0: c'est
1: la
0: lui
1: ville,
0: le
1: dans
0: ministre des droits des femmes.
1: Ah ouais, c'est trop stylé, quoi. Mais pas que des femmes, en plus. Ouais. Enfin, vraiment, au taquet, quoi. J'étais là, genre, mais yes. Et donc, du coup, je me suis dit, bon, il serait temps de se réveiller, madame, et d'écouter enfin le travail de ce grand artiste. Et donc, j'ai écouté tout cet album. Et par chance, je l'ai recroisé derrière. Je crois que c'était après, si je vous dis pas de bêtises, je pense que c'était après le spectacle de Walidia.
0: Ouais.
1: Et on s'est croisés. Du coup, je suis allée le saluer à nouveau et lui dire à quel point j'avais aimé adorer cet album, à quel point j'étais tellement heureuse de découvrir sa musique, parce que bah voilà, peut-être que ça aurait pas eu la même saveur pour moi plus jeune, et que en tout cas voilà, je le mets vraiment au rang des grands artistes français et des grands auteurs contemporains, et je trouve que cette chanson en est l'une des sublimes preuves, quoi.
0: L'album c'est Amour suprême et la chanson Dieu est grande. Youssoupha est dans Décibels.

0: voilà, que voulez-vous dire après ça? Bravo Youssoupha.
1: Ah ouais, et merci.
0: On se réjouit que cette chanson soit single d'or. Voilà, l'album de Youssoupha, Amour Suprême, ayant été snobé par les Victoires de la Musique, c'est complètement con.
1: Ah waouh.
0: Voilà. Ouais, il n'y avait aucune nomination pour lui, alors que Amour Suprême, c'était quand même un album de dingue.
1: Un bijou.
0: Et ben voilà, le public a raison et donne un disque d'or à Youssoupha, et c'est une bonne chose. Il sera en tournée sur les festivals d'été. À suivre dans Décibel, un petit tour au Brésil, un autre en Algérie, et puis aux États-Unis aussi, en Espagne. Oui, c'est bien, on voyage pas mal avec la playlist de Camélia Jordana. À tout de suite, les amis.
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0: Et vous passez votre samedi soir avec Camélia Jordana sur votre radio ici. D'habitude d'ailleurs, Camélia, vos samedis soirs, ça ressemble à ça? Écoutez plein de musique ou alors vous faites autre chose?
1: J'aimerais bien.
0: Ah ouais, c'est vrai.
1: J'aimerais bien, mais ça c'était il y a longtemps.
0: Ah là là, c'est fini maintenant. Mais vous avez quand même encore le goût de la musique, alors je mets d'énormes guillemets, mais comme un loisir, ou est-ce que vous êtes
1: toujours
0: tellement dedans? En plus là vous êtes en train de bosser sur un nouvel album, c'est pas que le travail la musique.
1: Non, j'écoute tout le temps de la musique. C'est la première chose que je fais en arrivant chez moi, c'est que je mets de la musique. J'allume la lumière et je mets de la musique.
0: Oh, ça me plaît.
1: Non, je mets tout le temps de la musique, j'aime trop ça, c'est trop important la musique.
0: Il y a Chico Buarque dans votre sélection pour nous ce soir, grand artiste brésilien. La musique brésilienne, c'est marrant parce que c'est par vague en France. Il y a des modes et puis après, il n'y en a plus du tout. Puis après, ça revient un peu. Comment c'est rentré dans votre vie?
1: Ah, c'est marrant, je ne me rends pas du tout compte du rapport du marché à la musique. C'est vrai, c'est intéressant. Celle-ci particulièrement, c'est vraiment celle qui m'a fait adorer la musique brésilienne. Quand même, Chico Buarque, immense musicien, d'une beauté effrayante.
0: Ah bah quand on regarde la pochette de l'album, là c'est son quatrième album, on est en 70 et ça fait mal aux yeux.
1: Ça fait mal et même aujourd'hui.
0: Oui,
1: c'est-à-dire
0: oui.
1: Que le type a plus de 70 ans,
0: oui.
1: C'est une bombasse.
0: C'est vrai.
1: Il est, je comprends pas. En tout cas, en plus d'être une espèce de bombe d'humain, c'est un musicien absolument extraordinaire avec une voix d'or. Et cette chanson-là, je l'ai découverte quand j'avais 16-17 ans, je pense, avec toute la bande de Babix, elle, et toute la clique de mes mentors et amis chéris avec qui j'ai passé les premières années de ma vie d'artiste. Et qui m'ont fait découvrir, en fait, tous ces artistes qui aujourd'hui font partie de mon ADN. Et dans mon ADN, depuis mes 16-17 ans, grâce à cette fine équipe, il y a notamment cet album et cette chanson.
0: Ah, ça s'appelle Nao Fala de Maria, pardon pour mon accent, n'oubliez pas que j'ai fait allemand en LV2, donc je suis complètement désarmée face au portugais, mais ça veut dire ne me parlez pas de Maria, donc c'est encore une histoire d'amour qui a mal tourné, cette chanson, mais c'est une merveille, et pour le coup c'est de la musique brésilienne, mais qui n'est pas de la musique de festival et de carnaval de Rio.
1: Ah là, c'est pas la teuf là.
0: C'est pas du tout la teuf.
1: C'est pas la teuf.
0: Mais c'est d'une beauté.
1: Les cordes et tout, c'est ouf.
0: Chico Buarque, choisi par Camélia Jordana, qui vous aime et qui vous soigne en ce samedi soir.

0: En écoutant cette chanson de Chico Buarque, Nao Fala Di Maria, je vous regardais, Camélia Jordana, les yeux clos, les mains jointes, et il se passait vraiment un truc. Non, mais j'ai l'impression cosmique. Ça vous fait un effet physique, la musique.
1: Mais ça me fait trop de bien.
0: Et alors, est-ce qu'une chanson que vous n'aimez pas ou une musique qui vous stresse, ça peut vous faire quitter un lieu?
1: Ah oui, ah ouais, c'est horrible. Ça. Ah ouais, c'est terrible.
2: Vous pouvez pas faire abstraction de la musique.
1: Je suis incapable. Ça agit sur l'eau de mon corps instantanément et sur ma fréquence vibratoire.
2: Bon, bah là, on vibre bien ce soir dans Décibel.
0: Ah ouais, hein. C'était très très très très beau.
1: Et puis du coup, je comprends mieux mais mon délire avec les cordes là sur le prochain album.
0: Ah, info. Noté, prochain album.
1: Mais je comprends mieux en fait. Ça faisait longtemps que je l'avais pas écouté. Ouais. Et ben là du coup, je comprends. En fait, il y avait ça dans les tuyaux,
0: c'est ça.
1: Dans les dossiers.
0: Dans l'ADN.
1: Dans l'ADN, ça y est, j'ai capté.
0: Alors, il y a aussi forcément la langue arabe, ou Darija, qui est l'arabe algérien, ça, dans vos chansons.
1: C'est le dialecte, en fait. Il y a la Darija algérienne, la Darija marocaine, la Darija tunisienne. Mais oui, en gros, c'est l'arabe dialectal qui est parlé, les différents arabes dialectaux. Qui sont parlés du coup
0: dans le Maghreb.
1: Ouais, exactement, au Maghreb.
0: Et alors, donc il y en a dans vos chansons depuis quelques années. Parfois c'est juste une petite évocation, parfois c'est carrément des chansons bilingues, voire trilingues, parce que vous rajoutez aussi de l'espagnol. C'est ça d'avoir une triple culture, hein, comme vous. On va écouter tout à l'heure Que ma peau, c'est pour ça que je le dis. Mais avant, là, on va écouter Waran Waran, c'est Raled. Et je pense que c'est le premier, pour le coup, à avoir fait des tubes en France, 100% en arabe.
1: C'est l'un des premiers qui a cartonné, ouais. C'était les années 90, le rail s'exporte. Le rail algérien s'exporte, et pas qu'en France, il s'exporte dans le monde entier. Ouais. Et donc, les chanteurs algériens, une poignée bénie, se retrouvent à s'exporter et à pouvoir voyager dans le monde entier, à pouvoir faire des concerts de rail. Et on a Khaled, en effet, qui est le premier, c'est vrai, avec Mamie, à peu près en même temps, les deux premiers chanteurs algériens qui font vraiment du rail et qui viennent tout cartonner, quoi, en France, et c'est trop chouette. Et puis, après ça, il y avait aussi un 2-3 Soleil qui avait cartonné
0: en 98,
1: avec Chef Khaled, l'immense Rachida, qui lui cartonnait dans le monde entier, non pas en tant que chanteur de rail, mais en tant que rockstar, et cartonnait en tant que chanteur de rail uniquement en France, et Faudel. Et donc c'était un trio exceptionnel.
0: Un, deux, trois soleils, c'était quelque chose.
1: C'était un
0: des meilleurs albums live de tous les temps. Mais donc pour revenir à Khaled, pourquoi cette chanson-là? C'est le même album que Aïcha, celui-là. Donc c'est vraiment un succès énorme, et voilà, des chansons en arabe qui passent à la radio toute la journée en France, mine de rien, c'est pas rien.
1: Ah, on parlait de triple culture tout à l'heure.
0: Toute une époque, ouais. Bah, ouais, non, mais ça doit faire plaisir quand même de se dire j'entends une partie de ma culture qui n'était pas dans les médias traditionnels et qui finalement y est. Il y a un côté fierté quand même.
1: Évidemment que si, et puis il y a surtout un côté représentation.
0: Oui.
1: C'est-à-dire que c'est aussi ça qui explique une partie de l'immense succès d'un 2-3 Soleil. Oui. C'est que pour la première fois, l'Algérie a un succès populaire médiatique en France. Et ça, historiquement, c'est hyper important. Et puis malheureusement, après 2001, et malheureusement en tellement de points.
0: Mais c'est une folie à quel point ça a bousculé
1: ça, en fait, la visibilité, la représentation et la représentativité de tous ceux qui étaient susceptibles d'être assimilés
0: Mais alors, on rappelle que Ben Laden n'est pas algérien.
1: Voilà. Yes.
0: Non, mais pour les gens qui se demandaient.
1: Oh là là, vous voyez ma star, c'est pas moi qui l'ai dit, mes amis.
0: On a les infos, on a les dossiers, on a cherché, rien. Il a jamais mis les pieds à Oran, rien.
1: Ah yes, je suis trop contente d'être venue. Déjà, j'étais contente d'être venue là, mais alors là.

0: sortie. En plus, il y avait un clip canon. Donc oui, elle a beaucoup circulé.
1: Merci.
2: Oui, mais ça fait drôle de voir que les chansons prennent vie. Parce que quand on crée tout toute seule avec son équipe, je veux dire qu'il n'y a pas un autre label que soi et ses équipes derrière. Ça c'est comme si ça ajoutait encore plus de distance et qu'en même temps ça rapprochait du public, parce qu'il y a un truc de l'ordre de l'artisanat, de la fabrication qui est... Mais du coup, ça représente tellement de travail qu'on dirait que c'est vraiment le bout du bout du bout de la chaîne, le moment où le public vraiment... Il y a encore plus d'étapes, en fait, avant, entre le moment où on crée la chanson et le moment où le public la reçoit.
0: Ouais.
2: Et du coup, le fait qu'il y ait autant de nouvelles étapes, ça fait comme si ça rendait la rencontre de la musique et du public pas réelle jusqu'au moment où finalement on est sur scène. C'est difficile de le trouver concret, en fait, ce lien-là. Et là, le fait de voir les gens chanter la chanson, dans toutes les langues en plus... Enfin, c'est trop beau. C'est ce que j'avais déjà expérimenté sur Lost, mon troisième album, dans lequel je chantais déjà en français, en anglais et en delja. Et j'hallucinais de voir plein de gens, de plein d'âges, plein de couleurs, plein de têtes, plein de genres, plein de tout différents. Et de les voir chanter en français, en anglais et en delja des chansons qui passaient pas du tout à la radio, dont les clips ne passaient pas à la télé. Je me disais, mais c'est dingue! C'est un vrai soutien, quoi, un vrai lien, en fait, avec les gens. C'est trop beau.
0: Ce lien continue et se renforce que ma peau camélia Jordana est en décibels.

0: Que ma peau, Camélia Jordana Mastard. Vivement cet album. Hein. Je sais qu'on ne s'est pas mis de deadline, Camélia, sur la sortie du disque, mais je pense que le pays est prêt.
1: Voilà. Simplement.
0: Je passe le message.
1: Trop mignonne, merci Vili.
2: Non mais sachez que vraiment je fais de mon mieux et j'y travaille ardemment.
0: Ouais.
2: Sincèrement.
0: Mais c'est pas rien d'être à tous les postes aussi, c'est vrai.
2: C'est ça. Et puis il y a pas. J'ai la chance qu'il n'y ait en plus pas que la musique dans ma vie.
0: Cinéma.
2: Ouais. Il y a le cinéma en tant qu'actrice, en tant que réalisatrice. J'écris maintenant des films. Je m'amuse énormément. Et puis il y a un projet d'opéra contemporain. Enfin bon, il y a plein de choses magnifiques. Mais donc du coup, comme dirait très justement ma mère, on ne peut pas être au four et au moulin.
0: Elle a bien raison.

0: voilà.
1: Jessie Reyes. Alors, ça, c'est une artiste que j'aime beaucoup, mais qui n'est pas encore suffisamment connue en France.
0: Ah ouais, c'est vrai, je me rends pas compte.
1: Non, elle fait pas
0: des énormes concerts.
1: Elle fait des petits, enfin, elle fait des concerts dans des petites salles qui sont archi pleines.
0: Elle joue où, genre, pour avoir une idée?
1: La dernière fois, c'était la salle Pleyel, à Paris.
0: Ah ouais, tiens, j'aurais pas dit
1: au mois de septembre. Donc voilà, ça reste encore génial. Un peu confidentiel. Ben Sarah, qui ce soir est à la console pour l'émission, elle y était. Et elle confirme que oui, c'était génial, Camilla.
0: Quelle chance. Très bon choix, Sarah, bravo.
1: C'était en septembre dernier. Mais moi, je me souviens avoir découvert Jessie Reyes et sa voix et son côté...
0: Badass.
1: Ouais, de ouf. Elle était en duo avec Eminem sur une chanson qui s'appelait Coffin. C'était une chanson à elle et c'est Eminem qui venait sur sa chanson, voilà, en guest. Et c'était, les paroles, c'était « On s'aime tellement fort et on est tellement barré qu'il faudra un cercueil à deux places pour nous. »
0: Willy.
1: Wow. Et je m'étais dit « Wow, vénère. La fille !» Et elle est incroyable. Et encore, je le disais sur votre voix, on le disait sur la voix d'Amy Winehouse, encore une voix, un timbre jamais entendu nulle part ailleurs. Jessie Reyes, qu'est-ce que ça vous fait, Camélia? Voilà.
0: Alors, particulièrement cette chanson. J'adore Jessie Reyes, ses premières chansons quand elles sont sorties. Au début, j'ai eu du mal au début. Je me disais, oh là là, mais il y a beaucoup d'effets. Et en fait, au moment où j'ai vu des vidéos d'elle en train de chanter, j'ai vu comment elle chantait. Et j'étais en mode, ah oui, non, en fait, non, c'est pas des effets, c'est vraiment sa manière de chanter. C'est vraiment sa voix qui est comme ça.
1: Ouais.
0: Et donc, ça m'a fait prendre goût à sa manière de chanter. Et j'ai adoré, du coup, j'ai tout écouté. Et Couldn't Be Me a été mon titre de l'été dernier. Mais vraiment, je l'ai saigné. Je pense que tous mes potes et toutes mes potes ont des vidéos de moi hurlant au volant cette chanson. Vraiment, j'hurle. Là, il n'y a plus de je suis chanteuse et tout, pas du tout.
1: Non.
0: J'hurle, je braille, comme on dit dans le sud. Vraiment, je braille Jessie Reyes. Et je crie même juste des énormes ah entre les phrases. Enfin, je suis tarée quoi, sur cette chanson, elle me rend folle, je l'aime trop. Et je trouve ça tellement important ce qu'elle dit, mon Dieu. C'est une femme libre qui choisit de le rester. Et c'est trop stylé.
1: Elle s'appelle Jessie Reyes. Je vous envie, si vous ne la connaissez pas encore, parce que vous allez la découvrir maintenant.

0: I'm sorry, but listen, Jesse, you can't beat yourself up too much about this stuff. 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
1: Est-ce que, comme dans les chansons de Jessie Reyes, dans les vôtres, Cabella Jordana, si on vous envoie un vocal un peu marquant, on peut se retrouver dans...
2: Ah oui.
1: Ah ouais, vous faites ça?
2: Ah, j'ai fait ça dans Lost. Ouais. La fin de mon album, c'était ma tante Fadila. Mmh. Ouais, ouais, ouais, ouais.
1: J'adore.
2: Ah ouais, ouais, moi aussi, j'adore ça. Je trouve ça tellement, tellement joli.
1: C'est... Ou alors on peut le faire de manière vengeuse. Prince l'avait fait avec un message que un patron de maison de disque lui avait laissé.
2: Ah yes.
1: Ça peut être drôle.
2: Smart.
1: C'est ça. Donc oui, faites attention quand vous envoyez des vocaux à Camila Jordana, les amis. Rosalía, il faut qu'on parle d'elle parce que c'est un phénomène. Voilà une femme espagnole qui chante principalement en espagnol. Et oui, aussi incroyable que ça puisse paraître, en fait, c'est quand elle a fait ses premiers succès, tout le monde disait « Ah, c'est fou ça, il y a des chanteurs en Espagne, ils ont du succès en chantant en espagnol. » C'est dingue. Hein, comme,
2: c'est magnifique.
1: Quand on chante pas en anglais, on est presque, au départ, condamné à pas faire carrière dans le monde, et puis quand finalement ça se passe, tout le monde dit « Ah bah oui, c'est normal. » Rosalía, est-ce que vous l'avez vue sur scène?
2: Évidemment.
1: Ah, alors, est-ce que c'est le phénomène qu'on décrit?
2: Oui, moi ça m'a resitué dans la vie.
1: Ah, carrément?
2: Ah oui. Genre comme son album, comme...
1: Ouais, expérience de vie, quoi.
2: Ah oui. Ah oui.
1: Mais pourquoi, comment?
2: Pas parce que... Tout est d'un niveau d'exigence, de qualité, de travail, d'émotion, de force, de proposition artistique. C'est-à-dire qu'on se retrouve avec une flamme qui chante du flamenco en faisant des pointes, telle une danseuse étoile professionnelle, pendant plus de 5 minutes, pendant qu'elle chante en coréen avec la voix de Rosalía.
1: Oui, c'est incroyable.
2: Avec une scéno surréaliste, et c'est sublime. Et c'est pas une scéno... Il n'y a pas de la pyrotechnie et compagnie, c'est très simple et c'est très beau et c'est bouleversant. Et donc c'est une grosse leçon parce que c'est vraiment une artiste qui arrive à moi m'élever, quoi, vraiment. Elle me donne vachement de force en tant que femme et en tant qu'artiste parce que du coup elle dit peu importe où on est, on peut toujours avoir de nouvelles envies, travailler encore plus fort, faire quelque chose de différent à chaque fois et faire mieux.
1: Et on sent que vous tendez vers ça aussi en ce moment.
2: En tout cas, ça m'inspire. Ouais. Je trouve ça très inspirant.
1: Et est-ce que vous réalisez que vous procurez ça aussi à des gens qui vous écoutent? Vous parlez de force, vous parlez d'inspiration. Est-ce que... Alors, je ne sais pas si on y pense quand on est en train de fabriquer de la musique, mais par exemple, quand vous êtes sur scène. Là, il y a ces concerts intimistes à Paris. Mais j'ai vu sur votre compte Instagram, parce que je vous suis évidemment assidûment, les concerts aussi en Algérie. On sent bien que les gens, ils sont en lien, mais complètement avec vous. Même au milieu d'une chanson, hein. Si ça réagit dans la salle, pas de problème, hein. Vous rebondissez et tout. Enfin, il se passe vraiment quelque chose.
2: Ah bah oui.
1: Et
2: c'est ça qui est rigolo.
1: Donc vous le sentez bien que ce lien et que cette force, elle est dans les deux sens. Hein.
2: Je m'en rends compte en effet sur scène pendant les concerts parce que c'est vrai qu'il y a il y a un lien comme on disait qui est concret et donc tout de suite après les concerts, même pendant, mais particulièrement après, quand on échange avec les gens, en fait, c'est hyper beau et hyper touchant, les témoignages, en effet, que je reçois, et de voir, par exemple, là, j'en profite pour embrasser une certaine Myriam que j'ai rencontrée, figurez-vous, au concert de Rosalía.
1: Ouais.
2: Qui m'a reconnue, qui était elle-même avec sa sœur à ce moment-là, et qui est venue me parler, qui m'a fait un très beau témoignage quant à sa propre identité et ce que du coup je pouvais représenter dans le paysage médiatique, artistique, etc. Et le parallèle qu'elle pouvait faire justement avec Rosalía, même si attention, on est bien loin, mais et ça m'a assez bouleversée. Et ben en fait cette Myriam a suivi parce que elle était trop mignonne, donc j'en ai profité pour lui dire du coup si ça te parle, Je sors, voilà, il y avait, c'était juste avant la sortie de Que ma peau.
1: Oui.
2: Et je lui dis, voilà, jette un œil, il y a un très beau clip qui arrive, on a travaillé dur, et puis justement, par rapport à ce qu'on raconte de nos identités et tout ça, c'est dans cette lignée-là, cet héritage. Et ben, elle est venue me voir hier soir en concert.
1: Oh!
2: Et elle, trop bien. Et elle m'a bouleversée parce qu'elle m'a dit, donc elle s'est rappelée à moi. Et je me suis dit, ah putain, mais je me suis dit que pendant le concert, ton visage me disait quelque chose, mais j'arrivais plus à te situer. Et j'avais ma sœur à côté de moi en plus, donc je lui ai dit, bah voilà, c'est mon tour de te présenter ma sœur. Et elle m'a dit, vraiment, je voulais te dire merci parce que tu m'as donné la force de m'interroger et d'aller encore plus profondément sur les questions d'identité que je me posais déjà suite à notre conversation. J'ai digué ton travail, des podcasts, des trucs, et du coup, ça m'a donné la force d'écrire un livre avec mon meilleur pote gay sur nos identités à tous les deux. Et ça m'a bouleversée. Je me suis dit, waouh, mais quel... Enfin, l'art, quoi.
1: Quelle vie, hein.
2: Non, mais quelle vie on mène. c'est nos métiers, quoi. Nos métiers dans la vie, c'est de faire du lien. Et ça peut donner des moments comme ça. En fait, c'est trop beau.
1: Merci, Camélia Jordana. C'est la dernière chanson ce soir de l'émission. Merci. Nos quedamos solitos. Pardon pour mon accent.
2: C'est ça, c'est exactement ça. Nos quedamos solitos, si.
1: Et à bientôt.
2: Merci infiniment, Émilie.
1: Merci, à bientôt. La suite. Ouais, merci.

0: s'appelle Rosalía et elle fait partie de la sélection de ce soir de notre chère Camélia Jordana qui était l'invitée de Décibel. Alors n'oubliez pas donc la nouvelle chanson de Camélia qui est disponible, On se quitte, sortie il y a quelques jours, elle suit que ma peau et elle annonce donc un nouvel album qui sera formidable et les concerts de Camélia Jordana à Paris au Petit Bazar. On l'attend évidemment partout en France l'année prochaine. Merci à l'équipe de Décibel. Il y avait ce soir Mathilde Mallet, Sarah Bécard, Elodie Bianca Maria et Franck Moilier. À demain.
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6: Village,
5: mes amis, bonjour la tribu.
6: Bonjour.
5: Alors, qui est là aujourd'hui? Nicolas Malabeuf, notre enfant de la télé. Bonjour mon bon Nicolas.
6: Bonjour Willy, bonjour tout le monde.
5: Et Fabien Emo, notre geek. Bonjour mon Fabien.
6: Bonjour Willy, bonjour à tous.
5: Et bienvenue à tous, bienvenue Foura.
6: Public en délire.
5: Aujourd'hui, émission exceptionnelle en direct de Foura. Alors, c'est en Charente-Maritime. Nous sommes à 20 km de La Rochelle. Et nous sommes surtout pile en face de Fort Boyard, ce monument connu dans le monde entier. Alors, pourquoi nous sommes ici? Eh bien, pour deux raisons. D'abord, parce qu'actuellement, nous tournons la nouvelle saison de votre émission culte de France 2 qui passera cet été. Et nous sommes aussi ici parce qu'est lancée partout en France l'opération Sauvons Fort Boyard. Attaqué par le temps, le fort est en danger. Il faut sauver Fort Boyard. C'est le message que nous vous passerons d'ici 13h. Et si vous ne le faites pas pour le monument lui-même, je vous le rappelle, faites-le pour moi. Car sauver Fort Boyard, oui, c'est sauver mon emploi. Voilà. Donc ne l'oubliez pas, sauvez Willy, sauvez Fort Boyard. Voilà, tu vois,
6: une manifestation commence à se créer dans Foura.
5: Je l'ai senti un peu mou quand j'ai dit sauver Fort Boyard, mais sauver Willy.
6: Ah voilà.
5: Tu vois. Donc, donnez-moi l'argent, je m'en servirai. Avant de commencer, je plaisante, bien sûr. Avant de commencer, un mot sur les réseaux sociaux, mon Fabinou.
6: Le groupe Facebook pour nous retrouver, bien sûr. Vous tapez Youpi la vie avec Willy Rovelli, vous tombez sur nous. Et sondage spécial, hein, comme nous sommes à Foura.
5: Alors,
6: quel est votre personnage préféré de Fort Boyard?
7: Faites gaffe, parce que vous allez
6: alors, faites gaffe. Ce n'est pas du tout pipé. Non, mais c'est vrai. Alors, 78% Willy Rovelli.
5: Voilà, merci.
6: Et
5: merci,
6: juste derrière, merci, le père Foura.
5: Ah oui, bah,
6: vous avez le même âge.
5: On a le même âge.
6: Pratiquement.
7: Même physique.
6: Donc continuez à réagir, c'est complètement gratuit. Vous allez sur Facebook et vous tapez Youpi la vie avec Willy Rovelli.
5: Merci infiniment. Et comme on fait cette émission en public aujourd'hui, à tout moment je vais prendre l'une ou l'un d'entre vous, mes amis. Alors Fabien et Nicolas sont pas au courant, mais non, je viens de dégoter un cadeau il y a deux
6: minutes. Non.
5: On vous en parle là dans
6: deux minutes. Fort.
5: Donc restez par là, mes amis, parce qu'il y a quelque chose d'exceptionnel qu'on va vous offrir dans quelques minutes. Est-ce qu'on a tout dit?
6: On a tout dit.
5: Allez, jingle,
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5: Allez, démarrons cette émission spéciale. Sauvez Willy, sauvez Fort Boyard. Bonjour Ghislaine Guillain. Bonjour.
8: Bonjour.
5: Bienvenue ici. Vous êtes conseillère départementale de la Charente-Maritime et ambassadrice du projet Sauvons le Fort Boyard. Et bonjour Sylvie Marcilly.
9: Bonjour.
5: Bonjour ma Sylvie. Bienvenue ici aussi. Vous êtes la présidente du département Charente-Maritime. Tiens, j'ai démarré par vous ma Sylvie. Il est si important que ça, ce fort dans la région, pour votre région, pour votre département, qu'il faille le sauver. Il est important, oui. À quel point?
9: C'est l'emblème de la Charente-Maritime, ouais. Ce beau fort posé au milieu de l'océan. Nulle part ailleurs on trouve un chef-d'œuvre militaire pareil du 19e siècle.
5: Ouais. Vous savez combien de visiteurs drainent par an le monument? Parce que on peut pas aller dessus, mais il y a beaucoup autour. De bateaux qui vont autour. Vous avez à peu près une idée?
9: On a une idée très précise.
5: Ah, très précise.
9: 500 000 personnes qui font le tour en bateau du Fort Boyard.
5: 500 000 personnes chaque année font le tour du fort.
9: Avec l'espoir de voir Willy, bien sûr.
5: Jamais il ne le voit, car je n'existe pas, en fait. Ghislaine, vous qui êtes ambassadrice du projet Sauvons le Fort Boyard, il a quoi ce fort, alors, pour qu'il aille si mal en ce moment? Quel est le problème?
7: Les embruns, les tempêtes à répétition.
5: Ouais.
7: Je pense que vous êtes bien au courant parce que vous en avez subi aussi. Hein.
5: Ouais.
7: Et en fin de compte, c'est ce que j'expliquais tout à l'heure. On a été notre directeur des services techniques va souvent sur le fort au mois de mars pour voir un petit peu les dégâts qui ont été faits pendant l'hiver.
5: Ouais.
7: Cette année, il nous a dit j'avais qu'une crainte, c'est d'arriver et que l'escalier se soit effondré.
5: Ah non.
6: Ah oui.
5: Et alors? Non. Hein.
7: Il était toujours là, mais sous l'escalier.
5: Ouais.
7: L'eau s'infiltre.
5: Ouais.
7: Et dans une habitation quelconque, lorsque l'eau s'infiltre sous les fondations, obligatoirement, ça déstabilise.
5: Ouais.
7: Donc oui, absolument, il y a urgence.
5: Il y a urgence. Alors, il y a urgence à faire quoi? Alors, Sylvie, Ghislaine, il faut faire quoi alors?
9: Alors, on fait un retour sur le passé.
5: Ouais.
9: À l'époque de sa construction, il y avait deux éléments défensifs qui protégeaient le fort. Mmh. À l'avant, un éperon. Qui cassait l'hydrodynamique et qui dispersait l'énergie de la mer.
5: C'est comme un muret, je vais dire un petit muret.
9: Oui, mais pointu.
5: Voilà, petit muret
9: et,
5: pointu.
9: Et à l'arrière.
5: Moi, ils font me parler, je suis un couillon, moi.
6: Donc, oui, ils l'ont remarqué.
5: Mais les gens ici l'ont remarqué.
9: Petit muret pointu, donc qui casse la vague.
5: Ah, voilà.
9: Oui. Et à l'arrière, sous la vigie, eh bien, il y avait un havre d'accostage qui permettait d'accéder au fort, mais qui contribuait notamment à cette dispersion de l'énergie. Aujourd'hui, ces éléments ont totalement disparu.
5: Et donc, il n'y a plus rien.
9: Notre pauvre fort, il est
5: attaqué par les vagues.
9: Il est démuni et il offre sa fragilité à l'océan.
5: Donc, c'est ça qu'il faut reconstruire. C'est ça, Ghislaine?
7: Oui, mais aussi protéger les fondations.
5: Ouais.
7: Donc, autour du fort, on a ce qu'on appelle la risberme, qui permet de protéger le fort. Donc, il va falloir aussi la refaire.
5: Oh là là là.
7: Et là, la semaine dernière encore, ils ont injecté du béton. En fin de compte, pour combler les trous, de façon à ce que l'eau ne s'infiltre plus sous le fort.
5: D'accord.
8: Et ça va durer combien de temps, ces travaux?
9: Jusqu'en 2028. Donc il y aura des éléments, ça va être assez spectaculaire, acheminer ces éléments de protection par la mer, par flottaison, vous imaginez bien que ça va être un chantier unique au monde.
5: Et donc on a besoin d'argent. Alors déjà, bonne nouvelle, puisque le monument Fort Boyard est dans le loto du patrimoine.
7: Tout à fait.
5: De notre ami Stéphane Bern.
7: Dans l'emblématique.
5: Dans l'emblématique. Donc c'est bien ça, c'est une bonne nouvelle.
7: C'est une super nouvelle.
5: Voilà.
7: Parce qu'au moins on lui donne la reconnaissance qu'il doit avoir. C'est voilà, le Fort Boyard, c'est quand même le Fort Boyard.
5: Ben voilà.
9: Il devient national.
5: Ben voilà, c'est ça.
7: Et je dirais même international.
5: Mmh. Elles vont s'engueuler les deux.
6: Attention.
5: Allez-y, maintenant. C'est connu
9: dans
5: l'univers. Au-delà de l'univers. Et donc on en appelle à la générosité des Français. Sylvie Marcy, vous qui êtes à la tête de la région, met pas un peu la main en porte-monnaie?
9: Alors le département. Pas encore.
5: Le département. Non, mais ça je vous dis pour plus tard. Vous qui êtes présidente de la République.
6: Oui, bientôt, l'année prochaine.
5: Vous mettez pas un petit peu d'argent? La région va mettre un petit peu d'argent aussi quand même.
9: Alors la région est sollicitée, hein, je pense qu'évidemment c'est un partenaire sur lequel il faudra compter, mais c'est surtout en fait grâce à la générosité des donateurs.
5: Donc on a besoin de combien alors? C'est quoi les...
6: Concrètement.
9: Alors concrètement,
5: Allez Ghislaine.
7: Pour le mécénat?
5: Pour tout. Pour lui, là, pour
7: alors,
5: que le fort soit joli.
7: 44 millions TTC.
5: Mais je vais te les donner, les
6: camions. Il a son chéquier, Willy. Willy a pris son chéquier, donc c'est une bonne nouvelle.
5: Tu ne me demandes pas, pourquoi pas. 44 millions.
9: Oui, c'est 36 millions,
5: hors taxe.
6: Hors taxe.
9: Ah, mais nous avons déjà réuni la moitié de la somme.
5: Ah, très bien, voilà, bonne nouvelle.
9: Mais le mécénat et les dons, évidemment, vont nous aider à boucler le budget.
5: Comment on fait pour les dons, alors?
7: Fondation du patrimoine, vous allez sur le site de la Fondation du patrimoine, vous tapez Fort Boyard et vous avez 66% de réduction d'impôts pour les particuliers, 60% pour les entreprises. Et vous avez derrière là un petit stand, la Fondation du patrimoine, ils ne prennent que les chèques. Mais
5: en bois, c'est bien.
7: Ou les espèces.
5: Les dessous de table.
7: Et vous avez aussi la boutique.
5: Oui,
8: il y a des t-shirts, il y a plein de goodies.
5: Et très bien. Très bien, donc sauvons Fort Boyard, parce que c'est vraiment un emblème
6: national.
5: Oui, mais dans le monde entier, parce que rien que l'émission, il y a eu souvent des versions étrangères qui sont venues là. Donc, et puis moi, c'est vrai que je reçois, et je vous jure que c'est vrai, hein, je reçois très souvent via les réseaux sociaux des messages de personnes qui habitent très très loin de France, hein, grâce à l'émission. Donc voilà.
7: Alors, vous allez m'aider ?
5: Non.
7: Alors nous, la problématique qu'on rencontre, c'est vraiment pour passer la frontière.
5: Ouais.
7: On a réussi à avoir un rescrit fiscal pour la Belgique.
5: Ah.
7: Mais il va falloir qu'on nous aide à toucher les bonnes personnes,
5: ouais,
7: les belles personnes aussi d'ailleurs, pour véhiculer en fin de compte l'appel au don.
6: Le message.
7: Le message, de façon à ce que il n'y ait pas que les Français qui participent, mais qu'il y ait aussi tous ceux qui rêvent devant Fort Boyard.
5: Hein. Eh ben, écoutez, si je peux vous être utile, ça sera avec beaucoup de plaisir.
7: Merci.
5: Donc on rappelle Fondation du Patrimoine, hein, pour faire un don. Merci infiniment, Ghislaine Guillain, pardon. Vous êtes conseillère départementale de la Charente-Maritime et ambassadrice du projet Sauvons le Fort Boyard. Et merci Sylvie Marseilly, présidente du département Charente-Maritime.
6: Et future présidente de la République.
5: Et future présidente de la République, Sylvie. Merci infiniment. Sylvie, restez dans le coin.
7: Enfin,
5: restez si vous voulez, parce qu'on va faire un petit cadeau après. Vous pouvez rester là. On parle de quoi avec toi, mon Fabinou, dans un instant ?
6: L'actu web, je vous présente une agricultrice de Charente-Maritime. Elle est connectée. Je vous présente ça dans un instant.
5: Merci beaucoup. Mais d'abord, on va écouter Vanessa Paradis. Vous allez écouter Oui, sinon je me fais engueuler. Vanessa Paradis avec Tandem. Non, elle est pas là. Dans tes oreilles. Voici Tandem. À tout de suite, mes amis.

0: vas-y, tandem, on applaudit, allez, ouais, on applaudit. 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
0: Allez, dans un instant, l'invité de Fabien Aymon, mais d'abord Sylvie Marcy qui est restée avec nous. Ma chère Sylvie, donc présidente du département Charente-Maritime. Écoutez-moi bien, mes amis, vous qui êtes devant nous.
2: Une surprise.
0: Une surprise pour vous. Là, franchement, c'était pas prévu, on l'a réglé là à 11h58. Sylvie, oui. On va offrir, je vais décider moi, il faudra juste que les gens... m'acclame, disent à quel point je suis beau.
2: Il est beau, il est beau.
0: À quel point je suis beau, intelligent,
2: dites-le,
0: et sexy.
2: Allez, allez.
0: La personne qui m'aura le plus flatté gagnera. Tu as gagné, c'est bon. La personne gagnera, Sylvie.
3: Eh bien, une visite exclusive du Fort Boyard.
2: Mais non.
0: Donc, c'est pour 4 personnes, c'est ça? 4 personnes?
3: 4 personnes.
0: 4 wow. personnes. 4 personnes. Wow. Pour aller sur le fort.
4: Ça n'arrive jamais. Ça n'arrive jamais.
2: Attendez, alors on fait des réunions pendant des heures et des heures et vous arrivez.
0: En 2 secondes. 2 secondes.
2: Il est fort. Il est fort.
0: T'as vu?
2: Soit ça, soit il faut arrêter les réunions.
0: C'était soit ça, soit un CD de Danny Briand. C'est comme vous voulez.
2: Oui, alors, non, voilà. On préfère Fort Boyard. On l'adore. Bien
0: on
2: sûr.
0: Embrasse Danny Briand. Sylvie, merci infiniment pour le cadeau.
3: C'est un plaisir.
0: Et puis donc d'ici 13h, 4 personnes parmi vous partiront sur le fort. On organisera
2: bravo.
0: Une visite avec Sylvie, d'accord?
2: Bravo. On peut l'applaudir.
0: Merci les filles. Fabien Aymon, alors ton invité.
2: Je vous présente Sophie Renaud, agricultrice et instagrammeuse originaire de Charente-Maritime. Bonjour Sophie, merci d'être avec nous en direct ici à Foura. Alors Sophie, vous avez 33 ans et vous êtes agricultrice depuis combien de temps?
5: Je suis agricultrice depuis 2016.
2: Depuis 2016. Et qu'est-ce que vous cultivez dans votre...
5: Alors moi je suis céréalière.
2: Céréalière, donc.
5: De l'orge, du maïs et je suis aussi éleveuse.
2: Et en plus d'éleveuse, puisque elle bosse comme une malade,
0: Sophie.
2: Et en plus de tout ça, en plus de sa ferme, elle est instagrammeuse. Qu'est-ce que vous faites sur Instagram?
5: Donc alors j'ai commencé les réseaux en 2019. C'était les débuts
0: de contenu. Balbutiement.
2: Après histoire.
5: Et du coup voilà, maintenant j'ai 42 000 abonnés qui me suivent dans mon quotidien d'agricultrice sur ma ferme.
2: Et c'est quoi donc une journée type par exemple d'une agricultrice?
5: Oula. Il y en a pas.
2: Ça change tous les jours.
4: Ça commence tôt déjà?
5: Oui, ça commence tôt, ça finit tard, ça dépend du temps. Ça...
2: Et surtout, quels sont les rapports, si en fait vous essayez de casser les clichés entre les hommes et les femmes, c'est ça?
5: Bien sûr, donc c'est important d'être sur les réseaux aussi quand on est une femme, parce que dans le métier, déjà, il n'y a pas beaucoup d'agriculteurs, on est de moins en moins. Et en plus, quand on est une femme, voilà, il faut être présente, il faut se montrer, et il faut donner envie aussi aux autres jeunes filles qui voudront faire ce métier.
2: Et justement, grâce à votre compte Instagram, des jeunes filles, en fait, vous contactent pour se lancer. Qu'est-ce que vous leur donnez comme conseil?
0: N'y allez pas.
5: Non. Il faut le conseil, c'est d'être bien accompagné, de bien s'entourer et de bien réfléchir sur ses projets. Mais rien n'est impossible. Il faut juste s'adapter.
2: Il faut y croire. Il faut être passionné, comme vous l'êtes et vous le faites voir sur les réseaux sociaux. Et autre info concernant Sophie, vous avez été élue Miss Agricole en 2021. Donc on peut l'applaudir.
0: Ah là là.
2: Alors c'est quoi Miss Agricole pour tous ceux qui découvrent, qui nous écoutent ce midi?
5: Alors Miss Agricole, donc c'est une élection qui se passe sur Facebook forcément parce que en présentiel ça serait compliqué. Et donc il y a une page, donc c'est élection Miss et Mister France Agricole. Et donc tous les ans à la même date que les Miss, les vrais à la télé, on fait une élection. Donc le but c'est vraiment communication sur nos départements, nos filières. Tous les ans il y a une nouvelle Miss. Et voilà, on communique, on a notre page officielle. Et voilà.
2: Et bien voilà, je vous invite à suivre Sophie Renaud sur Instagram.
0: Sophie.
2: Et c'est quoi le nom complet de votre compte Instagram si on veut vous suivre?
5: Alors le compte Instagram c'est Sophie Farmer Life.
2: Et bien voilà,
0: merci beaucoup.
2: La campagne, ça vous gagne.
0: Merci infiniment,
2: merci Sophie.
0: Ma Sophie.
2: Merci.
0: Beau métier, très beau métier.
2: Courageuse.
0: Très souvent on parle des agriculteurs et des agriculteurs.
2: On les soutient.
0: Dans cette émission, on les soutient, on les aime. Dans un instant, comme à chaque fois qu'on se balade, mes amis, qu'on vient proche de vous, on aime bien voilà, rencontrer des gens, voilà, tu sais, parler un petit peu de choses qui concernent aussi le reste de la France et du monde. Et dans un instant, on va vous présenter un invité pas banal parce qu'on aime vous présenter des invités
6: pas banaux.
0: Mais d'abord, tiens, on va écouter Gaëtan Roussel avec Tout s'en va. Bah, là, pour l'instant, il est là.
2: Non, restez surtout.
0: Pour le moment, restez. Voici Gaëtan Roussel, à tout de suite.
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0: Gaëtan.
1: Merci Gaëtan.
2: Sympa.
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0: Allez, comme promis, mes amis, nous sommes toujours à Foura.
2: Ouais, en public, en direct, sous un soleil.
0: Ouais.
2: Ciel bleu, franchement. Ciel bleu. Nickel.
1: Et vous êtes la star. Hein.
0: Je suis un petit peu la vedette.
2: Ah oui.
0: Allez, place à nos amis.
2: Oui. Ah, oh là là,
1: les gens se déshabillent quand même. Hein.
2: On va vous donner le numéro de chambre de Willy.
0: Ah oui, en plus,
2: de l'hôtel.
0: Je suis à l'hôtel des bains,
2: voilà.
0: Juste en face.
2: C'est chambre, la 13. C'est
0: chambre
2: ça.
0: 45.
5: On est là tout le week-end.
0: Oui.
2: Bon.
0: Allez, comme promis, place aux invités Pabano de ce samedi. Bonjour Karine Monbillard.
6: Bonjour.
0: Et bonjour Sandrine Colli.
7: Bonjour.
0: Bienvenue ici à toutes les deux. Alors, vous avez ouvert à La Rochelle l'atelier KS. Alors, de quoi s'agit-il?
7: Ben c'est une rage room.
0: Est-ce qu'une
7: rage room? Une rage room.
0: Alors allez-y, c'est quoi une rage room?
7: Ben c'est un endroit où tu vas pour tout casser,
0: tout casser,
7: te défouler, aller mieux et après en pleine forme.
0: Voilà, donc c'est un lieu où on va tout casser. Alors on casse quoi par exemple? Il y a quoi à casser?
6: Alors on a trois univers. On a une cuisine où tu peux casser de la vaisselle, des bouteilles, un bureau où tu peux casser des PC, des imprimantes, des téléphones. Et le troisième univers qui nous rend unique en France, c'est qu'on a un garage et vous pouvez venir péter des bagnoles.
0: Ouais.
6: Alors, légal.
0: Alors, il y a d'autres lieux comme ça en France, mais vous êtes les seuls en Charente-Maritime. Mais derrière le côté rigolo à tout péter, c'est pour ça que je voulais vous avoir, parce que ça agit aussi comme une thérapie, mais c'est
1: sur
0: sérieux.
1: Le mental. Hein,
0: vraiment, c'est sérieux. Une thérapie qui porte même un nom. Lequel?
6: La destructothérapie.
0: Voilà,
6: en fait, on est unique sur la Nouvelle-Aquitaine. Il n'y en a pas du tout, ni à Nantes, ni à Poitiers, ni à Bordeaux. Donc, on est toutes seules.
0: Ouais.
6: Et en fait, on aide beaucoup les gens. Donc, on a beaucoup de gens qui viennent, qui vont mal. Donc, des burn-out, des décès.
0: Voilà.
6: On a une jeune femme qui est venue après une récidive de cancer, et on a beaucoup de bienveillance toutes les deux, on les accompagne, on leur laisse nous parler, on leur dit voilà comment on peut t'aider, parce qu'à l'atelier tout le monde se tutoie, et on les accompagne, ça pleure beaucoup, mais qu'est-ce qu'ils vont mieux après, et encore là on sort d'une session de casse où les gens nous ont dit mais c'est merveilleux en fait, venez vous défouler.
0: La destructothérapie, donc il y a certains professionnels de santé même qui vous envoient des patients, hein.
6: Tout à fait,
0: ça.
6: On commence à être assez connus, donc les thérapeutes, les psys de La Rochelle et alentour nous envoient des patients pour le lâcher prise, la colère.
0: Incroyable, incroyable.
6: Il n'y a pas d'endroit où tu peux vraiment te défouler en toute sécurité, parce que nous on met un équipement hyper important pour nous, c'est que les gens soient en sécurité. À quel endroit tu peux casser des assiettes? Et il n'y a pas de violence en fait chez nous, on ne se bat vraiment contre cette idée, c'est vraiment du lâcher prise, et en plus tout est recyclé, donc c'est éco-responsable. Hein.
0: Et ça coûte combien de tout péter alors?
6: Tout péter. Ça coûte à peu près 20€ par personne.
0: Oh, bah ça va.
6: Pour 20-25
0: minutes. 20€ pour aller mieux après.
6: Pour aller mieux.
2: C'est un défouloir.
0: C'est un défouloir.
2: En fait.
0: Vraiment, c'est quoi? C'est on sent mieux, décompressé, plus léger, c'est ça le.
6: Bah en fait, tu mets de la musique, donc tu danses, tu peux t'amuser, tu peux pleurer, tu peux crier, il n'y a pas de jugement chez nous. En plus, comme tu es équipé avec un masque, une combi, on ne te reconnaît pas. Pas de blessure.
2: Ouais.
6: Et puis, on a mis en place un crayon magique. Donc, un crayon magique qui efface tous les cons, toutes les connes, tous les gens qui t'emmerdent.
0: Alors, je vais t'en envoyer quelques-uns. J'en connais plein dans le métier des cons.
6: Toutes les mauvaises émotions, en fait, tu peux tout laisser sur des assiettes, des crayons, des papiers. Et en fait,
0: ça paraît vraiment ludique comme ça, mais voilà, ça s'appelle la destructothérapie. Je trouve ça vraiment passionnant. Je crois que vous avez le projet de faire aussi une version itinérante, c'est ça?
6: Oui, on est à la recherche d'un un peu comme un food truck.
0: Ouais.
6: On voudrait faire un food truck de la casse.
0: Ouais.
6: Donc, une KS mobile. Et puis, surtout, on voulait vous inviter à venir essayer.
2: Un petit nerveux, hein.
0: Moi j'ai déjà les deux là qui me cassent les cacahuètes tous les jours.
1: Ils nous tapent déjà.
0: Donc pas de problème.
6: Alors, si vous êtes disponible, on vous invite demain à venir essayer.
0: Et ben avec beaucoup de plaisir. Merci infiniment les filles. Donc on le rappelle, ça s'appelle l'atelier KS. Donc c'est à La Rochelle. Et donc on vient, on casse tout. Encore une fois, c'est rigolo. On y va aussi. Voilà, c'est marrant de tout péter.
6: Oui,
0: mais il y a aussi un truc derrière. Donc il s'appelle la destructothérapie et mise en avant aussi par pas mal de professionnels de santé, dont des psys. Voilà.
6: Et les avis, on a près de 300 avis qui sont tous unanimes en disant voilà.
0: Mais tu crois que je t'aurais invité, sinon ma cocotte, hein?
2: C'est grâce aux amis.
0: Si, j'en invite pas les tocards ici. Merci beaucoup les filles, Karine Monbillard et Sandrine Colli, fondatrice donc de l'atelier KS à La Rochelle.
2: Bravo
0: les filles, voilà.
6: Merci.
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2: Partons gaiement vers la deuxième demi-heure de votre talk show du samedi. Alors ici, c'est comme le talk show de Léa Salamé qu'à l'époque.
3: Mais non, pas pareil.
2: Ah, sinon, c'est la même chose. Nous sommes à Foura, mes amis. Oui, nous sommes pile en face de Fort Boyard, puisqu'on continue notre émission pour l'opération Sauver Willy, Sauver Fort Boyard.
4: C'est votre deuxième maison.
2: Oui, c'est ma résidence secondaire.
4: Ah oui, d'accord.
2: Et votre tribu est là, notre enfant de la télé, Nicolas Malabeuf, et notre spécialiste web, Fabien Hémot. Un mot sur le groupe Facebook, mon
4: Fabien. Pour nous retrouver, c'est complètement gratuit sur Facebook. Vous tapez Youpi la vie avec Willy Revelli.
2: Tout le monde s'est inscrit sur le groupe Facebook.
4: Il faut le faire. Allez-y, on est plus de 7500.
5: Et c'est gratuit.
4: Il faut le dire. Merci Nicolas. Le sondage de samedi, de ce samedi, quel est votre personnage préféré de Fort Boyard?
2: Alors,
5: c'est une dictature.
4: Ce n'est pas pipé. Plus de 80%, je viens de regarder, de vote pour Willy Revelli.
5: Ah là là.
4: Calmez-vous. Nous avons quand même un message de Pascal. J'adore Willy, mais j'aime beaucoup Delphine.
2: Blanche.
4: Et ça me fait un point commun avec Pascal.
5: Vous n'avez pas les mêmes atouts. Désolé.
2: Ma taille, c'est sa taille de jambe. Merci beaucoup, mon cher Fabinho. Allez, si vous n'avez pas suivi l'actu, pas de panique. L'actu vous suit. Il est temps pour moi de mettre
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0: souffre du syndrome de l'homme raide et Léon XIV qui est devenu pape il y a un an à la suite de François, un homme raide.
1: Ah oui, aussi.
0: Le département de Charente-Maritime lance l'opération Sauvons Fort Boyard. Oui, sauvons Fort Boyard, car si le fort disparaît, Cyril Ferraud n'aura plus que 37 émissions par semaine à présenter. Et puis dites-vous que le temps que Passepartout passe sur le fort, c'est du temps qui passe pas à enregistrer nouvelles chansons. Alors voilà, pensez-y donc, donnez. L'actrice Chantal Nobel, star de la télé des années 80 dans la série Château-Vallon, est décédée en 1985. Sa carrière avait pris un virage inattendu, tout comme la Porsche de Sacha Distel.
2: Oh non.
0: Un accident qui a mis fin à sa carrière, hein. Hashtag balance ta Porsche. Oui, Sacha Distel, c'était des pommes, des poires et des... Oula. Jean-Luc Mélenchon annonce sa candidature en 2027 et c'est une surprise, hein. Oui, les filles avaient le choix entre Jean-Luc Mélenchon. Jean-Luc Mélenchon qui aura 75 ans en 2027. Et les filles, ça veut dire la France incontinente. À cet âge-là, c'est pas la France qui est insoumise, hein, c'est la vessie. Un musée suisse propose de voir une expo dédiée au peintre Cézanne aux maillots de bain. Ah, des maillots de bain avec pinceau apparent. Le Louvre devrait s'en inspirer, hein, pour éviter de se faire piquer des trucs, une statuette ou une couronne dans un slip, franchement, ça passe pas inaperçu. Le chanteur Renaud a fêté cette semaine ses 51 ans de carrière.
2: Ah.
0: Voilà, ses 50 ans de carrière, en fait, il s'en tapait, hein, parce que lui, il est comme le pastis, hein, c'est les 51 qui comptent. Enfin, la question du jour.
2: Ah.
0: D'après son arbre généalogique, la mère du pape Léon XIV était la fille d'un couple de pâtissiers français. Du coup, est-ce que ça vient de là, son amour des religieuses?
2: Ouh.
0: Eh ben, vous avez 2 heures. Allez, vous avez... Malheureusement, dans 236 jours, c'est fini 2026.
2: Ouais,
0: déjà fini 2026. Bon, mes amis,
2: oui.
0: Si vous n'avez pas le moral...
3: L'heure est grave, franchement.
0: Si vous n'avez pas le moral, j'ai la solution.
2: Ah,
0: écoutez-moi
2: oui.
0: bien. Je sais que là, on n'est pas bien.
1: Entre le carburant.
0: Ah, entre le carburant. Et un Fort Boyard.
3: 44 millions.
1: Oh,
0: là.
1: Non, moi, je vais pas...
0: J'ai la solution, mes amis. Quand je vais vous dire, à vous, vous allez me faire... Allez-y, voir.
1: Non,
0: pour l'instant, là. Alors, vas-y, envoie le jingle.
1: Là, on n'est pas bien.
0: Là, on n'est pas bien.
1: On est là, ouais.
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1: Voilà, bah là, moi je vais mieux. Bah, il est sauvé, Fort Boyard. Hein.
0: C'est bon, on n'a plus aucun problème. C'est le jingle qui te fait du bien. Merci d'être sur votre radio ici. Nous sommes à Foura et dans un instant, nous continuons à parler de Fort Boyard. A tout de suite, mes amis.

0: coup, c'était qui?
1: Gangsta Paradise.
0: Ah, c'était Stevie Wonder. Jingle, vite, vite.
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0: J'ai dit, c'est qui m'a montré ses lunettes de soleil? Merci beaucoup. Ah, les gens sont bien ici. Toujours en direct de Fouras, en Charente-Maritime, avec les équipes de Ici La Rochelle. On a un beau studio, franchement, on est face à la mer. Merci infiniment. Le fort, ce monument connu dans le monde entier, est en danger. Il est comme Jack Lang, il s'effrite de partout. Tout se casse la gueule, donc vous pouvez... aider aux travaux sur fondation-patrimoine.org pour sauver le Fort Boyard et pour Jack Lang. On va continuer à parler évidemment un petit peu d'histoire, mes amis. Ça va nous faire du bien. Bonjour, mon cher Philippe Lafond.
4: Oui, bonjour.
0: Bienvenue ici, mon cher Philippe. Vous êtes l'auteur du livre Fort Boyard, un défi à l'océan, aux éditions du Palais. Alors, à l'origine, au tout début, avant que le fort ne devienne ma résidence secondaire, c'était quoi au tout début?
4: Au tout début,
0: Et
4: il n'y a rien, c'est un banc de sable.
0: Ah bah alors, d'accord.
4: C'est carrément, il n'y a rien.
0: Alors, ça démarre bien.
4: Juste un peu après, il y a un premier projet en 1803,
0: ouais.
4: qui finalement, au bout de quelques années, va échouer.
0: Ouais.
4: Parce que ça, c'est trop compliqué. Puis surtout, les Anglais sont là pour empêcher la construction du fort.
0: Ah, les salauds.
4: Absolument. Et les maudits British. Et donc, le chantier redémarre en 1840. Pour après ne plus s'arrêter jusqu'en 1865, voilà.
0: Et donc il paraît qu'au plus fort de son utilisation, il pouvait accueillir 250 hommes.
4: Ah oui, 250,
0: durant 260, deux mois.
4: Et y compris trois ou quatre dames, lingères, etc.
0: Ah.
4: Voilà. Et il y a un équipage prévu de 260, 65 personnes, mais qui finalement ne montera jamais à bord parce qu'il n'y aura jamais d'hommes, de troupes à bord de ce fort.
0: Voilà. Donc,
4: ni de marins. C'est l'infanterie de marine qui devait venir là.
0: Donc au début c'était quoi? C'était pour protéger le coin,
4: voilà.
0: C'est ça?
4: On a une vue en ce moment qui est absolument extraordinaire.
3: Ouais. Oui.
4: Le fort est placé entre l'Idoléron, la pointe des Saumonards, et la pointe de l'Idex pour barrer le passage aux bateaux qui passent encore à l'heure actuelle. C'est le bateau qui vient sur la Charente, vers Tournai-Charente, là, traverse. Passe exactement au même endroit que les bateaux au XVIIIe siècle.
0: Ouais.
4: Donc c'est pour empêcher les maudits British et bien d'autres. Les Hollandais, sont très agressifs.
0: Oh,
4: on ne sait pas assez ça. Absolument. Il faut le dire, monsieur. Et donc, d'autres pays comme ça, et les Espagnols aussi,
1: on va se faire des amis. Hein,
4: tout ça, c'est pour détruire Rochefort, qui est l'arsenal. L'arsenal, le principal arsenal, où l'on construit quantité de vaisseaux de guerre. Et voilà, et ces méchants voisins voulaient nous empêcher de construire ces vaisseaux, et donc voulaient attaquer.
0: La jalousie, ça.
4: Voilà, ça on ne peut pas assez, monsieur.
0: Le fort, c'était aussi une prison? Ça a été une prison à un moment?
4: Non, mais non. C'est
1: la légende.
0: C'est une légende.
4: Non, c'est pas une légende.
0: Non, c'est la fonction
4: première. Les gens parlent de prison en parlant du fort. La prison, c'était un an et demi.
1: Ah,
4: c'est lié au communard.
1: D'accord.
4: Les communards, et surtout, pensant des communards, ont été enfermés sur le Fort Boyard pendant un an et demi maximum.
0: Pourquoi il a été appelé par la population locale pendant quelques temps le fort de l'inutile?
4: Eh bien, c'est une mauvaise remarque.
1: Depuis le début,
0: va falloir m'énerver, Philippe.
4: Je suis là pour redresser des mauvaises idées comme ça. Un fort, quel qu'il soit, a toujours un rôle dissuasif.
0: Bon, bah alors.
4: Qu'il fonctionne et qu'il ne fonctionne pas. Alors, c'est toujours facile de dire après que.
1: Oui.
4: On sait
1: peut critiquer toujours.
4: Il a servi à rien. Mais de toute façon, tous les forts, celui qu'on a devant nous,
0: comment il s'appelle ce fort en face de nous?
4: Voilà. Et donc, tous les forts, la plupart des forts sur la côte atlantique, n'ont pas servi. Moi, j'habite l'Idoléron, on a une fantastique citadelle, elle n'a jamais servi à quoi que ce soit. Mais
0: donc, voilà.
4: En tout cas, ils ont un rôle dissuasif. Un rôle défensif qui est absolument fondamental et qui est nécessaire.
0: Bon, il a quand même été abandonné pendant 80 ans.
4: Oui.
0: Inscrit en 1950 à l'inventaire des monuments historiques. Paraît qu'un dentiste l'a acheté en 1962 pour 28 000 francs, mais il savait pas quoi en foutre. Du coup, il l'a revendu.
4: Mais il ne pouvait rien en faire.
0: Bah oui, qu'est-ce que
4: c'est un bâtiment.
1: C'est vrai.
4: Non, il a voulu même et il s'est acheté une danseuse.
0: Ah ouais.
4: Voilà. Et il s'est fait plaisir.
0: Ouais, il est allé une fois dessus.
4: Il a réalisé très vite qu'on pouvait rien faire d'un fort comme ça. Enfin, en tout cas, au niveau individuel.
0: Pourquoi vous aimez tant ce fort, mon cher Philippe Lafond?
4: Eh bien, parce que
0: qui laisse vraiment, vraiment, je le dis sincèrement, ça laisse personne indifférent.
4: Ouais.
0: Vraiment, il y a un truc vraiment.
4: De magie.
0: C'est un peu la cathédrale Notre-Dame.
4: Oui.
0: C'est vrai?
4: La cathédrale Notre-Dame, oui, mais bâtie sur la mer.
0: Exactement.
4: Et c'est ça qui est exceptionnel. C'est le seul fort au monde construit comme ça, en pleine mer.
0: Ouais.
4: Et c'est pour ça que ça a été un chantier

0: Insolite que je raconte dans le bouquin, c'est le gardien. Donc je disais tout à l'heure, il y a jamais eu de troupe. Il y a eu trois gardiens, le gardien d'artillerie, gardien du génie, et puis un gardien d'une autre discipline. Et un jour, il y a une énorme. En fait, c'est la nuit de Noël du 24 décembre, une tempête monumentale. Et le gardien va décrire dans le détail comment ça va se passer cette nuit dantesque. Où il dit, mais de toute façon, on pensait vraiment que le fort allait partir en pleine mer. Et là, il décrit, c'est-à-dire les vagues qui détruisent les portes, les fenêtres fort, qui font l'eau qui s'engouffre dans les casemates et qui font reculer les canons. Quoi. C'est d'une violence inouïe et il y a plein de choses de cassées. Et en fait, le fort, c'est un chantier permanent.
1: Exactement. Merci Philippe Lafond, auteur de Fort Boyard, un défi à l'océan.
2: Bravo
1: Philippe Lafond, il le mérite.
2: Il est passionnant.
1: Les éditions du Palais. Merci mon filou.
2: Vous pourrez l'écouter des heures.
1: Le livre, il est à vous. On peut l'offrir à quelqu'un ou ils s'en foutent. Ils s'en foutent de son propre livre, mon filou. Très bien. On parle de quoi avec toi, mon Nicolas?
3: Eh bien, j'ai retrouvé des traces de Fort Boyard dans les archives.
1: Ah, bah, très bien. Mais d'abord, on va écouter Marine. Ah, bah, justement. Marine, regarde.
4: Ah, bah, oui.
1: Marine, eh oui.
4: Ah, c'est la Marine.
1: C'est là où on peut dire votons Marine.
3: Oui. Allez,

0: d'être venu.
1: De la Star Academy.
0: Allez, nous sommes à Foura, mes amis. Nous sommes pile en face de Fort Boyard. Et Nicolas Malabeuf a une invitée.
2: Pas du tout.
3: C'est votre invité, tout à l'heure.
0: C'est pour après.
1: Exactement. C'est bien préparé.
0: Ah, c'est alors, invité là, à moi.
1: On ne fait pas l'émission en direct, donc c'est ça qui est bien.
3: Non, mais c'est quoi cette émission, là?
1: Donc alors Nicolas,
0: qu'est-ce que tu veux nous faire? Qu'est-ce que tu veux, Nicolas?
3: Eh bien, Willy, on m'avait dit aujourd'hui que j'aurais la chance d'être en face d'un monument. Moi, j'en vois deux. Ah, avec vous, Willy, quand même.
1: Oh, mais le faillot.
3: Aujourd'hui.
1: Il veut une augmentation.
3: Je pense à l'année prochaine, désolé. Willy, aujourd'hui, j'ai d'abord voulu revenir sur l'histoire de ce fort, le fort qui appartenait à la marine, encore elle, la marine française, jusqu'en 1913. Et alors, au début des années 60, le ministère des Armées va le mettre en vente aux enchères. Et donc, dans les journaux, on voyait marqué bâtisse à vendre de 2000 mètres carrés. Et le regagnant, eh bien, il s'appelait André Hertz, un chirurgien dentiste belge installé en Haute-Savoie, qui fait l'acquisition du fort, comme le montre ce reportage qui date de mai 62.
4: Pour 28 000 nouveaux francs seulement, sans compter les frais, un homme s'est rendu acquéreur de 128 chambres. Et sitôt son bien acquis, il s'est embarqué pour l'aller visiter, car sa propriété repose sur un

0: Dans le sable, c'est le fort Boyard.
1: On disait le fort Boyard. Et donc la mise de départ, c'était 7500 francs. Et l'enchère, écoutez-moi bien, elle est montée à 28 000 francs. Mais alors André n'a pas les moyens de l'entretenir, malheureusement. Et donc le fort est cédé au producteur Jacques-Antoine pour plus d'un million de francs. Et donc nous sommes le 7 juillet 90 sur Antenne 2. Il est 20h44, donc les programmes commençaient beaucoup plus tôt. Et les Français entendent ce générique pour la première fois. Présenté par Patrice Lafont et Marie Talon. Et le soir de la première, et c'est un certain Olivier Mine qui était speakerin, qui annonce l'arrivée du programme.
2: Bonsoir, je vous invite maintenant à suivre notre toute nouvelle émission d'aventure, Les Clés de Fort Boyard.
1: Et oui, la suite, on la connaît, c'est une belle histoire. Et donc, le lancement de Fort Boyard à l'époque réalise un démarrage très décevant. Est-ce que vous le saviez ça?
3: Non.
1: Moins de 3 millions de téléspectateurs avaient suivi le lancement. Mais au fil des semaines, la mayonnaise va prendre. Et jusqu'à 6 millions de Français vont se passionner devant les aventures des candidats qui étaient des anonymes au tout début. Et alors, Willy, vous le savez, j'ai aucune limite.
3: Non.
1: Vous me connaissez?
3: Oui.
1: J'ai une version étrangère de Fort Boyard. Le fort est connu dans le monde entier. Et alors, par exemple, en Belgique, le Père Fourin, comme on l'appelle, c'est le vicomte Godefroy de Tribourio. En Algérie, Félindra, c'est Samira. Et la boule en Grèce et en Russie, c'est Monsieur la boule. Et dans la version coréenne, le Père Fourin s'appelle Napoléon Kim. Et alors, votre première venue, Willy, sur le fort, c'était en tant que candidat en 2012. Et alors, j'ai regardé l'émission, ça date un peu. Lors de la quête des clés, vous aviez fait 3 épreuves. Le percolateur, vous aviez perdu. Ensuite, le tourniquet, vous aviez perdu. Et l'épreuve des baguettes que vous avez faites avec Evangélie, c'était perdu au
4: perdu.
1: Ça démarrait bien.
4: Voilà. Il est fort.
3: Un talent, qu'est-ce que tu veux que je te dise?
1: Et enfin, le petit potin, une fois
3: petit
1: coutume sur vous. À l'origine, vous deviez vous appeler Passe-Plat et non pas Willy Revelli. Et oui. C'est une vraie info.
4: Faire rigoler tout le monde, en tout cas.
3: Merci,
1: longue vie à Fort Boyard.
3: Merci, mon bébé que j'aime. Applaudissez Nicolas Malabeuf. Applaudissez Fabien Hémot aussi. Voilà. C'est mes deux bébés. Ça, c'est mes deux enfants. Je les aime très, très fort.

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1: De retour ici, c'est Willy vient déjeuner chez vous en direct de Fourin en force.
2: En public.
1: En face de Fort Boyard, en public. Voilà. Il faut sauver Willy, il faut sauver Fort Boyard. Le monument de pierre est en danger, pour faire vos dons donc sur fondation-patrimoine.org. Mais vite mes amis, ce sont les 5 dernières minutes.
2: Dépêche-toi.
1: Si vite, allez. Avant de partir, place à la bonne idée de ce samedi, Fourazien. On dit Fourazien ? Fourazien ? On dit Fourazien.
2: Fourazin.
1: Fourazin. Fourazin. Bonjour Mina F. Bénard.
3: Bonjour.
1: Bienvenue ici. Vous faites quoi dans la vie ?
3: Je suis commerciale au port de pêche de La Rochelle.
1: Voilà, commerciale au port de pêche de La Rochelle. Et votre papa, ici à Fourin, il fait quoi ?
3: Ostréiculteur.
1: Ostréiculteur. Ah. Alors, il est ostréiculteur et en plus de son activité de production, il a développé en parallèle une activité touristique, c'est ça ?
3: Alors, il organise des visites l'été.
1: Voilà.
3: Jeudi, des parcs ostréicoles et de sa cabane pour expliquer son métier.
1: C'est trop bien ça. Donc ça consiste en quoi concrètement alors ?
3: Le métier en général.
1: Ouais, non, ouais, voilà. Alors expliquez-nous tout parce que moi une huître je n'y connais rien.
2: On a quoi,
1: c'est ce truc en pierre, c'est une pierre, c'est ça ?
3: Alors pas tellement.
2: On est vraiment content, on sent le pêcheur.
1: Alors une huître.
3: Alors il y a une période de l'année du coup ils vont poser des coupelles, ce qui va capter le lait.
1: Ouh là là.
3: Voilà, ça va se capter sur les coupelles. Ils vont attendre un petit peu que ça grandisse et ensuite ils vont récolter tout ça. Ils vont tout trier et il y a une première période de vente qui se fait à ce moment-là. Donc elles sont toutes petites, hein, vraiment, elles font 2 cm même pas.
1: Ouais.
3: Donc ça va être envoyé soit à Arcachon, soit en Bretagne, en Normandie. Et voilà. Mmh. Ensuite, ils vont tout mettre en poche, ils vont les remettre à la mer.
1: Ouais.
3: Ils vont attendre que ça grandisse, évidemment.
1: Combien de temps ça grandit une huître ? Parce que moi, j'ai mis beaucoup de temps pour pas grandir. Une huître.
3: Non, ça dépend du calibre.
1: Ah oui, alors ça, j'ai rien compris. Alors oui. Tiens, alors le calibre, oui. Moi j'y connais que dalle. Les numéros là, c'est quoi, c'est pourquoi ?
3: Alors ça va en général de la numéro 4 à la numéro 1.
1: Alors moi je croyais que la 4 c'était la plus grosse.
3: Non, c'est la
1: plus petite.
2: C'est le contraire.
1: C'est la plus petite.
2: Contraire.
3: C'est ça, c'est la plus petite huître et la plus grosse ça va être la numéro 1.
1: Une.
3: Et après on a encore plus gros où là ça va être des fers à cheval.
1: Oh là là.
3: Et elles sont
1: et des baleines après. Et c'est bon ? Oui, c'est bon, je me doute, mais je veux dire. Non, mais si c'est bon une huître quand même. Mais je veux dire, c'est quoi la meilleure pour vous qui êtes une spécialiste ?
3: Alors pour le
1: quoi,
3: coup,
1: c'est lesquels numéros ?
3: Alors la meilleure, on va dire la plus commune, c'est la numéro 3.
1: D'accord.
4: Que... Moyenne.
3: Ouais, voilà, c'est vraiment la moyenne, c'est celle que la majorité des gens prennent.
4: C'est fait,
3: ouais. Donc du coup voilà.
1: Et donc votre papa c'est ce qu'il fait, voilà, donc il fait le tourisme de l'huître. Moi je trouve ça génial, c'est-à-dire qu'on va là-bas, il nous explique son métier, ce que vous venez un petit peu de nous expliquer là.
3: C'est ça.
1: Et après il y a des dégustations.
3: Exactement. Et ce qui est particulier, c'est que lui c'est un des rares qui fait l'huître de la naissance à l'assiette.
1: À la mort.
3: Exactement.
1: Quoique non, une huître ça doit être vivant quand on la mange.
3: Oui.
1: Ça bouge.
4: Oui, oui.
1: Elle bouge. Des fois je lui parle avant de. Elle frétille comme ça, tu sais.
2: Il a une relation avec une huître.
4: Oui.
1: Je m'attache très vite aux gens, moi. Mais c'est vrai, donc ça doit bouger, on est d'accord.
3: Ah oui, pardon.
1: Donc c'est vivant vraiment.
3: C'est ça.
1: Oh là là là là. Au moins ça me fait flipper.
3: Ça donne envie là.
1: Ça donne. Mais tout à coup, là, on a bien coupé la chic aux gens. Et alors, donc, et les perles, ça existe vraiment, ça les.
3: Oui. Trucs, ma grand-mère en a retrouvé 7 dans une moule. Oh. Elle est passée dans le sud-ouest. Ouais.
1: Donc votre grand-mère est riche.
3: Wow.
1: Comment elle s'appelle votre grand-mère ? Je l'aime
3: Christine.
1: Beaucoup. J'adore Christine. Elle nous écoute, la Christine. Christine, je t'aime, ma Christine.
5: Pour les 44 millions d'euros, elle peut faire
2: enfin, quelque chose. Bien, voilà. Ça y est, on a trouvé une perle.
1: Elle donne une perle, c'est bon.
3: Oui, voilà, normalement.
1: Non, mais c'est trop, trop bien. Bon. Et vous, alors, vous faites quoi exactement ? Parce que la mer, bah forcément, enfin, l'océan, c'est très important ici. Hein. Donc vous faites quoi exactement à La Rochelle ?
3: Alors, moi, je vends du poisson aux entreprises.
1: Ouais.
3: Tout, enfin, poisson, tout ce qui est produit de la mer.
1: Ouais.
3: Je m'occupe principalement des restaurants de tout le Grand Ouest.
1: Ouais.
3: Donc je m'occupe de la Charente-Maritime.
5: Il y a quoi comme produit de la mer du coup ?
1: Oui.
3: Il y a crustacés, coquillages, algues.
1: Et là le truc du moment,
2: ouais.
1: Le truc du moment là,
2: on
1: c'est quoi ?
2: Déguster
1: le truc
2: en,
1: du moment qu'on peut déguster le poisson
2: restaurant.
1: Du moment.
3: Là, alors là en ce moment un peu compliqué du coup l'approvisionnement en poisson, mais il y a quelques semaines.
1: Pourquoi c'est compliqué à cause de quoi ?
3: Bah à cause de la fermeture du
1: Détroit. Voilà.
3: C'est pas facile. Donc je veux dire que les prix sont beaucoup plus chers et l'approvisionnement est moindre, donc c'est assez compliqué. Mais on avait le cabillaud au secret il y a pas longtemps.
1: Ah là là.
3: Et ça c'est un très très très beau produit pour
1: le. Alors attends, mais c'est-à-dire qu'il y a il y aura de moins en moins de poissons là, on est en galère de poissons genre ?
3: Bah on va dire qu'avec la hausse du pétrole, il y a beaucoup moins de bateaux qui sortent en mer. Et les quotas sont réduits, donc c'est assez compliqué, mais on arrive à se débrouiller tant bien que mal quand même.
1: Bon, eh ben merci beaucoup. Donc je rappelle que votre papa donc fait le tourisme de l'huître. Je trouve ça trop génial. C'est Bénard et fils, hein.
3: Oui, c'est ça.
1: C'est ça. Foura. Les huîtres, il les envoie partout en France.
3: Arcachon, Bretagne, il va jusqu'en Normandie, il va au Léron.
1: Oh là là, c'est bien, bravo. Et puis donc vous travaillez donc au port.
3: Port
1: d'Amsterdam. Merci infiniment.
2: Et sa mamie est une perle.
1: Merci Minaev Bénard.
2: Bravo.
1: Et vive l'huître. L'huître de Foura. Bon, mes amis, tu veux passer un jingle, mon chéri? Passe un jingle, la maison de la radio. Passe un jingle.
0: Ah, j'assume. Ah, à midi, voilà. Avec toute sa tribu.
2: Il est l'heure du petit dernier pour la route. C'est ma tournée.
1: Alors, mes amis, tout à l'heure, avec nos amis du département de Charente, de la Fondation, on a décidé comme ça, vraiment, à 11h58, l'émission commence à midi, on s'est dit, tiens, faut qu'on fasse quelque chose. Et ben, on s'est dit, tiens, on va offrir quatre places pour aller visiter Fort Boyard. C'est unique, hein.
2: Ah oui, bah,
1: franchement, personne y va, à part ceux qui font l'émission, bien évidemment. Alors, il y a beaucoup de monde ici, alors j'ai pris un petit peu des gens au pif. Parce qu'il fallait bien, que je choisisse des gens. Qu'est-ce que vous voulez que je vous dise? C'est des gens qui m'ont payé, vous croyez quoi?
2: Oh non.
1: Je leur ai demandé ma taille. Alors, Dimitri, il m'a répondu.
5: 1,58.
1: Merci infiniment. Au revoir, Dimitri.
2: 1,58.
5: Adieu.
1: Merci, je sais pas comment je le prends.
2: C'est une insulte, non?
1: Oui. Marilyn.
4: 1,60.
1: Va pas vouloir m'énerver aussi, Marilyn. Hein. Marilyn, Et Emeline, combien tu m'as dit?
6: 1,62.
1: Mais Emeline, elle a dit 1,62. Eh bien, mes amis.
2: La taille
1: exacte.
2: Willy Rovelli.
1: Comme ça, vous pourrez vous foutre de ma gueule, mais j'en ai rien à foutre.
2: Mais non.
1: Je m'en fous complètement. Mes amis, comment? Tout ce qui est petit est mignon.
2: Ah,
1: ouais,
2: est petit,
1: voilà, ouais. Eh bien, mes amis, je mesure 1m63.
2: Bravo.
1: C'est Emeline qui a gagné.
2: Emeline part sur le fort.
7: Ouais, trop bien, c'est vrai.
1: Ouais,
5: pour 4 personnes
1: sur le fort.
7: Je suis avec mes filles et mon mari. Et
1: vous êtes combien? Vous êtes combien?
7: On est 4.
1: Vous êtes 4. Et bah c'est parfait. Et bah voilà, tu pourras aller visiter le fort, ma chérie.
7: Merci, on arrive de Bussac-Forêt, une petite commune de Sud-Charente-Maritime, vraiment sud-sud.
1: Et bah voilà.
7: Et on a fait la route exprès pour venir voir l'émission et te voir, Willy, et donc gagner.
1: Et bah voilà, merci beaucoup, bravo.
2: Bravo. C'est un beau cadeau.
1: Franchement,
2: là c'est unique, c'est un cadeau unique.
1: Tu verras, c'est un cadeau unique. Elle pleure de joie. Si elle lui avait offert 2 millions, elle ferait la gueule. Là, tu vois, elle est plus heureuse. Merci infiniment, Emily. Merci beaucoup. Voilà, mes amis, c'est fini.
2: Oh non, la barbe.
1: Bichette, merci infiniment à toute l'équipe technique de ICI La Rochelle.
2: Bravo.
1: Pour avoir monté ce studio. Merci beaucoup pour votre accueil. Merci à
2: vous. Bravo, Courir.
1: Vous avez été adorables. Et merci à la Maison de la Radio pour la liaison. Je vous rappelle, sauvez Willy, sauvez Fort Boyard sur fondation-patrimoine.org. Fondation-patrimoine.org.
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4: Bonjour et bienvenue dans votre magazine Ma France, par ici les économies. Vous connaissez notre objectif, hein, chaque semaine vous redonner du pouvoir d'achat. Alors aujourd'hui, on va remplir notre déclaration de revenus ensemble. On va voir les nouveautés, les sujets délicats, comment se faire aider. On va tout vous dire avec notre invité. Bonjour Gilles Bozigère.
6: Bonjour.
4: Vous êtes expert comptable, également président de l'Ordre des experts comptables en Île-de-France. Je vous propose pour commencer de répondre à une première question d'un auditeur qui est avec nous. Bonjour Christophe.
12: Bonjour.
4: Bienvenue sur votre radio locale ici. Vous avez une question à poser à notre expert comptable pour cette émission spéciale. On vous écoute.
12: Je vous appelle parce que j'ai acheté en 2024 en province une maison destinée à devenir ma résidence principale quand je serai à la retraite. Pour l'instant, c'est ma résidence secondaire et donc j'ai décidé de la louer en saisonnier. Mmh. Via une conciergerie qui gère tout. Donc je voulais savoir déjà où déclarer les revenus locatifs. Bon, ça c'est mais c'est surtout quels sont les frais déductibles et dans quelle petite case il faut cocher et mettre les montants.
4: Très clair. Donc maison secondaire, vous la louez en saisonnier. Où est-ce que vous mettez les revenus et où est-ce que vous mettez les charges pour essayer de minorer un petit peu les revenus? On vous écoute. Gilles Bozigère vous répond.
6: Alors Christophe, la réponse est multiple. Vous avez deux régimes fiscaux potentiels. Soit vous percevez moins de 15 000 euros de loyer sur vos locations Airbnb et vous pouvez bénéficier du micro BIC. Donc vous déclarez simplement les loyers que vous touchez et un abattement forfaitaire de 30% sera appliqué. Mais là, vous ne pouvez pas déduire d'autres dépenses. Si vous dépassez ce seuil de 15 000 euros ou si vous faites une option, c'est-à-dire que vous le faites volontairement, vous pouvez passer au réel. Et là, vous allez devoir tenir une comptabilité en règle pour comptabiliser les loyers que vous encaissez, vos recettes, mais vous pourrez aussi déduire toutes vos dépenses. Et là, cette fois, ce sera des dépenses au réel, ce ne sera pas un forfait de 30%. Et vous pourrez même amortir le bien. Donc ça vous permettra de calculer le revenu imposable. Alors, pour répondre à la question sur la case, encore une fois, c'est assez complexe de vous répondre avec une réponse unique parce que ça va dépendre du régime auquel vous êtes soumis. Soit vous êtes en location meublée non professionnelle, donc ça c'est le cas où vous avez d'autres revenus à côté, des salaires par exemple, et donc là vous avez une case spécifique à aller chercher, alors me demandez pas le numéro, mais c'est location meublée non professionnelle. Mais si par contre ces revenus représentent la majorité de vos revenus, eh bien vous passez en location meublée professionnelle, et donc là c'est une autre case et qu'il va falloir aller chercher.
4: Et pour vous alors, c'est quoi? C'est plus ou moins 15 000 euros sans indiscrétion?
12: C'est moins de 15 000 puisqu'on a commencé au mois de novembre.
4: Ok.
12: Donc il y a eu novembre et puis les fêtes de fin d'année. Donc ça fait moins de 15 000. Mais là, pour 2026, pour la déclaration de l'année prochaine, ça fera, je pense que on sera en dessous des 15 000 euros.
4: Bon, donc en dessous de 15 000 euros, c'est le micro foncier, c'est ça le plus intéressant.
6: Le micro BIC.
4: Le micro BIC.
6: Mais vous avez la possibilité de faire une option pour être au réel. Hein, donc vous pouvez volontairement vous soumettre au réel, parce que c'est vrai que quand on fait des simulations, on peut déduire plus de dépenses, et notamment l'amortissement du bien. Donc ça peut être intéressant. En dessous de 15 000 euros, il faut regarder et faire des simulations.
4: Bon, voilà. En plus, c'est assez bien fait, et ça, c'est aussi le début de cette émission. C'est bien de le rappeler. On peut faire des simulations sur le site impots.gouv.fr, et ça permet aussi de voir qu'est-ce qui est le plus avantageux, quels sont les droits qui s'appliquent le mieux à notre situation, hein, vous confirmez ?
6: Absolument. Alors, une petite attention quand même, c'est que quand on fait de la location meublée et qu'on veut être au régime réel, il faut tenir une comptabilité, envoyer une liasse fiscale à l'administration fiscale. Hein. C'est pas uniquement un calcul que vous faites sur un coin de table ou sur un tableau Excel. Vous devez tenir une comptabilité en bonne et due forme. Et ça, c'est indispensable, hein, parce que vous ne pouvez pas le faire à la main de votre côté.
4: Merci Christophe, en tout cas, pour votre question. Et bon courage. Et puis, belle vie aussi avec cette résidence secondaire. Gilles Bozigère, j'aimerais, avant de répondre à d'autres questions précises, qu'on aide nos auditeurs à remplir leur déclaration, donc dans les meilleures conditions. Déjà, est-ce qu'il y a des grosses nouveautés cette année?
6: Alors, il n'y a pas de très grandes nouveautés, on peut en citer quelques-unes. La première, c'est le plafond sur les dons faits aux organismes d'assistance aux personnes en difficulté, qui passe de 1 000 euros à 2 000 euros. Donc okay. On peut avoir un peu plus de crédit d'impôt sur ces dons-là, c'est plutôt une bonne nouvelle. Il y a également une nouveauté sur le crédit d'impôt emploi à domicile. Désormais, l'administration fiscale vous demande de ventiler les dépenses et de préciser pour chaque dépense, chaque emploi, quelle est la nature de la prestation. Est-ce que c'est du ménage, du jardinage, etc. Donc c'était pas le cas avant. Avant, on éclatait par prestataire, mais on précisait pas la nature de la dépense. Autre nouveauté, peut-être moins bonne nouvelle, la fameuse flat tax qui augmente et qui passe de 30 à 31,4%. Et cette augmentation est rétroactive sur 2025 pour certains revenus.
4: Bon, ça c'est noté pour les nouveautés. Vous parliez des dons, c'est pas toujours hyper clair de savoir ce qu'on peut défiscaliser en dons. Est-ce que vous pouvez nous remettre un peu les idées au clair? Parce que je pense qu'il y a beaucoup de gens qui nous écoutent, qui sont dans ces moments de solidarité, il n'y a pas de raison, on a le droit aussi de bénéficier d'un retour sur dons.
6: Tout à fait. Quand vous faites un don, vous avez deux catégories de dons. Vous avez les dons aux organismes d'aide aux personnes en difficulté, donc fourniture de repas, d'un lit, etc. D'aide aux personnes victimes de violences domestiques. Donc ça, ce sont des dons qui vous permettent de bénéficier d'un crédit d'impôt un peu plus fort que les autres, puisque le crédit d'impôt, enfin la réduction d'impôt, est de 75% du montant du don, dans la limite de 2000 euros, hein, comme je l'ai évoqué juste avant. Pour tous les autres dons, donc ce qu'on dit des dons à des associations d'intérêt général, qui n'entrent pas dans la première catégorie, là, la réduction d'impôt, elle est de 66%, donc elle est un petit peu moins forte. Par contre, le plafond est beaucoup plus élevé, parce que c'est dans la limite de 20% de vos revenus. Donc, quand vous déclarez vos dons, vous avez deux cases, et vous devez ventiler entre ces deux types d'associations pour éventuellement bénéficier quand même d'un crédit d'impôt, enfin, d'une réduction d'impôt un peu plus forte, de 75% au lieu de 66%.
4: On est très attaché aussi à la démocratie locale, hein, sur cette radio locale. Ici, il y a peut-être aussi des gens qui nous écoutent qui ont fait des dons à des partis politiques ou qui se sont investis aussi, notamment en 2025. Comment ça marche?
6: Alors là encore, c'est une autre case. Donc là, elle est clairement identifiée et facile à voir. Idem pour les cotisations à des syndicats. Il y a une case spécifique pour avoir une réduction d'impôt là-dessus. Donc c'est pour ça que lorsque vous arrivez sur la rubrique relative aux réductions d'impôt, vous avez 4-5 lignes qui se succèdent. Okay. Entre la différence entre les syndicats, partis politiques, organismes d'aide aux personnes en difficulté et les intérêts, les organismes d'intérêt général.
4: Notre invité cette semaine est Gilles Bosigère, expert comptable, président aussi d'ailleurs de l'Ordre des experts comptables en Île-de-France. Gilles, concernant la partie service à la personne, vous en parliez tout à l'heure, donc il y a eu un peu des changements, il faut maintenant bien ventiler, bien expliquer chaque dépense, mais on ne les connaît pas forcément les règles des services à la personne. J'ai notamment appris que pour des frais de bricolage, on pouvait avoir une petite réduction d'impôt. Mettez-nous les choses au clair, s'il vous plaît.
6: Absolument. En fait, à peu près toutes les dépenses de service à la personne réalisées à domicile sont éligibles à la réduction d'impôt, au crédit d'impôt. Mais en fonction de la nature de la dépense, vous avez des plafonds spécifiques. C'est pour ça d'ailleurs que l'administration fiscale demande désormais à ce qu'on précise la nature de la prestation pour appliquer le bon plafond à la dépense. Donc, vous avez cité le petit bricolage, donc vous faites venir quelqu'un qui vous aide sur du bricolage à la maison, hein, puisque ça doit être à domicile, ça c'est très important. Eh bien, vous pouvez bénéficier du crédit d'impôt, mais là, le plafond, il est assez bas, hein, puisqu'il est uniquement de 500 euros. Donc après, vous avez dans les dépenses qu'on retrouve très fréquemment les femmes de ménage, les nounous à
4: les hommes
6: domicile,
4: de ménage aussi d'ailleurs.
6: Les hommes de ménage également, bien sûr. Le jardinage, qui lui-même a un plafond spécifique, puisque le plafond sur le jardinage est de 6000 euros. Vous avez le soutien scolaire à domicile. Donc si c'est à l'extérieur, vous n'êtes pas éligible à la réduction d'impôt. Si c'est à domicile, vous bénéficiez du crédit d'impôt. Vous avez l'assistance informatique. Voilà, si vous avez besoin d'aide pour l'informatique chez vous, vous pouvez également bénéficier de ce crédit d'impôt.
4: Bon, ça c'est quand même plutôt bien. Et juste une dernière question au sujet des services à la personne. J'ai un artisan qui vient faire une petite intervention de plomberie. C'est du bricolage. Il y en a pour 400 euros. Je peux donc les déclarer. Il n'y a pas besoin que lui, il ait un agrément.
6: Si, il faut qu'il ait un agrément service à la personne.
4: Ah, voilà. Ça, donc c'est très important. Vérifie bien ce point-là, parce que c'est pas tout qui rentre sinon. Très clair. Je vous propose de recevoir Diane qui est avec nous. Bonjour Diane.
13: Bonjour Valère, merci de m'accueillir dans votre émission.
4: Mais merci
13: à
4: vous.
13: Bonjour à votre invité. Ma question concerne l'assurance vie. J'ai une assurance vie et je reçois chaque année un récapitulatif pour déclarer deux lignes, les lignes 2CH et 2CG. pouvez-vous m'indiquer à quoi ces deux lignes correspondent? Parce que là, je pense que c'est des prélèvements sociaux, mais quand on a une assurance vie, on nous dit qu'on ne paye pas d'impôt à la succession. Bon, voilà, j'aimerais avoir des éclaircissements.
6: Oui.
13: Merci.
6: Alors, Diane, sur l'assurance vie, vous avez raison sur le fait qu'on ne paye pas d'impôt tant que les sommes sont laissées sur l'assurance vie. C'est le principe, c'est une espèce d'enveloppe qui vous permet d'encapsuler les revenus. Alors, il faut quand même nuancer, effectivement, les revenus générés sur l'assurance vie vont être soumis à prélèvements sociaux l'année encore, mais vous ne payerez pas d'impôt sur le revenu. Ça peut se retrouver sur votre déclaration d'impôt, notamment si vous faites de temps en temps des rachats partiels de votre assurance vie, parce que dans ce cas-là, ça devient imposable. Hein. L'exonération ne vaut que si vous laissez les sommes dans l'assurance vie. Donc, il est possible que vous ayez ces montants sur votre déclaration de revenus parce que vous avez fait des rachats, même des petits rachats hein, au cours de l'année, parce qu'à partir du moment où vous sortez l'argent, ça devient imposable.
4: Diane, est-ce que ça répond à votre question?
13: Pas entièrement, parce que je n'ai pas fait de rachat. C'est ça le problème. Je n'ai pas fait de rachat sur cette assurance-vie. Mais je pense qu'il y a deux parties. Il y a une partie investissement et une partie assurance.
6: Alors, qu'est-ce que vous appelez une partie investissement?
13: Parce que dans mon assurance-vie, c'est compartimenté. Il y a le capital et il y a une partie épargne, on va dire.
6: D'accord.
13: Et je pense que ces prélèvements sociaux sont sur la partie épargne. Mais moi, je n'ai pas fait de rachat.
6: Alors, c'est très étonnant. Là, je vous invite à vous rapprocher de votre assureur, hein, pour le coup, parce que si vous n'avez fait aucun rachat, ça ne devrait pas apparaître dans votre déclaration de revenus.
4: Voilà, dans tous les cas, Diane, ce qui est important de savoir, c'est vrai que c'est à chaque fois des situations un petit peu complexes, c'est qu'on peut aussi se faire aider. Alors là, ça peut être au côté investisseur, la banque, le réseau, qu'importe, ou le conseil de gestion en patrimoine. Mais sinon, il y a aussi d'autres moyens de se faire aider, Gilles Bozigère, si on est coincé et qu'on est face à un aspect technique sur sa déclaration de revenus.
6: Oui, bien sûr. Alors vous avez des services hein, qui sont mis à disposition déjà par l'administration fiscale, hein, qui répond aux questions des contribuables. Alors il faut arriver à les joindre parce qu'évidemment, il y a beaucoup de sollicitations sur cette période.
4: Mais on peut faire un mail, les appeler, prendre rendez-vous. Enfin,
6: tout
4: voilà,
6: à fait. Tous ces vous avez la messagerie en ligne hein, sur votre espace impôt.gouv qui fonctionne plutôt bien. Mm. Alors, encore une fois, il faut tenir compte du fait qu'ils sont eux-mêmes très sollicités dans cette période, donc il faut être patient. Vous avez l'Ordre des experts comptables qui propose un numéro vert qui est ouvert 6 jours au cours du mois de mai sur lequel vous pouvez appeler. Vous avez un expert comptable qui vous répond bénévolement sur vos questions. Alors, encore une fois, on a beaucoup d'appels et donc on ne peut pas forcément répondre à tout le monde. Et puis, vous avez quand même l'administration fiscale qui met en ligne ce qu'on appelle la brochure, qui est en fait un document explicatif, alors assez épais, mais si vous arrivez à vous retrouver dedans, vous trouverez la situation qui peut correspondre à votre problématique.
4: Bon, et puis il y a aussi les maisons France Service, on va en parler justement dans un instant. Merci beaucoup Diane, en tout cas, pour votre appel, et bon courage pour la suite. J'ai aussi reçu une question de Véronique Gilles Bozigère, je la cite. « Mon fils de 20 ans est rattaché à mon foyer fiscal, il est étudiant, vit à 700 km de chez moi. J'aimerais savoir si je peux déduire l'argent que je lui donne pour son loyer, sa nourriture, dans ma déclaration d'impôt, et quel justificatif fournir ?»
6: Eh bien, à partir du moment où votre fils est rattaché à votre foyer fiscal, vous ne pouvez pas déduire les sommes que vous lui versez, que vous payez pour lui, parce que vous bénéficiez déjà de la majoration du quotient familial, la fameuse demi-part supplémentaire. Okay. Si vous engagez beaucoup de dépenses hein, pour votre fils, il peut être opportun de faire une simulation et de regarder si vous n'avez pas intérêt à ce qu'il fasse sa propre déclaration de son côté. Vous allez perdre la demi-part liée à votre fils, mais vous pourrez déduire les sommes que vous versez, ce qu'on appelle les pensions, alors dans la limite de 6 800 € par an, mais vous pouvez le déduire. Mais c'est l'un ou l'autre. Soit vous le rattachez et vous bénéficiez de la demi-part, soit il se détache et vous pouvez déduire les dépenses que vous payez pour lui dans le cadre des pensions.
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4: On est en version magazine. Le thème aujourd'hui, on remplit ensemble notre déclaration de revenus avec Gilles Bozigère, expert comptable, et Sabrina Garnier qui vient de nous rejoindre. Bonjour Sabrina.
14: Bonjour.
4: Bienvenue, vous êtes animatrice départementale des maisons France Service de la Mayenne. Est-ce que vous pouvez nous rappeler les missions, les principales missions d'une maison France Service?
14: Bien sûr. Donc France Service, c'est un dispositif qui est déployé par l'État afin de garantir à chaque usager un accompagnement de proximité dans ses démarches administratives du quotidien. Et on en trouve une à moins de 20 minutes de son domicile. Donc l'accès est gratuit. Il y a 18 francs service en Mayenne et on vous accompagne dans les démarches auprès de la CAF, la CPAM, France Travail et actuellement la DGFiP.
4: Ah voilà, la DGFiP, donc c'est ce que j'allais vous demander. Vous pouvez donc nous aider aussi sur la déclaration de revenus. Mais comment ça se passe concrètement? Donc là, des auditrices, des auditeurs nous écoutent partout en France. Donc vous le dites, on a une maison France Service à une vingtaine de minutes de chez soi. On prend rendez-vous, on vient directement. Et puis, sur quoi on peut nous aider pour la déclaration de revenus?
14: Alors, donc dans une France Service, les usagers peuvent se présenter avec ou sans rendez-vous. Donc c'est vrai, on accompagne principalement les déclarations de revenus simples de premier niveau. Après, quand c'est un petit peu plus technique, on a la chance d'avoir la DDFiP qui fait des permanences dans nos France Service, qui renforce actuellement pour la campagne de déclaration de revenus. Ça permet d'aider à remplir, de répondre aux questions, d'accompagner les personnes un petit peu moins à l'aise. Et c'est ce qu'on fait aussi en tant que conseiller France Service. On vous accompagne sur les démarches dématérialisées ou pas.
4: Oui, c'est ça qui est intéressant, c'est que parfois il y a la barrière numérique. Hein, concrètement, on n'est pas tous égaux devant Internet et un ordinateur. Et là, vous pouvez aider les usagers justement à franchir le pas et à s'en sortir, même si on n'a aucune notion numérique.
14: Bien sûr. Alors, pour les personnes où vraiment le langage administratif, c'est un mauvais mot dans la bouche, on les rassure déjà. On les rassure, on les sécurise. C'est vrai qu'avec, en ce moment, tout ce qui se passe par Internet, certains n'ont pas envie de faire les choses dématérialisées. Nous, on les rassure de ce côté-là. Et puis, si vraiment ils veulent pas ou s'ils ont aucun d'autre moyen de se connecter, on garde la version papier malgré tout.
4: Non mais voilà, c'est super en tout cas parce que vous faites un boulot remarquable partout en France, dans les territoires, c'est gratuit, c'est vraiment du service public remarquable. Merci beaucoup Sabrina Garnier d'être intervenue et d'avoir expliqué cela donc pour les maisons France Service. Le site internet c'est france-service.gouv.fr. Merci à vous. Gilles Bozigère, une petite question là de Cécile rapidement. J'ai pris ma retraite le 1er juillet 2025. Je vais être imposé sur mon indemnité de départ en retraite, mais y a-t-il une possibilité d'étalement? Comment dois-je remplir ma déclaration pour cela?
6: Alors, votre indemnité, l'indemnité que vous avez touchée, elle est imposable, mais elle constitue un revenu exceptionnel, puisque par nature, vous n'allez pas la toucher plusieurs fois, hein, vous l'avez touchée une fois. Donc, vous ne pouvez pas étaler le paiement de l'impôt lié à cette indemnité. En revanche, vous pouvez nuancer l'impact fiscal en demandant l'application du système du quotient. Donc c'est une case, la OXX, dans laquelle vous allez déclarer cette indemnité. Et l'administration fiscale va calculer votre imposition en limitant l'impact des tranches d'impôt les plus élevées. Donc pas d'étalement du paiement, mais une limitation du barème progressif. Voilà. Donc je vous invite vraiment à remplir cette case et à déclarer ce revenu au système du quotient.
4: En un mot, parce que c'est important, c'est une astuce en quelque sorte, un droit que j'ai découvert, la remise gracieuse. Oui. Si on est dans une situation exceptionnelle, on vit un changement de situation majeur, on peut demander une remise gracieuse de tout ou partie de son impôt sur le revenu, vrai ou faux?
6: Alors, c'est vraiment des cas extrêmement rares. Ouais. Et en tout cas, vous pouvez faire la demande, c'est un droit. Après, le fait d'octroyer cette remise sur les droits, sur l'impôt, elle est quand même assez rare, hein. C'est assez rare que l'administration fiscale donne suite. Généralement, la remise va plutôt s'appliquer sur les majorations, les pénalités de retard. Sur les droits eux-mêmes, c'est assez rare, mais c'est une possibilité.
4: Gilles Bozigère, expert comptable, avant de nous quitter, vous allez vous prêter au jeu de notre quiz, le vrai faux, pour finir avec les idées claires sur ce thème de la déclaration de revenus qui nous donne un petit peu des sueurs froides, hein, parfois. Bon, première question, vrai ou faux, la déclaration automatique signifie que je n'ai rien à vérifier?
6: Alors faux, il vaut mieux vérifier, mais vous n'êtes pas obligé de le faire parce qu'effectivement, comme elle est automatique, elle partira toute seule.
4: Vrai ou faux, dépenser pour du bricolage donne droit à un avantage fiscal?
6: Alors vrai, si c'est du bricolage à domicile, vous avez le crédit d'impôt service à la personne.
4: Ah voilà, condition qu'un professionnel vienne chez nous. Hein. C'est pas juste on achète les outils et on le fait nous-mêmes.
6: C'est à domicile, il faut que ce soit un prestataire.
4: Vrai ou faux, il vaut mieux attendre la dernière minute pour déclarer, pour avoir les idées claires?
6: Faux. Il vaut mieux s'y prendre à l'avance, l'ouvrir une première fois, redescendre, regarder les informations dont vous allez avoir besoin, parce que la collecte des documents est parfois assez longue.
4: Vrai ou faux, on peut se faire aider gratuitement pour remplir sa déclaration de revenus?
6: Oui, bien sûr. Il y a plusieurs organismes qui le permettent, notamment l'Ordre des experts comptables avec le service Allo Impôts.
4: Allo Impôts Donc, et sinon les maisons France Service, et puis les services fiscaux tout simplement, messagerie sécurisée, on disait tout à l'heure, tout ça. Dernière question, vrai ou faux, les informations pré-remplies sont toujours exactes?
6: Faux. Mais c'est assez rare qu'il y ait des erreurs, il faut quand même toujours vérifier. Généralement, ces informations sont transmises par des tiers, donc par exemple votre employeur pour vos salaires, et il a pu faire une erreur.
4: Merci beaucoup Gilles Bozigère, expert comptable. Voilà, j'espère que vous y voyez plus clair, hein, vous qui nous avez écoutés sur votre radio locale ici. 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La semaine prochaine, on va partir en vacances, même avec un tout petit budget. Vous pouvez d'ailleurs envoyer vos questions à paricilleséconomies@radiofrance.com.
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1: Le cœur au bord des lèvres, les jambes percussent de crampes, Fred Lorst, coureur marathonien, titube pitoyablement sur le bord de la route. Asphyxié, à bout de force, il s'écroule dans la poussière. Telles des silhouettes haletantes, 25 de ses 30 concurrents le dépassent. Dès lors, Lorst n'ignore pas que même s'il parvenait à puiser d'ultimes ressources dans son organisme épuisé, ses chances de remporter la course seraient à jamais compromises. À moins qu'il ne termine vainqueur et soit proclamé durant quelques heures champion olympique.

Succédant à Athènes et à Paris, les troisièmes Jeux olympiques de l'ère moderne se déroulèrent à Saint-Louis, aux États-Unis, en juillet 1904. Bien étrange compétition que celle-ci, puisque 52 épreuves sur 94 furent uniquement disputées par des athlètes américains et que ces derniers remportèrent bien sûr 85% de la totalité des médailles. Quoi qu'il en soit, c'est sous une chaleur caniculaire que le départ de l'épreuve reine, le marathon, est donné, avec une demi-heure de retard. Tout au long des premiers kilomètres, le peloton s'effiloche, et à la stupéfaction générale, Fred Lors, un étudiant new-yorkais inconnu du milieu sportif, caracole en tête, devançant de quelques coudées les favoris, Thomas Nix et Sam Mellor. Mais il est bientôt incapable de soutenir leur rythme effréné. Ses jambes flageolent, son cœur s'affole, gobant l'air à plein poumon comme un poisson hors de l'eau. Il doit se rendre à l'évidence, pour lui, la course est terminée et son calvaire ne prendra fin qu'avec l'arrivée de la voiture sanitaire. Une quinzaine de minutes plus tard, un engin asthmatique et pétaradant se profile, en effet, à l'horizon. Lorsqu'il aperçoit Lors, affalé sur le bas-côté, le conducteur stoppe à sa hauteur. « Vous n'avez pas l'air au mieux de votre forme, mon vieux » lance-t-il. « Puis-je vous aider ? Appartenez-vous à l'organisation du marathon ? S'enquiert l'étudiant ? D'aucune façon. Mais cela ne m'empêche pas de vous déposer en ville si vous le désirez. » Dans la voiture brinque-ballante, où il a pris place, Lors reprend rapidement des forces. Mais une quinzaine de kilomètres plus loin, une épaisse fumée noire le ramène à la réalité. La voiture roquette, pousse un dernier râle et s'immobilise.

Constatant la panne, l'étudiant propose au conducteur de courir jusqu'à Saint-Louis, qui n'est plus très loin, pour alerter un garagiste. C'est donc d'une belle foulée déliée qu'il se retrouve, sans le savoir, en tête de la course. La réaction de la foule lui arrache un sourire, cri d'encouragement, applaudissements nourris. Il est accueilli en héros. Bien sûr, il n'est pas dupe. Il songe un instant à expliquer au spectateur sa mésaventure, car il n'est pas question qu'il usurpe une victoire imméritée. Néanmoins, les clameurs du public le dopent et ses derniers scrupules s'évanouissent lorsqu'il franchit la ligne d'arrivée sous l'ovation de 2000 personnes. Comment résister aux bains de foule, aux congratulations, aux accolades? Et puis, comment expliquer à Miss Alice Roosevelt, la fille du président des États-Unis, qu'il n'est pas le magnifique champion qu'elle serre contre son cœur? Un quart d'heure plus tard, Thomas X se présente à son tour dans le stade. « j'ai gagné » hurle-t-il devant l'air ébahi des spectateurs. « Mais non, vous n'êtes que second !» rectifie ces derniers. « Impossible ! Aucun concurrent ne m'a dépassé tout au long de la course !» Panique et confusion règnent maintenant sur la ligne d'arrivée. Le directeur de course convoque aussitôt ses commissaires pour tirer au clair le mystère. Et il s'avère qu'effectivement Fred Lortz est un usurpateur, un tricheur, qui a essayé de voler la victoire et le titre olympique.

La nouvelle se répand comme une traînée de poudre. La colère monte. Adulé quelques minutes plus tôt, Lortz est consumé et des policiers lui évitent le lynchage en l'entraînant à l'écart de la foule déchaînée. Sachez encore, pour terminer cette histoire, que Thomas X s'était lui aussi arrêté, épuisé sur le bord de la route, à 12 kilomètres de la ligne d'arrivée, et qu'il aurait été incapable de poursuivre son effort sans l'injection de 2 doses de sulfate de strychnine et d'une solide rasade de cognac. Il ne fut pas pour autant disqualifié.

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1: Bienvenue, voici l'actualité de la semaine avec RFI, avec la radio-télévision suisse, avec Radio-Canada, avec ICI également en France et la RTBF en Belgique. On va d'abord se rendre au Québec aujourd'hui avec vous, Marie-Christine Bouillon, parce que le gouvernement fait un pas de plus pour protéger les victimes de violences conjugales.
2: Québec a déposé un projet de loi qui va permettre aux personnes qui craignent pour leur sécurité d'obtenir des renseignements sur les antécédents en matière de violences conjugales d'un partenaire intime.
1: Sur le continent africain, direction le Sénégal cette semaine, où une institution publique a été victime d'une nouvelle cyberattaque, Nicolas Sûr.
3: Après le site des impôts en octobre, le département chargé de délivrer les cartes d'identité en janvier, c'est au tour du trésor public d'être visé par un groupe de hackers.
1: En Belgique, des dizaines de milliers de personnes dans les rues de Bruxelles cette semaine, une nouvelle manifestation nationale pour dénoncer notamment la réforme des pensions décidée par le gouvernement fédéral, Joël Meert.
4: Pour les syndicats, le gouvernement, c'est un garagiste qui démonte une voiture, les acquis sociaux, pour la vendre en pièces détachées. Il dénonce la réforme des pensions et plus largement les attaques les plus fortes contre le monde du travail depuis 40 ans.
1: La France a choisi Évian et le lac Léman pour organiser le G7 à partir du 15 juin prochain. La Suisse voisine est donc directement concernée et se prépare à l'événement, Pierre Anchoffa.
5: La mobilité des nombreux frontaliers sera plus difficile, le passage des frontières restreint, mais c'est la manifestation anti-G7 annoncée à Genève qui cristallise les tensions.
1: Enfin, nous déconnecterons au milieu des animaux de la ferme pour refermer cette édition. Les week-ends prolongés ou les vacances d'été arrivent doucement, alors pourquoi ne pas s'évader en louant une roulotte en France? Certains se mettent au vert, parfois tout près de chez eux, vous l'entendrez tout à l'heure. La première ministre du Québec l'avait promis, son gouvernement vient donc de déposer à l'Assemblée nationale un projet de loi en matière de violence conjugale, Marie-Christine.
2: Le projet de loi 4 sur la communication de renseignements aux fins de protection contre la violence d'un partenaire intime. Ça, c'est son nom officiel, mais son surnom, c'est la loi Gaby Renault, du nom d'une jeune femme assassinée l'an dernier par un conjoint multirécidiviste. La sœur de la victime, Rachel Renault, estime que ce projet de loi peut faire une grande différence.

0: Je suis sûre et certaine que ça pourra aider beaucoup de femmes et les futures jeunes femmes aussi qui vont tomber amoureuses et qui vont avoir des relations de couple dans un futur rapproché.
1: Le parti de gauche Québec solidaire réclamait depuis longtemps une loi semblable. La première ministre Christine Fréchette l'avait aussi promis. On l'écoute.
2: C'est important qu'on intervienne. J'en avais fait un engagement déjà depuis ma campagne, puis je suis contente qu'on prenne action pour mieux protéger les femmes victimes de violences en leur donnant la possibilité d'accéder à des informations de nature judiciaire sur leur partenaire.
1: Une personne pourra accéder aux antécédents d'un partenaire intime si elle est âgée de 14 ans et plus.
3: Oui, et le gouvernement compte aussi offrir du soutien aux personnes qui feraient une demande de renseignement.
1: Oui, le projet de loi prévoit que la personne demanderesse soit accompagnée par des professionnels pendant cette démarche. L'intervenante Louise Riendeau du regroupement des maisons d'hébergement pour femmes victimes de violences conjugales salue cette initiative.
4: Il faut surtout les accompagner pour qu'elles puissent prendre des décisions sécuritaires. Quitter un conjoint violent, c'est souvent le moment de la rupture et souvent le moment le plus risqué.
1: Selon les groupes d'intervention, trop de femmes ignorent le niveau de dangerosité que peut représenter un conjoint violent.
3: Et ce projet, Marie-Christine, il s'inspire d'une loi britannique.
1: Oui, la loi de Clare en Angleterre, qui doit son nom à Clare Wood, une femme qui a été assassinée par son ex-conjoint en 2009. D'autres provinces canadiennes avaient déjà adopté ce type de loi, par exemple la Saskatchewan et le Manitoba, mais il n'y en avait pas au Québec. Je termine en vous disant, Olivier, que 10 féminicides ont été commis au Québec depuis le début de l'année 2026.
3: C'est une fameuse tuile pour l'administration sénégalaise. Le trésor public a été victime lundi dernier d'une cyberattaque, Nicolas.
5: En début de semaine, le ministère des Finances évoque un incident qui affecte le système informatique du Trésor public. Mais 3 jours plus tard, le problème n'est toujours pas réglé. Il paralyse en partie les douanes et le paiement de certaines avances sur salaire en vue de la Tabaski, la grande fête du sacrifice qui sera célébrée à la fin du mois. Pour les experts en sécurité, pas de doute, il s'agit d'une attaque informatique. Un nouveau groupe qui agit depuis février l'a revendiqué, ce qui fait du Sénégal le 6e pays victime de ces hackers après la Chine et Hong Kong, entre autres.
3: Et c'est une nouvelle preuve de la vulnérabilité des systèmes informatiques au Sénégal. Le pays, comme d'autres pays africains en plein processus de numérisation d'ailleurs, est devenu la cible privilégiée des hackers.
5: L'Afrique, de plus en plus connectée, est un terrain de jeu idéal pour les cybercriminels. Selon les spécialistes, le Sénégal doit donc se préparer à subir de nouvelles attaques. Ce pays stable, qui numérise ses services, devient même une cible privilégiée, d'autant qu'il est producteur de pétrole et passe pour avoir les moyens de payer des rançons. Et si le Sénégal est doté depuis 2008 d'une loi sur la protection des données, il n'a toujours pas de loi sur la cybersécurité.
3: Nicolas Sûr pour RFI.
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3: En Belgique, entre 40 et 75 000 personnes ont manifesté cette semaine dans les rues de Bruxelles. Les chiffres de la police et des organisateurs sont une nouvelle fois très différents. Les syndicats à l'origine de la mobilisation dénoncent une déstructuration sans précédent du monde du travail, là où le gouvernement parle de flexibilité. Dans la ligne de mire des manifestants, Joël, il y a notamment la réforme des pensions.
7: Oui, parce que cette manifestation a eu lieu mardi, veille de l'ouverture du débat au Parlement sur la réforme des pensions. Les syndicats espèrent encore faire plier le gouvernement ou à défaut, mettre chaque député en face de ses responsabilités au moment du vote. La réforme des pensions, c'est normalement la fin des régimes spéciaux. On allonge les carrières. Plus on travaille longtemps, plus la pension est élevée. Indispensable, dit le gouvernement. Mais les manifestants dénoncent aussi d'autres mesures déjà votées, comme la suppression des allocations de chômage pour les chômeurs de longue durée. C'est le cas pour ce manifestant exclu après 8 années de chômage. Un quotidien difficile.
8: C'est au CPS, retrouver un boulot dans 57 ans, quoi, donc pas évident.
3: Voilà, pas évident donc pour ce chômeur. Alors les slogans ne visaient pas seulement le gouvernement fédéral en Belgique. D'autres réformes sont aussi dénoncées et elles dépendent notamment d'une entité fédérée, la Fédération Wallonie-Bruxelles.
7: Il s'agit notamment des mesures qui concernent l'enseignement. hausse du Minerval ou encore allongement du temps de travail des professeurs du secondaire supérieur. 22 heures semaine au lieu de 20, comme pour les profs du secondaire inférieur. Des mesures d'économie contre lesquelles se sont mobilisées ces manifestantes.
9: C'est par rapport à toutes les nouvelles réformes pour l'école, les augmentations, les diminutions de budget, que les professeurs vont travailler beaucoup plus.
10: Les enseignants font grève à juste titre et je les en remercie. Et nous sommes là pour les soutenir et puis pour l'avenir.
7: Cette nouvelle manifestation s'inscrit dans un mouvement de protestation qui dure depuis plus d'un an. La dernière fois, c'était le 12 mars. Entre 80 et 100 000 personnes avaient alors défilé dans la capitale.
3: De Bruxelles à Évian, il va être question à présent du prochain sommet du G7 organisé en France du 15 au 17 juin prochain. Ça se passera donc au bord du lac Léman. Mais en Suisse, la ville de Genève s'y prépare aussi parce que c'est bien à Genève, à une cinquantaine de kilomètres d'Évian, que les anti-G7 entendent manifester, Pierron.
11: Et quand vous associez les mots Évian, Genève, G7 et manifestation, cela rappelle de bien mauvais souvenirs. En 2003, c'était alors le G8, des débordements d'une violence inouïe avaient laissé Genève meurtrie et quasi hébétée par ce qui venait de lui arriver. D'où les appels aujourd'hui de la droite et des milieux économiques à interdire purement et simplement toute manifestation durant la réunion des 7 grandes puissances en France voisine. Maxime Provigny dirige le groupe libéral en ville de Genève.
12: Les débordements auront lieu. L'état du monde fait que les gens, on peut pas avoir une manifestation pacifique. C'est vraiment de la naïveté et c'est trompeur. Vous avez pas le courage d'assumer qu'il y aura des débordements et de prendre la responsabilité et de dire que c'est pas une bonne idée, que cette manifestation, elle devrait pas avoir lieu pour la sécurité et l'intérêt de tous.
11: Sauf que les opposants à cet ordre mondial-là ne veulent pas rater une telle opportunité et appellent au contraire à une mobilisation internationale pour converger sur Genève.
3: Alors comment se positionnent les autorités genevoises, Pierron ?
11: Eh bien, avec l'aval de la Confédération, elles restaurent les contrôles aux frontières et réduisent les points de passage ouverts durant le sommet pour intercepter de potentiels fauteurs de troubles. Quant à l'appel à manifester, les négociations avec les organisateurs se poursuivent. La socialiste Caroline Cast est en charge de la sécurité du canton de Genève.
13: Quel est le meilleur moyen d'assurer la sécurité ? Est-ce que c'est d'interdire tout rassemblement ? Ou bien d'autoriser un rassemblement bien encadré dans un parcours adéquat. Et c'est ce que nous évaluons aujourd'hui. Ça dépendra de si on arrive à trouver ce point d'équilibre, sécurité et liberté d'expression. C'est pas un point d'équilibre facile à trouver lorsque vous devez sécuriser un sommet de cette ampleur.
11: Le gouvernement genevois a également laissé ouverte la question de potentielles indemnisations en cas de déprédation.
3: Enfin, nous allons nous mettre au vert avant de nous quitter. Oubliez les écrans de nos portables, grâce tout de même, oui, à un site internet, celui des Gîtes de France, parfait pour les week-ends prolongés ou les vacances d'été qui arrivent tout doucement. Exemple d'escapade dans le territoire de Belfort, à Leval, où les vacanciers peuvent passer leur séjour dans une roulotte au milieu des animaux de la ferme. Élian Malric a rencontré une famille qui déconnecte totalement.
14: Pas de téléphone, pas de wifi, pas d'écran.
15: Mise au vert total pour Christine, Patrice et leur fils Paul. Mais ils ne manqueront pas d'animation.
16: La télé ici, c'est les fenêtres. Parce que tu peux voir en fait des deux côtés les animaux.
15: Amandine Didet, la propriétaire et créatrice de ce gîte insolite, l'a construit au milieu des chèvres, des poules et des canards pour rappeler les vacances à la campagne de son enfance. Souvent, les visiteurs connaissent bien le coin.
16: Là, cette année, j'ai pas mal de personnes qui habitent autour de chez moi. C'est vraiment limitrophe.
15: Christine vient justement d'Offemont, juste à côté.
17: On habite à 10 minutes d'ici, en fait. On devait partir en vacances et malheureusement, le prix de l'essence, tout ce qui se passe, la crainte de ne pas pouvoir remonter, on a choisi de venir à la campagne, pas très loin de la maison.
15: Vous partiez où ?
17: Entre Montélimar et Avignon.
15: C'était surtout l'occasion de faire une surprise à Paul, son fils de 11 ans.
18: Je ne m'y attendais pas du tout. Ça permet de plus trop être tout le temps sur les écrans. Ça permet de changer un peu, de voir qu'il n'y a pas que les écrans à proximité.
15: Pour une nuit, avec petit déjeuner, repas compris, l'expérience bucolique est à 100 € la nuit.
3: Reportage d'Elian Malric pour Ici Belfort-Montbéliard. Merci d'avoir été une nouvelle fois au rendez-vous de l'Action des Autres. Excellente fin de semaine. On se retrouve comme d'habitude dans 8 jours en compagnie des partenaires des médias francophones publics. À très bientôt.

0: C'était en 2016, à l'issue de sa participation à la saison 5 de The Voice sur TF1, que Claudio Capéo nous offrait cette très jolie chanson. Vous retrouviez ce matin un homme debout, ici.
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0: Votre allié du quotidien s'appelle Ici, c'est également la radio de votre week-end. Bienvenue à vous, présentation de votre équipe du samedi. Nous avons Fabien à la rédaction en chef, Fred à la technique, au standard c'est Marian ce matin, et pour l'actualité, Valentine Letess. Bonjour Valentine.
3: Bonjour François-Xavier, bonjour à tous.
0: C'est le grand soir, Valentine, pour Monroe.
3: La représentante de la France à l'Eurovision, la finale du concours de chansons, c'est ce soir, et la jeune chanteuse lyrique est très impatiente.
0: Et son interview, c'est dans les infos de 6h, tout de suite.
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0: Merci de nous avoir choisis en ce samedi 16 mai. Ici, il est 6h, bon réveil. Les infos, Valentine à la une, cette quatrième plainte déposée contre Patrick Bruel.
3: Cette fois, l'animatrice de télévision Flavie Flamand accuse le chanteur de l'avoir drogué puis violé à l'âge de 16 ans. Une information publiée dans la presse hier, quelques heures avant une nouvelle représentation de Patrick Bruel à Paris, dans une pièce de Samuel Benchetrit. Et dans la file d'attente, Yvan Plantaille, gros malaise pour certains spectateurs.
4: Ils sont arrivés parmi les premiers. Stéphane et Virginie avaient lu quelques heures plus tôt le témoignage de Flavie Flamand, ces deux Parisiens très gênés.
5: Moi je viens juste, c'était un cadeau, ma femme voulait voir la pièce, mais je fais abstraction de ce personnage-là. C'est-à-dire qu'aujourd'hui, oui, il faudrait reprendre les places, on ne les reprendrait pas.
4: Venir ou bien s'abstenir, Brigitte et Viviane, ces deux Marseillaises en ont discuté entre elles toute la journée.
6: C'est dérangeant quand même.
7: Oui, mais bon.
6: On aurait pu boycotter, voilà. On n'a pas été jusqu'à boycotter.
7: La pièce aurait pu être annulée aussi.
6: Oui, mais comme il n'a pas été encore jugé, donc c'est difficile.
4: La présomption d'innocence. Tous les spectateurs interrogés, comme Philippe et Stéphanie, nous l'ont mentionné.
8: Moi, ça ne me dérange pas. Moi, j'attends le procès. On ne doit pas condamner quelqu'un sans savoir exactement les faits des deux parties.
9: Je suis un peu mitigé quand même. Hein. Tant que le procès n'est pas en cours, il faut garder la présomption d'innocence. Ça me met également un peu mal à l'aise.
4: Et puis, certains sont encore plus sceptiques, à l'image de Véronique, qui photographie l'affiche de la pièce, en souvenir.
6: Non, parce que bon, quand on est violé, on porte pas plainte 40 ans après. Voilà. Non, ça m'empêche pas de venir voir Patrick Bruel.
4: Les spécialistes des violences sexuelles rappellent toutefois que la prise de parole est un processus complexe, ralenti par la honte, par la culpabilité ou encore par les rapports de pouvoir entre la victime et l'auteur présumé.
3: L'animatrice explique d'ailleurs pourquoi elle parle aujourd'hui. Le déclencheur a été de lire les témoignages des autres plaignantes. Révoltée par leur similitude, elle a décidé de sortir du silence. Par la voix de son avocat, Patrick Bruel lui réfute ses accusations. En Isère, un homme de 39 ans est mis en examen pour viol et agression sexuelle sur deux petites filles. Faute de nounou, ce père de famille a proposé à leur mère de les garder. L'une des enfants s'est ensuite confiée à la professeure de son école primaire de la Tour du Pin.
0: Des renforts de police annoncés à Nantes.
3: Des enquêteurs supplémentaires, des CRS en patrouille à Port-Boyer, loin d'être suffisant pour les habitants de ce quartier pour oublier la peur et ces ados victimes d'une fusillade avant-hier soir sur fond de trafic de drogue. L'un d'eux, âgé de 15 ans, est mort. Le drame de trop, Céline Loiseau, pour les habitants.
10: Aristide, la trentaine, habite là depuis novembre.
11: Je savais qu'à Nantes, il y avait des quartiers comme Bellevue, Malakoff et autres qui étaient un peu chauds. Quand je suis arrivé, on m'a aussi dit que le quartier était plutôt calme. Après quelques 2-3 mois, il y a eu les premiers échauffourées.
10: Pour lui, la situation s'est tendue en début d'année. D'après Mélanie, 38 ans, qui vit là depuis 10 ans, ça fait des années que ça dure.
12: Il y avait un carnage dans la cage d'escalier, j'ai appelé la police, ils m'ont dit allez voir ce qui se passe. Non, en fait, quand on est maman avec deux enfants, j'irai pas voir ce qui se passe. Moi, j'habitais dans la tour 1, tour 5, maintenant j'habite dans la tour 3. La 3, c'est la pire. Plein de dealers, si on dit quoi que ce soit, on se fait taper.
10: Et elle avoue ne rien attendre des autorités.
12: C'est pas maintenant qu'il faut bouger quand il y a eu un décès, quoi. Il fallait bouger bien avant.
10: D'autres habitants veulent plus de présence policière, pas pour quelques jours, précise-t-il, mais sur la durée.
13: Ça va se calmer parce qu'il y aura la présence un peu de la police, mais on a peur que ça reprenne très rapidement.
10: Brice était soignant dans le quartier, il a pu échanger avec le ministre.
13: Cette violence-là s'amplifie un peu plus, on ne sait plus quoi faire, on a très peur. Là.
10: Lui et Jean-Pierre confient se sentir démunis.
13: La peur d'être pris pour un indic. Si vous voyez un truc, vous faites comme si vous n'avez pas vu.
14: Imaginez-vous vous dénoncer, vous allez vous prendre une balle dans la tête au moment où vous sortez de votre appartement. Ah ben oui.
10: Et certains espèrent pouvoir vite quitter le quartier.
13: Que j'ai une fille qui a 11 mois là. On va nous tous être au jardin en train de jouer avec nos enfants. Je m'imagine une scène pareille avec des enfants en bas.
10: C'est forcément inquiétant, poursuit-il.
3: Les deux autres garçons de 13 et 14 ans blessés dans cette fusillade à Nantes sont désormais hors de danger, selon le procureur.
0: Et il est 6h04 sur votre radio ici. L'apparition, Valentine, d'un nouveau variant de l'antivirus est écartée pour l'instant.
3: Et les analyses de l'Institut Pasteur sont rassurantes. La souche détectée sur l'une des Françaises à bord du MV Ondus est similaire à celle déjà connue en Amérique du Sud. Aucun élément ne suggère donc l'émergence d'un nouveau variant plus transmissible ou plus dangereux. Une palme d'or d'honneur remise à John Travolta hier, surprise au Festival de Cannes, où l'acteur américain présente son premier film comme réalisateur. C'est au-delà d'un Oscar, a déclaré la star de Grease, Pulp Fiction et l'inoubliable Tony Manero de La Fièvre du samedi soir.
0: Une autre étoile monte sur scène ce soir avec toute la France derrière elle.
3: La jeune Monroe, candidate à l'Eurovision. La grande finale du concours de chansons européen, c'est ce soir à Vienne, en Autriche. Un véritable rêve pour cette artiste de 17 ans seulement.
15: D'être sur cette scène, c'est magnifique. Ça te permet à connecter avec plein de gens de différentes cultures et partager quelque chose ensemble. Tu vois, l'Eurovision, c'est tout centré sur cette idée de unité, sur cette idée de partage, de créer un moment avec tout le monde et juste ressentir la joie, ressentir des pleurer, de rire, de faire tout vraiment. Le moment le plus excitant, c'est quand tu marches sur la scène et la musique commence et tu sais que pendant ces 3 minutes, tu vas partager un moment avec tout le monde, tu racontes ton histoire et tu espères pour cette connexion.
3: Monroe défendra la France avec son titre « Regarde, extrait et portrait de la chanteuse lyrique dans une demi-heure », c'est l'info du jour.
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3: La météo, François-Xavier, avec ce temps pas très printanier pour ce week-end de l'Ascension.
0: Oui, absolument, Valentine. Force est de reconnaître que les conditions météo restent plutôt chahutées, notamment en ce samedi, avec pour ce matin et de nouveau de la grisaille. Elle est accompagnée de pluie fine. On va retrouver ce temps maussade principalement sur le quart sud-ouest, Pays Basque, Aquitaine et une partie de la région Auvergne-Rhône-Alpes jusqu'aux frontières de l'Allier. Quelques averses également pour la Haute-Marne et le territoire de Belfort. Ailleurs, un temps plus clair, voire très ensoleillé sur le littoral méditerranéen. Et ses environs. Et puis en après-midi, pas de réelle évolution, si ce n'est, et c'est la bonne nouvelle évidemment, un ciel qui va se découvrir encore davantage dans le sud, entre les Pyrénées-Orientales et la Riviera. Vos températures du samedi, plutôt fraîches pour la saison, avec ce matin 8 degrés à Millau, nous avons 9 degrés pour Auxerre, 10 à Metz, 12 à Amiens, Tarbes et Périgueux, 16 degrés du côté de Grenoble, 17 pour Ajaccio, et en après-midi, des valeurs échelonnées entre 11 et 20 degrés, la maximale pour Nice, notamment où vous êtes accueillis bien sûr sur votre radio locale, ici Azur.
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0: Et pour vous mettre très délicatement en mouvement dès votre réveil en ce samedi, vous pouvez compter sur le flow inimitable de monsieur George Benson, iconique guitariste et chanteur américain, bien sûr. Il vous offre son non moins célèbre Give Me the Night sur votre radio ici.

0: Votre radio ici, déjà à vos côtés. De bon matin, très beau réveil en compagnie de George Benson, Give Me The Night.
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0: Focus en ce week-end de l'Ascension, Valentine, sur nos genoux. Il est important de les solliciter intelligemment.
3: Oui, nos genoux sont faits pour bouger, mais au fil du temps, les muscles autour de cette articulation s'affaiblissent.
0: Alors, pour renforcer nos genoux, suivez le guide. Absolument, comprenez notre coach Nordine Attab. Il sera là à 6h15 avec ses 2 minutes pour être en forme. Et puis, c'est bien sûr l'événement ce soir à Vienne, en Autriche. Valentine, vous en parliez il y a quelques instants avec nous, en partenariat avec votre radio ici. 70e concours de l'Eurovision. C'est à suivre dès 21h sur France 2, édition 2026, portée pour la France par la jeune chanteuse lyrique Monroe et son titre Regarde et commenté ce soir par notre ami Stéphane Bern qui accueille cette année Camissaire à ses côtés. Un casting expliqué par Alexandra Redamiel. Elle est chef de la délégation française à l'Eurovision et c'est au micro de Patrice Gascoin dans vos coulisses télé à 6h20. Lui ne sera pas à l'Eurovision ce soir, mais bien ce matin dans votre radio. C'est Paolo Conte.
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0: Vaya Conmé à partager ensemble, ce sera juste avant les infos de 6h30. Pour le moment, 6h11 et tout de suite une actu de vos territoires avec nos collègues d'ici de Romardège qui nous rapportent une jolie vitrine du savoir-faire local. Écoutez bien, Camilla, reine consort du Royaume-Uni, comme chacun le sait, comme vous savez, Valentine, possède désormais un éventail fabriqué à Romans-sur-Isère, tellement chic.
3: Incredible.
0: Yeah,
3: cet éventail, comment est-ce qu'il est arrivé dans ses mains?
0: Eh bien écoutez, tout part en réalité du portrait officiel peint par Paul Bennet pour le couronnement, vous vous en souvenez, c'était le 6 mai 2023. La reine a été représentée en fait à ce moment-là par ce peintre tenant un éventail fermé, clin d'œil à sa passion. Puis, quelques semaines plus tard, Frédéric Gay, qui est éventaillé, donc basé dans la Drôme, a reçu cette commande et réalisé la pièce dans son atelier.
3: Et oui, puisque même à Buckingham, on s'évente.
0: Oui, tout à fait. À la française, Valentine Letesse.
3: Oh, quel accent.
0: Oh yeah.
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0: Retour avec un 7e album disponible depuis le début du printemps. Il s'appelle Fête foraine et parmi les attractions qu'il contient, si j'ose dire, ce premier extrait, La Lune, décroché pour vous ce matin par Christophe Maé. C'est une nouveauté de votre radio ici à 6h12. Bienvenue à vous.

0: Vous écoutez ici, bonjour et bienvenue à vos côtés ce matin, Christophe Maé et son dernier single, La Lune. Rester en forme au quotidien, c'est possible. Et oui, absolument, grâce à des gestes simples prodigués par notre coach, Nordine Attab. Bonjour Nordine.
1: Bonjour.
0: Une question que l'on se pose fréquemment et qu'on vous pose ce matin, Nordine. Avec des douleurs au genou, est-ce que c'est une bonne idée d'arrêter de bouger complètement?
1: Le genou, c'est une articulation qui aime le mouvement, mais le bon mouvement. Le problème, ce n'est pas forcément de bouger, c'est souvent comment on bouge. Parce qu'au final, arrêter complètement, ça peut même accentuer les douleurs. Parce que les muscles autour du genou, ils vont perdre de la force et donc en soutien. Et l'idée, ce n'est pas d'en faire plus, c'est d'en faire mieux. On débute avec un premier exercice, l'extension de jambes tout en étant assis. Donc on débute assis sur une chaise de buste droit. Et à partir de là, vous allez lever le tibia et le pied afin que la jambe soit parallèle au sol. Vous maintenez 2 à 3 secondes. Puis vous ramenez le pied par terre et vous effectuez 3 séries de 12 à 15 répétitions de chaque jambe. Et grâce à ça, vous allez solliciter l'avant de la cuisse, les quadriceps.
0: Et Nordine, on continue donc à solliciter nos genoux, mais sans douleur.
1: Exactement. Au final, on cherche une zone de confort, sans gêne. Et surtout, on privilégie des mouvements contrôlés. On passe à un deuxième exercice durant lequel on va solliciter l'arrière de la cuisse, les ischio-jambiers. Et pour ça, vous êtes assis, le buste est droit. Et là, vous allez tendre légèrement la jambe droite devant vous en posant le talon par terre. Ça y est, vous y êtes. Et ensuite, vous poussez le talon dans le sol comme si vous vouliez le rentrer dans le sol. Et là, vous allez sentir l'arrière de la cuisse se contracter. Et on maintient la position, par exemple, 10 à 15 secondes. Allez, on pousse, on pousse, on pousse. On relâche, on ramène le pied et on effectue le même geste de l'autre côté. Le talon gauche est posé par terre et là, je pousse dans le sol durant 10 à 15 secondes. Et vous pouvez effectuer 5 à 6 séries de chaque jambe. Et si vous avez une gêne à un genou, pensez quand même à renforcer de manière adaptée les muscles autour du genou. On adapte l'amplitude et l'intensité. Parce qu'un genou qu'on protège trop finit parfois par se fragiliser. Alors que quand il est bien accompagné, le mouvement peut devenir un vrai allié. Allez, à vous de jouer.
0: Allez, on remue déjà nos deux genoux. Merci beaucoup, Nordine Attab. D'autres gestes utiles pour mieux solliciter nos genoux justement au quotidien, c'est avec Nordine sur notre site ici.fr et puis plus globalement, tous nos podcasts Forme et Bien-être qui sont dispo sur l'application Radio France. 6h18, très beau week-end sur votre radio ici avec la visite de Téléphone qui vous font redécouvrir ce matin leur autre monde. Absolument.

0: accueille avec plaisir, même tôt le matin sur votre radio ici, avec déjà opérationnel pour vous le groupe Téléphone pour vous chanter Un autre monde.
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0: Et il est 6h22, place à vos infos inédites qui concernent le petit écran. Bonjour Patrice Gascoin.
2: Bonjour François-Xavier, bonjour à tous.
0: Pour les coulisses télé de ce samedi, Patrice, un grand divertissement. Il fête cette année ses 70 ans et on le retrouve ce soir en prime time sur France 2. C'est bien sûr le grand concours de l'Eurovision.
2: Ce soir, l'événement se passe à Vienne où Monroe représentera la France avec cette chanson. Regarde.

0: L'hymne à l'amour signé de la chanteuse Monroe, révélée dans l'émission Prodige. C'est elle qui va représenter la France ce soir avec ce titre « Regarde ». Pour mémoire et pour se faire un petit peu mal, la dernière victoire française remonte à 1977 avec Marie-Myriam. L'Eurovision est à suivre dès 21h sur France 2 avec un nouveau tandem de présentateurs. On a l'incontournable et précieux Stéphane Bern qui sera cette fois accompagné d'une petite nouvelle, Camille Serre. Alors j'ai demandé à Alexandra Redamiel, la directrice des divertissements et des jeux de France Télévisions, pourquoi elle avait choisi Camille Serre. Écoutez la réponse d'Alexandra Redamiel, jointe à Vienne.
1: Alors oui, Camille Serre, eh bien, elle crée un lien naturel avec une nouvelle génération entre la télévision et le digital. C'est aussi une ancienne Miss France, elle connaît donc la compétition de l'intérieur, les codes, les émotions, les enjeux. Elle a de l'humour, elle a cette justesse et cette capacité à être à la fois au carrefour de toutes les générations. Et avec Stéphane Bern, ils vont transformer l'Eurovision en une expérience totale, à la fois à l'antenne et sur le digital, pour justement rassembler tous les publics autour de l'événement.
0: Alexandra Redamiel, directrice des divertissements et des jeux de France Télévisions, mais aussi chef de la délégation française de l'Eurovision. Il y a une légende qui raconte que France Télévisions ne voudrait pas que la France gagne le concours parce que ça coûterait trop cher à organiser l'année suivante. Info ou un tox, Alexandra ?
1: Bon, je crois qu'on le dit quand même très souvent partout. Nous avons envie de gagner, après les 50 ans, l'année prochaine de la victoire de Marie-Myriam. Et nous travaillons d'ailleurs toute l'année pour ça, avec exigence et ambition. Organiser l'Eurovision et recevoir une grande partie de l'Europe serait une fierté immense pour la France et pour France Télévisions. Et puis, c'est important encore de le préciser, dans son business model, l'Eurovision est un événement qui se construit avec plusieurs institutions et partenaires. Donc, c'est un modèle partagé et maîtrisé.
0: Alexandra Redamiel, directrice des divertissements et des jeux de France Télévisions et chef de la délégation française de l'Eurovision. Et pour débriefer la soirée, notez que Laurent Petit-Guillaume, présent à Vienne, sera l'invité de Willy demain midi. Donc, à demain pour de nouvelles coulisses télé.
2: Et oui, à demain, vous aussi, mon cher Patrice Gascoigne, 6h20. Il est 6h25 sur votre radio ici, dans moins de 5 minutes. C'est le retour de l'info avec vous, Valentine Lethès, l'actu française et internationale résumée en 90 secondes. Et puis, l'info du jour, Valentine, on y revient, bien sûr, c'est la finale de l'Eurovision.
3: Et qui est Monroe, la représentante de la France pour les 70 ans du plus célèbre concours de chansons? Présentation, extrait aussi de son titre, Regarde dans 5 minutes.
2: Avant tout ça, Catherine Viguier pour votre horoscope du samedi 16 mai 2026. Et côté musique, un soupçon de jazz et de blues avec un véritable maître en la matière, Paolo Conte, Vaya Conme, Is

0: tous. Vos chansons préférées toute la journée, chez nous, à l'image de Paolo Conte et de la douceur de Vaya Con Me sur votre radio ici. 6h28, bonjour Catherine Viguier.
1: Bonjour François-Xavier.
0: Avec vous l'horoscope de notre samedi 16 mai 2026. Catherine, on se renouvelle aujourd'hui paraît-il.
1: Avec la lune au taureau, oui. Bélier, vous avez un tour à jouer côté finance où il y a un enrichissement intérieur, c'est parfois mieux. Taureau, alors c'est le moment pour vous renouveler, pour changer de cap, allez-y. Gémeaux, demain vous verrez les choses autrement. Aujourd'hui, faites une pause. Cancer, une belle journée, vous faites votre effet au sein d'une foule, auprès d'amis ou dans la société. Lion, c'est rare, mais pour une fois, pourquoi ne demandez-vous pas de l'aide ou un soutien ? Chers natifs de la Vierge, au travers des soucis, une éclaircie qui s'inscrira dans le temps. Balance, vous vous sentez mieux que les derniers jours, il y a moins de tension et ça vous soulage. Scorpion, il se passe quelque chose au sujet d'une de vos relations ou alors vous allez signer un contrat. Sagittaire, n'hésitez pas à vous mettre au travail, il portera ses fruits. Et puis aussi, soignez tous vos bobos. Capricorne, une belle journée, vous vous sentez porté et pour une fois, vous ne faites pas tout. Verseau, vous avez dans votre entourage des personnes qui vous donnent de bons conseils et puis vous en avez besoin. Poisson, vous serez l'ami de tous, d'une personne d'ailleurs en particulier. Le romantisme est de mise. Et pour nous tous, ajoutons une note sincère à ce jour.
0: Ah oui, la fameuse honnêteté du samedi, comme on l'appelle. Merci beaucoup Catherine Viguier, un horoscope qui est à retrouver intégralement dès à présent sur l'application ICI. Samedi 16 mai, on vous souhaite de passer un très beau week-end avec nous. Vous écoutez ICI, il est 6h30, toute l'actualité en France et dans le monde. Place aux 90 secondes, c'est avec vous Valentine Lettès.
2: Pour que la vérité éclate, pour que justice soit rendue, Flavie Flamand porte plainte contre Patrick Bruel pour viol. L'animatrice l'annonce par ses mots sur le réseau social Instagram et accuse le chanteur de l'avoir violé à l'âge de 16 ans. Poignardé près de la gare du Val-de-Reuil dans l'Eure hier, un jeune homme de 17 ans se trouve entre la vie et la mort. Accosté par deux hommes, puis par un groupe venu en voiture, l'un d'entre eux lui a donné plusieurs coups de couteau avant de s'enfuir. Un Français emprisonné au Sénégal à cause de son homosexualité. Selon les informations de France 2, cet ingénieur d'une trentaine d'années a été arrêté en février. On l'apprend seulement aujourd'hui. Sa famille redoute des représailles. Le Sénégal a durci la loi et la traque des homosexuels ces derniers mois. Le Charles de Gaulle et son escorte sont arrivés en mer d'Arabie. Le porte-avions français est prépositionné au large d'Oman. En cas d'une mission neutre, précise la ministre déléguée aux armées, pour rétablir la navigation des bateaux dans le détroit d'Ormuz, où transite 20% de la production mondiale de pétrole. Votre réservation a peut-être fuité. 1 600 000 données ont été volées à une filiale du groupe Pierre et Vacances. Sa marque, la France, du nord au sud, a été victime d'une cyberattaque, mais aucune donnée bancaire ou adresse mail n'ont été volées. La remontée en Ligue 1, toujours possible pour l'AS Saint-Etienne. Après sa victoire hier soir contre Rodez au tir au but, les Verts sont qualifiés pour les barrages d'accession à l'élite du football.
0: 6h32, l'info du jour, Valentine, c'est bien sûr la finale de l'Eurovision.
2: Le plus grand concours de chansons au monde commence à 21h à Vienne, en Autriche. Malgré le boycott de 5 nations en raison de la participation d'Israël, 25 pays seront représentés sur scène, et notamment la France, Flavien Groyer, avec une virtuose du chant lyrique.
3: La jeune Monroe, 17 ans seulement, aborde ce gigantesque concours comme une grande artiste, une passionnée. Elle a un objectif, monter sur cette scène et donner le meilleur d'elle-même.
4: Le moment le plus excitant, c'est quand tu marches sur la scène et la musique commence. Et tu sais que pendant ces 3 minutes, tu vas partager un moment avec tout le monde. Tu racontes ton histoire et tu espères pour cette connexion.
3: Monroe qui arrive à gérer le stress et la pression malgré l'énorme spectacle qu'est l'Eurovision.
4: Des fois, je parle avec mon équipe, je parle avec des autres gens et ça te détend, ça t'aide à un peu relaxer. Des fois, il faut juste être dans ta bulle, fermer la porte et réfléchir un peu à ta performance.
3: La chanteuse le dit elle-même, c'est un grand honneur pour elle de représenter la France. Alors pour rendre fier son pays, la prodige se met dans les meilleures dispositions.
4: J'ai commencé à courir. Je mange moins de frites, j'ai fait mon mieux.
3: Monroe peut aussi compter sur le soutien de ses parents et de ses frères présents ici à Vienne. Mais ce dont elle aura le plus besoin, ce sont les votes des téléspectateurs qui comptent à 50% dans le résultat final.
4: Votez la France!

0: l'incroyable voix de Monroe. Alors nous ne pourrons pas voter pour elle ce soir, puisqu'on ne peut pas voter pour son propre pays. C'est l'une des nombreuses règles de l'Eurovision. Vous retrouvez notre guide pour tout savoir sur le concours sur ici.fr.
1: D'ailleurs, estimé du passage de Monroe, pour vous le dire, ce soir sur France 2, entre 22h20 et 22h30, j'en connais une qui sera devant sa télé.
0: Évidemment.
1: Ah, Valentine Letesse, bien sûr, pour ne pas la nommer. Il est 6h33, comme nous toutes et nous tous, hein, bien évidemment, pour défendre les couleurs de la France et soutenir Monroe. Un petit mot de votre météo de ce samedi 16 mai et un printemps qui reste fragile dans ce week-end de l'Ascension. Force est de reconnaître que nos conditions météo restent plutôt chahutées avec de nouveau aujourd'hui de la grisaille. Elle est accompagnée de pluie fine. On va retrouver ce temps maussade principalement sur le quart sud-ouest d'ailleurs, Pays Basque, Aquitaine et une partie de la région Auvergne-Rhône-Alpes jusqu'aux frontières de l'Allier. Quelques averses également pour la Haute-Marne et le territoire de Belfort. Ailleurs, un temps plus clair, voire très ensoleillé, et oui quand même, sur le littoral méditerranéen et ses environs. Et puis en après-midi, pas de réelle évolution, si ce n'est, c'est la bonne nouvelle, un ciel qui se découvre encore davantage dans le sud, entre les Pyrénées-Orientales et la Riviera. Vos valeurs du samedi, elles sont plutôt fraîches pour la saison, avec ce matin 8 degrés à Aurillac, nous avons 9 degrés à Saint-Étienne, 10 à Colmar, 12 pour Arras et Bordeaux, 16 degrés à Toulouse, 17 à Porto Vecchio, et en après-midi, des valeurs échelonnées entre 11 et 20 degrés, le maximal pour Antibes, notamment, où vous êtes accueillis sur votre radio locale, ici Azur.
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1: Des roses, des camélias, des ailes, du chocolat. Voilà pour votre menu du petit-déj en ce samedi 16 mai.
0: C'est servi. Super.
1: C'est pas mal, hein? C'est original en même temps.
0: J'adore.
1: Ça fait plaisir. Et voilà. Et c'est pour vous, Valentine Letesse. C'est cadeau, servi par Marc Lavoine et Bambou. Vous écoutez Dis-moi que l'amour sur votre radio ici. C'est pour Valentine et pour vous qui nous écoutez, bien évidemment. Bonjour à vous d'ailleurs.
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0: Vous écoutez ici, merci de nous rester fidèles en ce week-end de l'Ascension, le duo Marc Lavoine et Bambou, à l'instant avec Dis-moi que l'amour.
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0: Ici, la radio qui fonctionne à tout moment et qui reste toujours près de vous. 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Ça aussi, c'est prévu pour vous avant 7h, la musique de Cock Robin. Cock Robin, l'excellent Just Around the Corner, c'est pour vous sur votre radio ici. 6h38, quel document fournir pour demander un crédit? On répond à cette question dans Vie numérique et Vie privée ce matin, alors que certaines banques demandent une liste de justificatifs longue comme le bras, Valentine Letesse.
3: Ouais, pour cause, les banques ont l'obligation de vérifier l'identité de l'emprunteur et sa solvabilité, s'il est capable de rembourser son crédit en plus de payer le reste de ses charges. Voilà pourquoi on peut vous demander un justificatif de domicile, une facture de téléphone ou d'électricité par exemple, pour évaluer votre situation dans sa globalité. Tout dépend bien sûr du montant du crédit. Plus il est élevé, plus l'inspection est poussée.
0: Quel document une banque ou un établissement de crédit a-t-il le droit de nous demander alors, Valentine ?
3: Et il n'y a pas de liste exhaustive, mais lorsque l'établissement vous réclame une donnée, il doit pouvoir justifier sa demande. Je vous donne un exemple. Vous êtes célibataire, vous souhaitez emprunter pour acheter une maison seul. Et la banque vous demande l'avis d'imposition d'un parent, alors qu'il ne participe pas à votre achat. C'est disproportionné, explique la CNIL, la Commission nationale de l'informatique et des libertés, et donc contraire au règlement européen sur la protection des données. Vous n'avez pas à transmettre cette information. Mais si sur les relevés bancaires que vous avez transmis, un virement de 10 000 euros apparaît sur votre compte, la banque est en droit de savoir d'où vient cet argent, puisqu'elle a l'obligation de lutter contre le blanchiment d'argent et contre le financement du terrorisme. Vous devrez donc fournir le relevé de compte de votre parent sur lequel le virement apparaît pour justifier la provenance de cet argent. En revanche, certaines transmissions de données personnelles sont totalement illégales, comme vos données de santé, puisqu'il s'agit de données sensibles.
0: Et pour savoir pourquoi une banque peut vous refuser un crédit sur la base de vos données personnelles, rendez-vous sur ici.fr, page vie numérique, vie privée. Votre chronique qui sera de retour demain à 6h38 sur votre radio ici, avec Valentine Letesse, bien sûr.
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0: Château-Renard n'est qu'un 139. François Ier, ruiné par ses guerres en Italie et son goût du faste, cherche une idée pour remplir ses coffres, sans faire hurler ses sujets. Il signe un édit inédit. Pour la première fois, un roi de France autorise une loterie. L'idée vient tout droit de Florence, où le loto fait fureur. On mise une pièce et on peut toucher le jackpot. Tout le monde y trouve son compte, surtout l'État. 100% des gagnants ont tenté leur chance, certes, mais l'État, lui, est gagnant à 100%. C'est simple, efficace, et ça évite d'inventer un nouvel impôt. Le roi autorise donc la création de blanc, ces jeux de hasard où l'on tire des billets gagnants ou blancs, c'est-à-dire perdants. En échange, les organisateurs payent une très belle somme au trésor royal. Mais le jeu tourne court. Le Parlement de Paris refuse de valider la décision. Pour lui, cette loterie enfreint les lois du royaume et surtout la morale chrétienne. Le jeu d'argent, c'est bon pour les pêcheurs, pas pour les sujets du roi. On peut collecter de l'argent, oui, sauf que ça doit s'appeler la quête. Résultat, le grand loto de François Ier tombe à l'eau sans même un tirage. Et donc, le loto, à qui le tour ? Eh bien, il faut attendre Louis XIV, 100 ans plus tard, pour que la France officialise enfin sa loterie royale. Vous le voyez, les jeux d'argent ne datent pas d'hier, comme les gens qui rêvent de devenir riches du jour au lendemain, et surtout, comme les trous dans les caisses de l'État.
1: Merci beaucoup Stéphane Bernat. Ce soir, 21h, en direct de Vienne, sur France 2, vous serez aux côtés de Camille Cerf, on le rappelle, pour le 70e concours de l'Eurovision. Et puis, on compte sur vous tôt demain, ici, évidemment, 6h43. Bah oui, ça a piqué pour le best-of de Voyage dans le temps. Il est 6h43, Valentine. Qu'avons-nous, s'il vous plaît, cette semaine à la une de Femmes Actuelles ?
2: Médicaments et aliments, les liaisons dangereuses, parce que la nourriture que l'on met dans nos assiettes peut compromettre l'efficacité d'un traitement médical. Focus donc ce matin sur les associations à éviter.
1: C'est avec Sabrina Nadjar, rédactrice en chef de Femmes Actuelles, à nos côtés, derrière la musique de Vita, qui vous réveille doucettement. Bon, ce samedi matin, vous écoutez Promets-moi sur votre radio ici.

0: 16h47, votre radio ici à vos côtés à chaque instant et pour émerger tranquillement ce matin, vous croisiez Vita avec le titre Promets-moi.
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0: Médicaments et aliments, les liaisons dangereuses. C'est le sujet que vous retrouvez cette semaine parmi d'autres sujets, bien sûr, mais en tout cas à la une de Femme Actuelle. Bonjour Sabrina Nadjar.
3: Bonjour François-Xavier.
0: Focus donc sur cette relation entre les médicaments et les aliments, Sabrina. Les aliments ou les boissons peuvent avoir un impact sur l'absorption de certains médicaments, paraît-il.
3: Oui, en fait, il faut savoir que certains aliments ou certaines boissons peuvent minorer ou même décupler leur réaction. Alors, soit ils minorent, et dans ces cas-là, le médicament ne fait pas son job et on n'est pas soigné de la maladie, soit ils le décuplent et ça vient augmenter les effets indésirables.
0: Je pense au lait, par exemple, avec certains antibiotiques. Comment est-ce qu'on peut faire ?
3: Eh bien, écoutez, alors, effectivement, alors, c'est pas tous les antibiotiques, je vous rassure. La problématique des associations produits laitiers et antibiotiques, c'est uniquement pour ceux de la famille des cyclines.
0: D'accord.
3: Ceci étant, ce sont des antibiotiques qui servent essentiellement dans les maladies respiratoires, les maladies génitales, et aussi, et ça c'est pas à négliger, notamment dans le traitement de l'acné. Et puis on sait très bien que les ados prennent souvent beaucoup de produits laitiers. Donc c'est vraiment important de le savoir. Et en fait, le problème de ces produits laitiers avec cet antibiotique, c'est que dans les produits laitiers, il y a du calcium, et que le calcium vient se coller à l'antibiotique, et en fait empêche son absorption par l'organisme.
0: Les produits laitiers, des sensations pures, mais raisonnablement, bien évidemment. Sabrina, nous avons une autre liaison dangereuse qui concerne potentiellement le sel et la cortisone, qui serait en tout cas à éviter d'associer, vous me confirmez ?
3: Oui, je vous confirme, pour plusieurs raisons. Bon, d'abord, vous savez que quand vous mangez trop de sel, généralement, vous faites de la rétention d'eau.
0: Absolument.
3: Mais le problème, c'est que les corticoïdes favorisent la réabsorption du sodium, donc du sel. Donc, c'est-à-dire que non seulement vous avez le sel que vous consommez qui vous fait gonfler, mais en plus, avec la cortisone, il reste vraiment dans les cellules. Donc vraiment, c'est un problème. Alors, si vous prenez 4 jours de cortisone, c'est pas un drame.
0: Bien sûr,
3: vous allez vous en remettre. En revanche, si vous avez un mois de traitement, mieux vaut faire attention au sel que vous consommez.
0: Ouais.
3: Il vaut mieux le réduire à 2 grammes par jour. Ou alors, moi, je vous conseille carrément d'utiliser d'autres types de sel, des faux sels à base de chlorure de potassium ou de magnésium. Ou alors, autre chose et encore bien meilleure, c'est les épices, les herbes aromatiques. Je peux vous dire que ça donne beaucoup de goût.
0: Mmh.
3: Vous mettez une bonne dose de poivre et il n'y aura plus de problème de sel.
0: Il n'y aura plus de problème de sel et en tout cas, on en sait davantage sur ces fameux médicaments et aliments qui, mêlés entre eux, provoquent quelques liaisons dangereuses. Merci beaucoup Sabrina Nadjar d'avoir été à mes côtés ce matin.
3: Merci à vous.
0: Sabrina Nadjar, rédactrice en chef de Femme Actuelle, votre magazine disponible dès ce week-end avec un nouveau numéro donc chez votre marchand de journaux habituel. 7h-10 avec l'un des porte-étendards de la musique web et pop rock en provenance des États-Unis, Peter Kingsbury et ses camarades de Cock Robin pour vous chanter Just Around the Corner tout de suite. Bienvenue à vous, c'est votre radio ici. Très beau long week-end de l'Ascension avec nous.

0: Just Around the Corner, bon réveil au son de Coq Robin et votre début de journée avec votre radio ici, bien évidemment. Il est 6h54 ce matin. Nous sommes avec une auditrice qui nous écoute sur votre radio locale ici, Saint-Étienne-Loire, et nous sommes donc dans la Loire. À Feur, précisément, nous y retrouvons Magali. Bonjour Magali.
1: Bonjour Magali.
2: Oui, bonjour François-Xavier, bonjour Valentine.
0: On est très heureux de vous accueillir sur l'antenne d'ici en ce samedi, Magali. Et vous avez donc, puisque vous nous avez appelé au standard, au 0810 055 056, un message à nous faire passer. Nous sommes toutes oui.
2: Ben oui, ce matin, on va dire, allez les Verts, puisque ils vont aller au barrage pour peut-être aller en Ligue 1.
1: Absolument, ils ont gagné hier soir au tir au but contre Rodez.
2: Au tir au but.
1: Vous avez regardé le match ?
2: Plusieurs tirs, plusieurs arrêts de mots bleus.
1: Incroyable gardien.
2: Incroyable
1: gardien.
2: Mais moi j'ai écouté donc à la radio. Voilà.
1: Ah,
2: pas de télé.
1: Vous avez écouté le match sur ici Saint-Étienne-Loire.
2: C'est ça.
1: Bravo Magali.
2: La radio tourne tout le temps.
0: Ah bah ça nous fait bien plaisir. Magali, qu'est-ce qu'il y a de prévu ce week-end pour vous remettre peut-être de vos émotions suite au match d'hier soir?
2: Bah là c'est travail aujourd'hui.
0: Ouais, qu'est-ce que vous faites dans la vie?
2: Je suis vendeuse en magasin de sport.
0: Ah d'accord. Et vous pensez qu'il y aura du monde aujourd'hui?
2: Donc le commerce, voilà, le samedi.
0: Ouais.
2: Et puis demain, peut-être s'il fait beau, on a un grand événement à Feur, c'est le rétroforésien.
0: Qu'est-ce que c'est?
2: Qui concerne des expositions de voitures, de vieilles voitures. Ça, je crois que c'est les 80 ans de la 4 chevaux Renault.
0: Ah, est-ce que
2: ce
0: serait pas.
2: C'est une grande fête qui a lieu chaque année.
0: Ce ne serait pas organisé par hasard par le Rétromobile Club Forésien?
2: Oui, c'est ça.
0: On est un peu aidé. On a quelques antisèches pour vous dire, Magali. Vous pensez bien.
2: Oui,
0: ça sort pas de mon cerveau, cette histoire.
2: Voilà.
0: On nous a parlé aussi, Marion, au standard, nous a dit que potentiellement il y aurait aussi du cinéma. On n'est pas très sûr de la météo, vous le savez, Magali, vous l'avez certainement entendu.
2: Oui. Demain.
0: Demain, est-ce que vous avez vu Le Diable s'habille en Prada 2?
2: Non, justement. Donc peut-être l'occasion de le voir.
0: Ouais, Valentine ne l'a pas vu encore non plus. Vous avez hâte, Valentine Lothesse.
2: Et moi, aussi. J'y vais souvent le dimanche, comme je suis bénévole dans le cinéma de ma ville, donc je file aussi un petit coup.
0: Ah, en plus. Mais demain,
1: dis donc, vous avez un emploi du temps sacrément chargé, Magali.
0: C'est vrai.
2: Oui. Surtout aujourd'hui, on va avoir une bonne journée de travail. Oui, des fois,
1: On s'ennuie pas avec vous.
0: Non,
1: super.
0: J'ai l'impression.
1: Et pour continuer de nous écouter, on a un petit cadeau pour vous.
0: Ah oui, Magali, votre poste radio pour effectivement continuer à nous écouter quand vous avez le temps, bien évidemment.
2: Génial.
0: On vous
2: ça depuis longtemps, je la voulais. Voilà, j'espère qu'elle arrivera.
0: Bon eh bah, bien sûr, c'est chose faite. Ouais. Vous nous tenez au courant, évidemment. On vous fait un gros bisou et très bonne journée à faire, Magali.
2: Très gros bisou et c'est très gentil.
0: Merci à
2: vous. Et bonjour et belle journée à tous les auditeurs.
0: À très vite, Magali. Et à 6h57, il est là pour le meilleur de sa revue de presse décalée pour nous mettre les points sur les i. Willy Rovelli, bonjour.
3: Bonjour tout le monde. Et on commence avec ces deux séismes. Cette semaine, Elisabeth Borne a quitté la direction du parti politique Renaissance et Boris Vallaud, celui du parti socialiste. Putain. Je sais pas comment on va se remettre, ça, Lilo. Télévision, c'est le comédien Monsieur Poulpe qui se cachait dans le costume de la patate dans Mask Singer. Et c'est toujours une patate qui se cache dans Gérard Larcher. Le gouvernement a décidé de renommer les EHPAD Maison France Autonomie en attendant de rebaptiser l'URSSAF Maison France Raquette. Patrick Sébastien, tenté par voter pour le maire de Cannes, David Lisnard, aux prochaines présidentielles. Ah, on a hâte d'entendre la nouvelle chanson de Patrick Sébastien. Lisnard, si t'avais connu mon dard. Depuis le 1er mai en Charente-Maritime, un téléphone tenu en main au volant vaudra une suspension du permis de conduire. Alors la Charente-Maritime, c'est le département de Fort Boyard. Alors après, sort. Maintenant, il y aura donc raccroche. À Singapour, un jeune Français risque la prison pour avoir léché une paille avant de la remettre dans un distributeur de boissons. En même temps, ça évitera toujours à cette paille de terminer dans le cul d'une tortue. En Essonne, un bus tombe dans la Seine. Les passagers vont bien. Ils ont failli chanter du Dalida. Moi, je veux mourir dans la Seine. En Essonne, toujours, un homme armé d'un fusil à pompe braque un magasin Action. Alors déjà, braquer un magasin, c'est pas malin, mais braquer un magasin connu pour ses prix bas, c'est franchement con, parce que par définition, il n'y a pas grand-chose dans les caisses. Il est con, lui. Il s'est peut-être cru dans un film d'action. Après, normalement, un fusil à pompe, on l'utilise plutôt pour braquer des magasins de chaussures. Hey, je ne mords. Un virus principalement transmis par des rongeurs provoque plusieurs morts sur un bateau de croisière. La croisière s'amuse, le virus encore plus apparemment. Enfin, la question du jour. Ah. Tiens, c'est la foire de Paris en ce moment. Est-ce que c'est Patrick Sébastien qui animera le concours l'épine?
4: Ouh.
3: Eh ben, vous avez 2 heures. Allez, passez un bon samedi. Et à tout à l'heure midi.
0: À tout à l'heure, Willy Revelli qui vient déjeuner chez vous. En parlant de concours, vous le savez, ce soir, 70e concours de l'Eurovision. Allez, Monroe, j'ai envie de dire. Monroe et la chanson Regarde pour défendre les couleurs de la France. Valentine, à tout à l'heure, 7h30.
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0: Et tout de suite, rejoignons l'équipe d'ici matin dans votre région.
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0: Weekend. Vous êtes bien sûr ici, Héros. Soyez les bienvenus ce samedi matin. On démarre la journée ensemble, tranquillement, dans notre département. Avec vous aussi, Clémentine Proutot. Bonjour.
3: Bonjour, Maëlle. Bonjour, tout le monde.
0: Bon, rassurez-vous, on ne va pas parler que de l'Eurovision non plus ce matin. Ah, si. Bon, bah, si. On va parler de l'Eurovision dans le journal. Allez, c'est parti.
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0: Nous sommes le samedi 16 mai, bon réveil, il est 7h. Avant de parler de l'Eurovision dans le journal, Clémentine, si les planètes s'alignent, les rugbyman de Montpellier peuvent se qualifier en phase finale de top 14 cet après-midi.
3: Pour ça, il va falloir battre Castres et croiser les doigts pour que les concurrents se prennent les pieds dans le tapis. Pour préparer ce match hyper important à Montpellier, le thème c'était ça. Vamos à la playa. Cher est allé s'entraîner à la plage en début de semaine, dans le sable au soleil. Une idée du staff et du manager Johan Codulo pour éviter la routine.
6: Ça fait maintenant quasiment un an qu'on travaille ensemble. On fait les mêmes choses, on n'invente rien. C'est changer d'endroit, faire différemment, et c'est intéressant pour les joueurs et même pour nous. C'était bien de changer d'air. On n'a pas changé notre discours, mais les joueurs ont pu profiter, discuter peut-être d'autres choses et de ne pas voir ce qu'ils voient tous les jours au stadium. D'avoir un entraînement de moins pour aller à la plage et se régénérer un peu plus, je trouve intéressant. En tout cas, quand je vois les mecs comme ils sont régénérés quand ils arrivent le lendemain, c'est un aspect intéressant et c'est ce qu'il faudra faire si on arrive à jouer sur les deux tableaux et faire des phases finales top 14.
3: Les deux tableaux, parce que le MHR est aussi qualifié pour les phases finales de Challenge Cup. Ça, ce sera le week-end prochain. En attendant, Montpellier-Castres, c'est cet après-midi à 16h35. S'ils réussissent à se qualifier, ce sera une première depuis leur sacre en 2022. En Pro D2, l'année est terminée pour Béziers. Le dernier match est à l'image de la saison compliquée. Béziers s'incline 15-18 à Soyons-Angoulême et termine 12e. Le club peut maintenant se concentrer sur la saison prochaine et la reconstruction de son équipe.
0: Un mineur de 17 ans a été interpellé pour avoir volé un homme handicapé.
3: Ça s'est passé à Montpellier. La victime attendait son tram avec un ami en fauteuil roulant quand il s'est fait voler sa sacoche. Rapidement retrouvé par la police, le suspect a expliqué que la victime l'avait mal regardé, que c'est pour ça qu'il l'a agressé. La sacoche a été retrouvée, mais complètement vide. Et toujours à Montpellier, une adolescente de 17 ans a été arrêtée quartier Tournesy. Elle tentait de revendre de la cocaïne. En fugue, placée dans un foyer, elle devra s'expliquer devant le tribunal pour enfants.
0: Patrick Bruel réagit après la plainte pour viol déposée par Flavie Flamand.
3: Par la voix de son avocate, le chanteur évoque une relation épisodique et totalement consentie. L'animatrice, elle, est convaincue d'avoir été droguée et violée en 1991. Elle avait 16 ans, le chanteur 32. En tout, une trentaine de femmes accusent Patrick Bruel de violences sexuelles. Un grand groupe français à nouveau visé par une cyberattaque. Pierre et Vacances annoncent une fuite de données dans l'une de ses filiales. La société possède notamment une résidence à la Grande Motte. En tout, 1,6 million de réservations sont concernées. Les clients touchés ont été prévenus.
0: Le FIS continue à Montpellier.
3: Au programme du Festival international des sports extrêmes aujourd'hui, les finales de basket 3 contre 3 et du parcours, mais aussi la finale de la Coupe du Monde de BMX Freestyle. C'est à 11h30 pour les femmes, 14h pour les hommes. Et autre compétition de jeux vidéo, cette fois la ZLAN, l'un des plus grands événements du genre en France, est à Montpellier au Zénith Sud. 200 joueurs s'opposent en binôme pour remporter une récompense à plus de 50 000 euros. C'est le jour J, vous l'avez entendu, pour l'Eurovision. La finale du plus grand concours de chansons au monde, c'est ce soir à Vienne en Autriche. Tous les fans seront devant leur télé pour voir Monroe représenter la France. La chanteuse de 17 ans interprétera sa chanson Regarde face à 24 pays concurrents. Et à Montpellier, une soirée est organisée à l'Hypnobar pour visionner la finale. Pour l'organisatrice Julie Semence, la France a toutes ses chances de gagner cette année.
4: Ça dépend des années. On a toujours bien sûr envie que la France gagne, comme ça fait quand même très longtemps qu'on n'a pas gagné. Mais ça dépend de la qualité. Je sais que voilà, oui, cette année, Monroe est un talent incroyable, et d'autant plus en sachant qu'elle n'a que 17 ans. Pour avoir vu sa prestation live lors de la deuxième demi-finale de jeudi soir, elle a vraiment les épaules pour. Mais il y a des années où, voilà, selon nos goûts aussi, hein, les années d'artistes, voilà, on est moins en accord avec le choix qui a été fait. Bon, bah après, c'est pas grave, on a aussi nos chouchous dans les autres pays.
3: Et là, cette année, vous, c'est Monroe ?
4: Oui, c'est Monroe. Après, j'avoue que je suis aussi très, très fan de la Roumanie cette année, qui a envoyé quelque chose d'assez extraordinaire. Donc, voilà. Si, disons que si on ne devait pas gagner, si c'est la Roumanie, je serais aussi contente.
3: Julie Semence répondait au micro de Tiphaine Morin. La finale de l'Eurovision, c'est à suivre à partir de 21h. Monroe, elle, doit chanter aux alentours de 22h20. Maëlle, vous y croyez à la victoire de Monroe ce soir ?
7: Oh bah pourquoi pas ?
3: Ouais,
7: si Julie dit qu'elle a les épaules. Mais non, mais vous savez, des fois ça peut vachement mal tomber. Moi je me souviens de Barbara Pravi qui finit deuxième et qui tombe l'année de Maneskin qui devient l'un des groupes internationaux. Bon bah il y a des fois où on pourrait et on peut rien faire quoi.
3: Malheureusement. Voilà. Bon. On fait un point sur la météo, ouais. On a de la chance aujourd'hui, il y a le retour du soleil.
7: Ouais, carrément, le soleil qui va dominer très largement dès ce matin, le temps qui s'améliore nettement par rapport à hier. On aura toujours un peu plus de nuages sur les zones de relief avec un risque d'averse persistant là-bas. Mais sinon, dans l'ensemble, ça va être vraiment une très belle journée. Toujours cette tramontane qui souffle avec des rafales comprises entre 40 et 60 km/h. Et il fait un peu plus frais ce matin. 5 degrés au Quélard, 8 à Ganges et Lunel, 10 degrés à Agde et Clermont-Lérault, 11 pour Montpellier. Maximal pour aujourd'hui, 17 à 21 degrés. Et le beau temps qui va se poursuivre demain dimanche avec du grand soleil et des températures un peu plus agréable. Côté route, bison futé voie rouge pour cette journée de dimanche sur les routes de France dans le sens des retours. Chez nous, il faut éviter l'autoroute A9 entre Narbonne et Nîmes de 15h à 18h cet après-midi.
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7: C'est parti pour une nouvelle journée ensemble dans l'Hérault. Il est 7h06, soyez les bienvenus. Et pour démarrer, voici Jean-Jacques Goldman.

0: Jean-Jacques Goldman, c'est ta chance à 7h10 sur Ici Héros. Vous avez choisi Ici Héros pour démarrer ce samedi 16 mai. Vous avez bien fait. Ce soir, c'est la finale de l'Eurovision. On commence à vous en parler depuis quelques jours déjà. La France qui n'a plus gagné depuis Marie-Myriam en 77. Ça, vous savez. Alors, comme on peut pas trop se pencher sur le meilleur de la France à l'Eurovision, ce matin, je vous propose le meilleur du pire, Clémentine. Évidemment, allons-y. C'est subjectif, hein, ça n'engage que moi. Top 3. Numéro 3, ou quand on veut mettre en valeur une identité régionale, mais en la faisant totalement disparaître.
1: Ça date de quelle année ?
0: 2022. Alvan et Aez, alors que j'adore, hein, mais... ils n'ont pas été aidés. La France termine à l'avant-dernière place cette année-là. Numéro 2, ou quand on veut surfer sur une mode commerciale. Alors là, l'avantage, c'est que c'est hyper facile de deviner à peu près en quelle année on est. 2010, la France qui termine 12e, plutôt bien payée. Et puis numéro 1, que j'appellerais... pourquoi ? Ou bien qui a validé ça aussi. J'ai tout ce qu'on rêvait d'avoir, j'ai peut-être tout, c'est vrai, mais moi je voulais une moustache. Une moustache, hein, il veut. C'est vraiment ce qu'il dit. Hein. Et attendez, parce qu'il y a le refrain qui arrive. Si vous dites que je suis encore un peu dur, d'ailleurs. Écoutez bien le refrain, ça vaut le coup.
1: Belle représentation de la France.
0: Ah bah, et puis c'est resté comme la pire, puisque c'est la seule et unique dernière place au classement de la France à l'Eurovision. C'était en 2014. Normalement, Monroe devrait faire mieux ce
1: on
0: soir.
1: On espère quand même.
0: On sera là pour la soutenir. Allez, à suivre sur Ici Héros, votre horoscope qui arrive avant 7h30. On va aller faire une petite rando aussi, tiens, dans quelques instants.
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0: 7h13, la langue française et ses surprises, c'est tous les week-ends. Jérôme Prodhomme qui décrypte tout ça pour nous.
5: Ah bah vous voilà, vous alors. Bah alors c'était bien.
6: Oui, je l'aime.
7: Ah bah les voyages de noces, c'est toujours super.
6: Oh oui, oui. On s'est fait une pizzeria en amoureux tous les soirs.
7: Oh là,
8: c'était trop romantique.
7: Oui. Oh bah dis donc, alors effectivement, écoutez, on va faire pourquoi on dit une lune de miel.
6: Oh, je l'aime. Hein, je l'aime.
7: Autrefois, le mot lune servait aussi à désigner le mois, puisque le cycle de la lune fait 29,5 jours. Le miel, lui, a longtemps été le seul produit sucré disponible et il était synonyme de douceur. Un peu comme ce fameux mois que connaissent tous les amoureux, où on se fout du quotidien, pendant lequel on ne voit aucun défaut chez l'autre. Le mois d'amour total. Ça n'a pas échappé à nos prédécesseurs, puisqu'il y a plusieurs millénaires, chez les Babyloniens, le miel parfumait la bière que le père de la mariée devait servir à son gendre pendant un mois suivant le mariage pour augmenter sa fertilité. L'expression « lune de miel » est ancienne en France, puisque Voltaire en parle déjà dans Zadig en 1745. Au XIXe siècle, les aristocrates anglais mettent le mot « lune de miel » à la mode en inventant le voyage de noces. Un voyage qui dure un mois parce que les moyens de transport de l'époque sont beaucoup plus lents qu'aujourd'hui. Voilà pourquoi on dit une lune de miel alors qu'on ne sait plus vraiment pourquoi. Encore que vous maintenant, vous savez...
6: Toi et moi, ce soir, on va changer le monde. On prend le bus parce que j'ai pas le permis, hein. Et ensuite, on sort de la ville.
8: Oh ouais, trop bien.
0: Et pourquoi pas partir dans le Clermontais se faire une lune de miel. Bah oui, une petite rando dans le Clermontais pour une lune de miel, ça peut être sympa. Bah c'est ce qu'on vous propose dans un instant après le dernier Marine. Vous êtes bien sûr ici, Héros, il est 7h15. Bon réveil.

0: Le dernier Marine, c'était Escroc sur ICI Héros à 7h18. Petit coup d'œil à notre météo de cette belle journée de samedi qui s'annonce avec du soleil. On va bien en profiter là après les quelques jours de grisaille. Arlette sur la page Facebook d'ICI Héros nous dit que le soleil va être présent à 7 ce matin, 11 degrés au réveil. On salue également Marlène qui nous dit 10 degrés chez elle ce matin avec quelques nuages. À Metz, on a 12 degrés avec du soleil prévu. C'est ce que Yvonne nous a écrit aussi ce matin. Murviel et Montpellier, le ciel est dégagé, 11 degrés. Coucou à Rémi également. C'est un beau samedi qui s'annonce. Et si on en profitait justement de ce beau samedi pour mettre les chaussures et aller randonner avec Affilante Randonnée. Bonjour Laure Charpentier.
1: Bonjour Maëlle.
0: Vous nous emmenez dans le Clermontais ce matin.
1: Alors oui, pas très loin de Clermont-l'Hérault, entre Clermont-l'Hérault et l'Audève. On est sur une petite commune qui s'appelle Saint-Jean-de-la-Blaquière, qui n'est pas forcément connue de tous, mais qui est un petit peu, on va dire, le pôle de la Luque du département. Cette belle olive hein, qu'on va se régaler à déguster, c'est un peu la Rolls des olives de table. Et puis, ben nous, on va profiter de ce cadre pour être encore dans les terres rouges, comme au Salagou, la fameuse Ruf, et faire un petit parcours de 8 km, pas très difficile, on a 250 mètres environ de dénivelé, positif et négatif, et puis on va être au pied du Larzac, donc on a un assemblage, on va dire, de paysages entre ces terres rouges par lesquelles on commence, et puis ces calcaires qu'on commence à voir apparaître au-dessus de nous avec le contrefort du Larzac. Voilà, on est sur une partie du GR 653, c'est les chemins de Saint-Jacques hein, qui traversent notre département, et puis voilà, on a plein de belles choses à voir, que ce soit des jolis points de vue, mais il y a pas mal de belles histoires aussi à découvrir. On est sur des vieux domaines, donc on a des habitats qui datent du néolithique. Voilà, on a des vieilles villas gallo-romaines, bon, certes ruinées, mais l'histoire est bien là et aurait donné le nom un petit peu à ces tènements. Et puis voilà, on aurait eu un moine qui faisait partie de l'abbaye de Gélonne, qui aurait donné deux manses à l'abbaye. On a des capitelles, donc vous voyez ces habitats de pierres sèches, hein, un peu en forme d'igloo. Hein, donc c'est une vraie technique fabuleuse à découvrir d'assemblage de pierres, parce qu'il n'y a pas du tout de ciment dedans. Hein, donc on est sur des pierres qui se mettent en encorbellement. Voilà, tout ça, c'est fabuleux. C'est aux portes entre Clermont-l'Hérault et l'Audève, pas loin de la 75. Et c'est vraiment à découvrir.
0: Et puis si on veut profiter de la terre ocre, je vois aussi il y a la cascade d'Agaras qui est juste à côté, hein, qui se fait très bien depuis Saint-Jean-de-la-Blaquière.
1: La fameuse cascade, mais on en reparlera pour la prochaine rando parce qu'elle valent le détour. On est sur la plus grande cascade sur les terres rouges qu'on ait sur le secteur. Alors elle est à sec l'été. Voilà, on est quand même sur des propriétés privées. Donc, il faut respecter malgré tout, mais c'est à découvrir aussi. Mais on en reparlera une prochaine fois, vous verrez, vous serez contents d'y aller aussi.
0: Alors, en revanche, vous avez quand même une petite balade bonus à nous proposer ce matin.
1: Ah oui, on va dire que dimanche 24 mai prochain, lors de la fête de la nature, c'est un long week-end, le lendemain c'est férié, avec l'office de tourisme de Clermont-l'Hérault, on propose un coucher du soleil sur le lac du Saladougou, du côté de Liosson. C'est sur inscription, faut pas hésiter à appeler l'office de tourisme donc de Clermont-l'Hérault, il y a encore un peu de place, c'est fabuleux à découvrir, on va vivre un moment unique, allez, moins de 7 km, c'est vraiment pas long, et c'est très sympa de découvrir la géologie du site, pourquoi le lac à cet endroit-là, qu'est-ce qui s'est passé pour avoir ce paysage fabuleux sur ce site classé, et tout ça un petit peu en soirée avec une petite dégustation. De quoi passer un super moment le 24 mai en soirée.
0: Ça, c'est une belle idée. Merci beaucoup, Laure Charpentier. Donc, dans 8 jours, vous avez dit, il faut s'inscrire hein, sur le site de l'Office de Tourisme. Toutes les idées de rando partout dans notre département, elles sont à réécouter dans votre application ici. David Bowie, ça vous dit pour démarrer la journée? C'est maintenant sur ICI Héros.

0: David Bowie sur Ici Héros. Votre horoscope arrive dans un instant. Tiens, le temps de vous donner une petite idée de sortie. À Clermont-l'Hérault, il y a les médiévales du château des Guillemes. C'est tout ce week-end avec un camp médiéval, des spectacles de troubadours, des combats, des animations pour toute la famille. C'est aujourd'hui et demain à Clermont-l'Hérault. Et on en parle d'ailleurs avant 8h avec notre invité, l'un des organisateurs de l'événement.
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0: 7h28, votre horoscope, Catherine Viguier, bonjour, on se renouvelle.
4: Avec la lune au taureau, oui. Bélier, vous avez un tour à jouer côté finance où il y a un enrichissement intérieur, c'est parfois mieux. Taureau, alors c'est le moment pour vous renouveler, pour changer de cap, allez-y. Gémeaux, demain vous verrez les choses autrement. Aujourd'hui, faites une pause. Cancer, une belle journée, vous faites votre effet au sein d'une foule, auprès d'amis ou dans la société. Lion, c'est rare, mais pour une fois, pourquoi ne demandez-vous pas de l'aide ou un soutien? Cher natif de la Vierge, au travers des soucis, une éclaircie qui s'inscrira dans le temps. Balance, vous vous sentez mieux que les derniers jours, il y a moins de tension et ça vous soulage. Scorpion, il se passe quelque chose au sujet d'une de vos relations ou alors vous allez signer un contrat. Sagittaire, n'hésitez pas à vous mettre au travail, il portera ses fruits. Et puis aussi, soignez tous vos bobos. Capricorne, une belle journée, vous vous sentez porté et pour une fois, vous ne faites pas tout. Verseau, vous avez dans votre entourage des personnes qui vous donnent de bons conseils et puis vous en avez besoin. Poisson, vous serez l'ami de tous, d'une personne d'ailleurs en particulier. Le romantisme est de mise. Et pour nous tous, ajoutons une note sincère à ce jour.
0: Merci Catherine Viguier et à demain, même heure sur votre radio locale Ici Héros pour un nouvel horoscope. Il est 7h30, nous sommes le 16 mai, toute l'actualité en France et dans le monde, c'est le 90 secondes et c'est tout de suite avec vous Valentine Letesse.
5: Révoltée par les autres témoignages de femmes, Flavie Flamand porte plainte à son tour contre Patrick Bruel. L'animatrice l'accuse de l'avoir violée à l'âge de 16 ans, d'avoir, je cite, « pillé son adolescence ». Le chanteur, visé par 4 plaintes, nie et parle d'une relation épisodique. Deux suspects toujours recherchés à Nantes ce matin après la fusillade d'avant-hier soir dans un quartier de la ville gangréné par le trafic de drogue. Un ado de 15 ans a été tué, deux autres garçons de 13 et 14 ans blessés, mais leur vie n'est plus en danger. Aucun élément ne suggère l'apparition d'un nouveau variant de l'antivirus. La ministre de la Santé l'assure, après les analyses de l'Institut Pasteur, une seule Française est atteinte du virus dans notre pays, l'une des passagères du bateau de croisière MV Ondius. Prudence, si l'on vous contacte pour votre location de vacances, 1 600 000 données de réservation ont été volées au groupe Pierre et Vacances Center Parks. Numéro de réservation, date, lieu de séjour et numéro de téléphone ont fuité, mais pas les données bancaires, assure le groupe. 70e édition de l'Eurovision ce soir. Pour représenter la France au plus grand concours de chansons au monde, la jeune Monroe, 17 ans, présente son titre « Regarde », mélange de pop et d'opéra à écouter sur ici.fr. Début de la finale à Vienne, en Autriche, à 21h. Un nouveau record de fréquentation au Stade de France. Plus de 100 000 spectateurs au concert hier soir de Jul, la première des deux dates du rappeur marseillais sur la plus grande scène de France.
6: Et maintenant, petit point sur l'actualité sportive dans l'Hérault avec ce match décisif cet après-midi pour les rugbyman de Montpellier. Deuxième de top 14, ils sont à Castres, leur rival historique et qui n'a plus grand-chose à jouer à la 10e place. Les Montpelliérains, eux, par contre, peuvent accrocher directement les demi-finales avec une victoire. Pour ça, ils peuvent s'appuyer sur leur défense ultra solide. Un style de jeu qui rappelle 2022, admet le capitaine Lenny Nouchi, quand Montpellier avait été sacré champion de France.
7: Oui, il y a des ressemblances parce que forcément c'était un peu le même style de jeu, rugueux et essayer de rien donner à l'adversaire. Après, ce qu'on a de différent, je sais pas exactement. Il y a peut-être plus de jeunes parce que forcément il y a un peu plus de jeunes qui jouent quand ils ont été champions en 2022. Voilà, il y avait Guillaume Guirado, Fufu qui avait fait la saison et tout ça. C'était des anciens et justement eux, ils avaient envie de finir en apothéose leur carrière. Et nous, de notre côté, il y a pas mal de jeunes qui ont envie de se créer des souvenirs ensemble et de pourquoi pas continuer sur la durée à gagner des titres ensemble. Donc je pense que c'est ça le changement qu'il y a au sein du club. Pour l'instant, on n'a rien gagné. On est en finale de challenge, c'est positif, très positif pour le club. On est potentiellement dans le top 6, ça aussi, mais pour l'instant, on n'a rien gagné. Donc, ça dépassera mes espérances si on arrive à avoir tout ce qu'on veut.
6: On croise les doigts pour les Montpelliérains. MHR Castres, le coup d'envoi est à 16h35. Ils enchaîneront le week-end prochain avec une finale, celle de Challenge Cup, la Coupe européenne. Ce sera contre les Irlandais de l'Ostler. En Pro D2, la saison est terminée pour la SBH et elle s'achève sur une défaite 15-18 à Soyons-Angoulême. Béziers arrive à la 12e place du championnat. Le club peut maintenant se concentrer sur la saison prochaine et la reconstruction de son équipe.
0: En foot, le MHSC jouera bien en Ligue 2 l'année prochaine.
6: Montpellier a terminé 8e et on commence à y voir plus clair sur la composition de la division. La Paillade croisera la route de Dijon et Sochaux, arrivé 2e de National. Le 3e, Rouen, jouera le barrage contre Laval. Ce sera mardi à 19h30. Et hier, Saint-Etienne a éliminé Rodez 7-6 au tir au but. Les Stéphanois défieront Nice, Auxerre ou Le Havre pour une place en Ligue 1. En ping, les frères Lebrun sont en Allemagne pour réaliser un rêve, emmener l'Alliance Nîmes-Montpellier en finale four de Ligue des Champions, le toit de l'Europe. Seulement 2 clubs français sont allés jusque-là. Ils affrontent en demi-finale les Allemands du Düsseldorf. Même si elle ne part pas favorite, l'Alliance Nîmes-Montpellier va pouvoir compter sur ses supporters. Une centaine de fidèles a fait le déplacement. Alain Lauferon, le coprésident du club.
8: Le programme est exceptionnel. C'est la première fois dans la jeune histoire de l'Alliance que le club arrive à disputer ce Final Four. L'année dernière, on avait été éliminé en quart de finale par Düsseldorf. Donc oui, c'est exceptionnel. On avait pris le risque de pré-réserver une centaine de places et elles sont parties très vite. Donc du coup, il y aura une centaine de supporters à Düsseldorf pour nous soutenir. Alors, sachant qu'à Düsseldorf, c'est une très grande salle, puisque je crois qu'elle fait plus de 5000 places. Donc, 100 sur 5000, ça fait pas beaucoup, mais au moins, on fera corps. Et ça va compter.
6: Nîmes-Montpellier-Düsseldorf, le début du match est à 16h. Et en championnat de France de waterpolo, nos deux clubs de l'Hérault sont mal embarqués pour l'instant. Sète et Montpellier ont perdu leur match aller en quart de finale, respectivement contre Nice et Aix-en-Provence. Match retour ce soir pour Montpellier à l'extérieur. Le coup d'envoi est à 19h30. Pour Sète, c'est à domicile. Le début du match est à 20h.
0: Dans le journal de 8h, on continue de parler sport et on va aussi parler d'éducation canine.
6: Entre les crottes laissés sur les trottoirs et les chiens qui ne sont pas tenus en laisse, il y a plein de choses à revoir en termes d'éducation. Pour ça, la ville de Montpellier propose des séances gratuites tous les samedis. Tiffaine Bourin y est allée pour nous. Côté météo, c'est le retour du soleil aujourd'hui.
0: Exactement, beau soleil pour cette journée de samedi. Quelques nuages encore sur les zones de relief avec un risque d'averse qui persiste. Mais ailleurs, c'est le soleil qui l'emporte dans un beau ciel bleu. La tramontane est toujours là. Elle souffle avec des rafales comprises entre 40 et 60 km/h. Ce matin, il fait 7 degrés à Saint-Pons de Thomières, 8 à Lodève, 10 à Béziers et Palavas, 12 degrés pour 7. Et les maximales cet après-midi seront comprises entre 17 et 21 degrés. Le beau temps qui va perdurer pour la journée de dimanche également.
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0: Et ça roule plutôt bien d'ailleurs sur les routes de notre département ce matin. Ravi de passer cette journée à vos côtés. On va aller au Caritas de Béziers, cette fête médiévale. On y sera dans quelques instants avec la petite histoire de Léopoldine.

0: ira tous au paradis. Michel Polnareff sur Ici Héros.
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0: Week-end. J'espère que vous aimez le Moyen-Âge parce que c'est une demi-heure médiévale qui s'annonce. Il y a deux fêtes médiévales dans notre département ce week-end. Il y a la fête médiévale de Clermont-l'Hérault, les médiévales du château des Guillemes, c'est aujourd'hui et demain. Et puis les Caritas à Béziers qui se terminent aujourd'hui. On y sera d'ailleurs tout à l'heure à partir de 14h pour une émission spéciale. C'est un grand rendez-vous, les Caritas. Et Léopoldine Dufour, on en profite pour faire un petit topo historique justement sur ces Caritas.
2: Béziers est une ville où on aime faire la fête.
3: On se régale à Béziers, on se régale.
2: Alors, la Feria, bien sûr, est un temps fort de l'année, mais il y a aussi les Caritas, dont l'histoire remonte à plus de 800 ans. Disparue pendant quelques siècles, avant de renaître une première fois en 1859, à l'occasion de la première corrida donnée à Béziers, la fête est rétablie depuis quelques années. Alors c'est quoi ces Caritas ? À l'origine, une bacchanale païenne, récupérée comme souvent par l'Église au début du Moyen-Âge, sous forme d'une procession destinée à distribuer des dons aux plus démunis le jour de l'Ascension. Bien sûr, caritas, c'est charité. La fête commémore aussi le don fait aux Biterrois par le roi Saint-Louis en 1254 pour compenser

0: défilé religieux de solidarité a débordé et s'est transformé en joyeux corso carnavalesque. Il s'est étoffé aussi avec la présentation de pièces créées et jouées pour l'occasion, mentionnées par un troubadour dès le XIIIe siècle. Ces pièces sont connues car elles ont été éditées au XVIIe siècle sous le nom de Théâtre de Béziers. Et il se dit que le jeune Molière, passé à Béziers avec son illustre théâtre en 1656, aurait été emballé et particulièrement inspiré par les pièces qu'il a vues lors des Caritas. Qu'est-ce qu'elles racontaient ces pièces ? Bon, on suit bien des scénettes de la vie quotidienne, des histoires d'amour, de disputes entre paysans et soldats par exemple, que les grands moments de la cité et ses héros légendaires. Parmi eux, un personnage incontournable, Pépézuc, le protecteur de la ville, dont la statue de marbre de l'époque romaine fait l'objet d'une véritable vénération au Moyen-Âge. Il assure la virilité aux hommes et la fécondité aux femmes. Or, certains pensent qu'il s'agit d'une représentation de l'empereur Auguste, d'autres penchent pour le capitaine Pépézuc qui aurait protégé Béziers des envahisseurs anglais pendant la guerre de Cent Ans. Bon, peu importe, lors de la fête de l'Ascension de 1616, sur les chariots assemblés en guise de scène, on a donné pour la première fois une pièce en occitan, l'histoire de Pépézuc. Et le héros est toujours une figure essentielle de ces caritates. Sa statue, rue Française, sera cette année encore badigeonnée de lait de chaux, comme le veut la tradition.
1: Et nous serons en direct cet après-midi à partir de 14h des Caritas à Béziers pour une émission spéciale. Et puis si vous voulez le programme, il est sur le site de Béziers Méditerranée.
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1: Et lui, il l'a gagné, l'Eurovision, c'était avec Maneskin. Voici Damiano David dans votre playlist ici.

0: Next Summer, Damiano David sur Ici Héro. 7h47, Benjamin Cuc, journaliste spécialisé de l'automobile, nous rejoint pour nous aider à rouler malin. Benjamin, aujourd'hui on parle d'un bon plan qui intrigue beaucoup d'automobilistes, acheter une voiture de l'État, de ministère, de gendarmerie ou même d'administration publique via les enchères des domaines. Est-ce que c'est vraiment une bonne affaire ?
1: Oui, ça peut être une excellente affaire à condition de savoir où l'on met les pieds. Les ventes sont organisées par la Direction nationale d'intervention domaniale, la DNID, sur le site www.enchères-domaine.gouv.fr. Chaque année, des milliers de véhicules sont ainsi vendus. Voitures de ministère, utilitaires, véhicules administratifs, et même parfois des voitures ayant roulé dans de grands organismes publics. On peut même trouver d'anciennes voitures de service de Radio France. Dans l'ensemble, elles sont très bien entretenues et même moins kilométrées que certaines voitures de société classiques. En revanche, vous ne trouverez aucun véhicule de la Poste qui les revend directement.
0: Alors, Benjamin, il y a quand même des précautions à prendre avant d'enchérir.
1: Énormément. Parce qu'une voiture d'administration, ce n'est pas une voiture forcément préservée. Elle peut avoir connu beaucoup de petits trajets, des stationnements extérieurs permanents et plusieurs conducteurs différents. Donc il faut inspecter la voiture sérieusement, usure des sièges, état des pneus, rayures, fonctionnement des équipements. Et surtout, il faut rappeler une règle essentielle. Les voitures sont vendues, vues et prises sans garantie. Si un problème apparaît après l'achat, vous ne pouvez pas vous retourner contre l'État.
0: Mais malgré ça, on peut vraiment faire de bonnes affaires.
1: Oui, clairement, parce que les prix sont souvent très inférieurs au marché de l'occasion classique. Une berline diesel entretenue par un ministère peut partir 30 à 40% moins cher qu'en concession. On trouve aussi des utilitaires, des citadines type Renault Clio ou Toyota Yaris, et même des voitures électriques à des prix imbattables, entre 1500 et 2000 euros pour une Renault Zoé. Mais comme il s'agit d'enchères, il faut garder la tête froide et une chose en tête, justement. On se fixe un prix et on s'y tient. On achète avant tout un historique clair, un entretien suivi et un prix compétitif. Mais, précision utile, ne rêvez pas d'une voiture de police ou de gendarmerie. Celles-ci sont réservées aux professionnels, généralement des sociétés de production de cinéma. Bonne route.
0: Merci Benjamin Cuc et rendez-vous demain même heure sur Ici Héro. Dans un instant, direction Clermont-l'Hérault pour les médiévales du château des Guillemets. C'est une grande fête médiévale qui a lieu tout le week-end et qu'on découvre après France Gall.

0: Hong Kong Star, France Gall sur ICI Héros.
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0: Vous écoutez ICI Héros, ambiance médiévale pour ce week-end avec les médiévales du château des Guillemes. C'est à Clermont-l'Hérault, au château des Guillemes donc. Et nous sommes avec Gabriel Moyano, bonjour.
3: Bonjour.
0: Ce sont les chevaliers de l'ordre des quatre vents dont vous faites partie qui organisent cet événement. On va revenir là-dessus dans un instant, mais il y a un ancrage, une tradition médiévale à Clermont-l'Hérault et dans le Clermontais en général?
3: Alors, il y a effectivement c'est une cité médiévale ancienne. On a le château des Guillemes, donc qui date dans les premières traces, si je ne dis pas de bêtises, date du XIe siècle. Il y a eu des concurrences entre le château et les prêtres de Clermont, donc ce qui explique une partie la façon dont la ville a été construite. Donc c'est une ville, Clermont, qui a une histoire médiévale importante.
0: Alors, vous faites partie des chevaliers de l'ordre des quatre vents. Alors, il y a une dimension quand même un peu épique dans tout ça. Pouvez-vous nous présenter cette association, cet organisme? Expliquez-nous qui vous êtes en fait et comment vous fonctionnez, qu'est-ce que vous faites comme activité, etc.
3: Alors, les chevaliers de l'ordre des 80, donc c'est une association qui a un petit peu plus de 20 ans maintenant, dont l'objectif c'est de reconstituer une mesnil, c'est-à-dire le seigneur qui se déplace avec sa famille et les gens qui l'accompagnent. Et donc on va aller sur des fêtes médiévales pour présenter la façon dont vivaient les gens au Moyen-Âge, donc à travers différents ateliers, que ça soit les jeux, la cuisine, le combat, différents aspects comme ça de la vie médiévale, à travers aussi des spectacles, donc les troubadours, les troubadours, les héros, et on va comme ça donc monter un campement et présenter un petit peu la vie au début du XIIIe siècle.
0: Est-ce que vous avez chacun des rôles attitrés dans cet ordre des chevaliers des quatre vents, ou ça tourne en fonction des événements, ou voilà, est-ce qu'il y a une vraie hiérarchie, le mot est un peu fort, mais vous voyez ce que je veux dire, des vrais rôles et attitrés?
3: Non, ça tourne en fonction des envies des gens. On va avoir des rôles qui sont on a par exemple généralement un seigneur, mais selon les événements, le seigneur peut changer, voire même des fois au cours d'une journée, le seigneur peut changer.
0: Ah ouais.
3: On n'est pas du tout rigoureux là-dessus, parce que on est là avant pour se faire plaisir et pour expliquer des choses. Voilà, la vie au Moyen-Âge, c'est sympa à présenter, c'est moins sympa à vivre.
0: Alors, oui, c'est clair. On fait quoi ce week-end? Alors, racontez-nous au château des Guillemes.
3: Au château des Guillemes ce week-end, donc à partir de 14h, vous allez avoir un camp. On va vous présenter différents ateliers sur la vie au Moyen-Âge. On va avoir les jeux, on va avoir la cuisine, on va avoir des initiations au combat, on va avoir nos artisans qui vont présenter le travail du cuir ou du bois. Donc ça, c'est plus quelques autres ateliers. Donc ça va tourner en continu toute la journée, 14h à 18h. Et ça sera entrecoupé de manière régulière, toutes les heures à peu près, de petits spectacles. On va avoir par exemple nos troubadours qui vont vous faire danser à 14h30. À 16h45, on va avoir la passation du pouvoir de notre Seigneur. Donc voilà, on a le temps en continu et régulièrement entrecoupé de spectacles. Et à ça vont se rajouter quelques artisans locaux qui vont proposer leurs produits sur le site.
0: C'est tout au long du week-end à Clermont-l'Hérault. Vous avez tout le programme sur le site de la mairie de Clermont-l'Hérault. Ce sont les médiévales du château des Guillemes qui vous plongent au Moyen-Âge ce week-end. Merci Gabriel Moyano d'avoir été notre invité ce matin.
3: Avec plaisir, merci à vous.
0: Et dans un instant, le retour de l'info, le journal dans 2 minutes.
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0: 7h59, ici Hérault, l'humour en tube avec vous, Fred Ballard.
7: Nous les mecs, on a un orgasme, on demande l'autorisation. Mais comme ça, je peux craquer maintenant. Même on vous prévient, on fait attention, je vais craquer.
8: Alors, on ne va pas contredire l'expert en coït, Mathieu Madénian, hein, mais apporter une petite nuance. Certains hommes préviennent ou demandent d'autorisation de craquer. C'est pas systématique non plus. Hein. Ceci dit, nous, les filles...
7: Vous, les filles, quand vous avez un orgasme, vous nous prévenez pas. Et nous, après, on sait plus comment on a fait. Attendez, comme ça, putain, sur quoi j'ai appuyé, bordel? Dernière différence, c'est que quelle que soit la durée de l'acte sexuel, nous, les mecs, on est fiers de nous. Moi, dernièrement, j'étais avec ma copine, je pensais avoir cartonné juste après l'acte. Je suis alors, ça va? Et là, elle me fait, c'est pas grave.
8: Oui, bah, c'est ça aussi qui fait qu'on est différent. Hein. On ne met pas la perf au même niveau, on n'a pas la même échelle du plaisir, mais c'est pas grave. Tant qu'on a le même sens de l'humour pour aborder certains sujets intimes en début de relation.
9: Il y a toujours ce moment qu'on redoute tout, hein, où l'homme te dit, et toi, t'as couché avec combien de gars? Et tu sens, à ce moment-là, que 122 n'est pas la bonne réponse. T'es là, oh bah je me suis beaucoup cherché, on m'a beaucoup trouvé.
8: Excellente pirouette de Marine Leonardi, hein, celles qui ont pour habitude de contourner le sujet peuvent s'en inspirer pour ne pas ruiner de potentiels ébats, parce que mieux vaut en rire à deux qu'à 122.
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0: Bienvenue sur Ici Hérault, bon réveil, il est 8h, samedi 16 mai. Le journal Clémentine Proutot, les frères Lebrun tentent d'ajouter une nouvelle médaille à leur palmarès.
10: Ils sont actuellement en Allemagne avec l'Alliance Nîmes-Montpellier pour la demi-finale de Final Four de Ligue des Champions de Ping. Ils affrontent le club allemand du Düsseldorf à 16h. Alors même si les Montpelliérains ne sont pas favoris, cette finale, c'est l'objectif de l'année pour le club. Alain Lauferon, le coprésident de l'Alliance Nîmes-Montpellier.
11: L'objectif était déjà de se qualifier. L'objectif a été atteint. L'appétit vient en mangeant.
12: Mais vous jouez du lourd?
11: Du très lourd, du très lourd. Le club de Sarrebruck est aussi qualifié. Il est l'énorme, le gigantesque favori, puisqu'il compte dans ses rangs le champion olympique en titre, le chinois Fan Zhendong. C'est Goliath puissance 2. Alors, si on pensait pas que c'était jouable, on n'irait presque pas. Mais tout, oui, c'est du sport. Non, nous sommes pas favoris. Oui, on espère renverser la montagne Sarrebruck. Mais avant de renverser la montagne Sarrebruck, il faut quand même y aller marche par marche. Il nous attend aussi une demi-finale contre Düsseldorf, qui là aussi est un match où nous sommes peut-être légèrement favoris, mais c'est du 50-50.
10: Seulement deux clubs français ont remporté pour le moment la Ligue des Champions, Caen et Cergy-Pontoise. Une victoire, un faux pas des concurrents et les rugbymen de Montpellier pourraient bien valider leur objectif cet après-midi. Se qualifier pour les phases finales de top 14, ce serait une première pour le MHR depuis 2022. À trois journées de la fin, Montpellier, deuxième et dauphin du Stade Toulousain, défie Castres, dixième au classement. Le coup d'envoi est à 16h35.
0: En Pro D2, l'année est terminée pour Béziers.
10: Et le dernier match est à l'image de la saison compliquée. Béziers s'incline 15-18 à Soyons-Angoulême et termine 12e. Le club peut maintenant se concentrer sur la saison prochaine et la reconstruction de son équipe. Deux SDF vont être jugés pour détention de stupéfiants et violence contre des agents de la GSRI, la brigade de sécurité des bailleurs de Montpellier. Ils ont été arrêtés mercredi dans le quartier de la Mausson avec de la drogue et un couteau. L'un des deux mineurs est convoqué devant les juges des enfants.
0: Patrick Bruel réagit après la plainte pour viol déposée par Flavie Flamand.
10: Par la voix de son avocate, le chanteur évoque une relation épisodique et totalement consentie. L'animatrice, elle, est convaincue d'avoir été droguée et violée en 1991. Elle avait 16 ans, le chanteur 32. En tout, une trentaine de femmes accusent Patrick Bruel de violences sexuelles. Un grand groupe français à nouveau visé par une cyberattaque. Pierre et Vacances annoncent une fuite de données dans l'une de ses filiales. La société possède notamment une résidence à la Grande Motte. En tout, 1,6 million de réservations sont concernées. Les clients touchés ont été prévenus. Votre chien tire en laisse, a du mal à rester calme et n'obéit pas toujours. Pas de panique. Pour vous aider, la ville de Montpellier propose des séances gratuites d'éducation canine. Des cours de 2 heures en groupe tous les samedis jusqu'au 20 juin. Il y a 2 semaines, c'était au parc de Rieux-Coulon. L'objectif Tiphaine Morin, mieux vivre avec son animal.
13: Et ça commence avec un petit exercice d'éducation, apprendre le nom.
14: Obi, regarde-moi.
13: Non.
12: Assis-toi. Oh, avec moi, ça marche pas.
13: Pour le grand chien noir Obi, c'est un peu compliqué pour le moment. Nadège l'a adopté il y a 4 mois à la SPA.
14: Il en fait un peu qu'à sa tête. Si je l'appelle, il va pas revenir. Donc voilà, je viens là.
13: 3 autres familles sont venues prendre des cours d'éducation. Des cours donnés par Soraya Bourgeois, l'éducatrice et comportementaliste canin.
15: Je veux un non sans crier.
16: Je vais expliquer les besoins fondamentaux. Je vais expliquer les signaux d'apaisement. On va faire l'exercice du marchand, laissant tirer.
13: Depuis quelques années, l'éducatrice rencontre de plus en plus de chiens avec des troubles du comportement.
16: Ça peut être la peur de sortir, il a peur des humains, il a peur des congénères, il a peur des bruits, il a peur des objets. Il faut partir sur une désensibilisation pour amener le chien à gérer sa frustration, ses émotions.
13: Justement, le cocker de Daniel est très peureux, alors il a préféré reprendre les bases.
17: Ça évite directement d'apprendre peut-être des mauvais comportements au chien. C'est mieux de voir ça avec un professionnel.
13: Des ajustements pour rendre le quotidien du chien et de ses maîtres plus agréable et éviter les abandons.
10: Plus de 100 000 chiens et chats sont abandonnés chaque année en France, d'après la fondation 30 millions d'amis. C'est malheureusement l'un des chiffres les plus hauts d'Europe. Toujours à Montpellier, le FIS, le Festival International des Sports Extrêmes, se poursuit. Au programme aujourd'hui, les finales de basket 3 contre 3 et de parcours. C'est aussi la finale de la Coupe du Monde de BMX Freestyle. C'est à 11h30 pour les femmes, 14h pour les hommes. Autre compétition de jeux vidéo cette fois, la Zilan, l'un des plus grands événements du genre en France, est au Zénith Sud. 200 joueurs s'affrontent en binôme pour remporter une récompense à plus de 50 000 euros. C'est ce soir que tout se joue pour Monroe. La chanteuse lyrique de 17 ans représente la France à l'Eurovision. La finale du plus grand concours de chansons au monde, c'est ce soir à Vienne, en Autriche. L'objectif, se hisser en haut du classement et s'emparer du trophée qui échappe à la France depuis 1977. Flavien Groyer, vous avez pu rencontrer Monroe et elle est dans les starting blocks.
18: La jeune Monroe, 17 ans seulement, aborde ce gigantesque concours comme une grande artiste, une passionnée. Elle a un objectif, monter sur cette scène et donner le meilleur d'elle-même.
19: Le moment le plus excitant, c'est quand tu marches sur la scène et la musique commence. Et tu sais que pendant ces 3 minutes, tu vas partager un moment avec tout le monde. Tu racontes ton histoire et tu espères pour cette connexion.
18: Monroe qui arrive à gérer le stress et la pression malgré l'énorme spectacle qu'est l'Eurovision.
19: Des fois, je parle avec mon équipe, je parle avec des autres gens et ça te détend, ça t'aide à un peu relaxer. Et des fois, il faut juste être dans ta bulle, fermer la porte et réfléchir un peu à ta performance.
18: La chanteuse le dit elle-même, hein, c'est un grand honneur pour elle de représenter la France. Alors pour rendre fier son pays, la prodige se met dans les meilleures dispositions.
19: J'ai commencé à courir. Je mange moins de frites, j'ai fait mon mieux.
18: Monroe peut aussi compter sur le soutien de ses parents et de ses frères présents ici à Vienne. Mais ce dont elle aura le plus besoin, ce sont les votes des téléspectateurs qui comptent à 50% dans le résultat final.
19: Votez la France !
10: La soirée de l'Eurovision, c'est à partir de 21h et Monroe, elle passera entre 22h20 et 22h30.

0: Et Maël, on commence bien le week-end puisqu'on a le retour du soleil aujourd'hui.
1: Exactement, grand et beau soleil pour cette journée de samedi, le temps qui s'améliore. On a toujours plus de nuages sur les zones de relief avec un risque d'averse persiste. Mais c'est ailleurs le soleil et le ciel bleu qui l'emportent. La tramontane, elle est toujours là. Elle souffle avec des rafales comprises entre 40 et 60 km/h. Ce matin, il fait 5 degrés au Quélard, 8 à Ganges et à Lunel, 10 degrés à Clermont-Lérault et à Agde, 11 pour Montpellier. Les maximales cet après-midi, 17 à 21. Et la bonne nouvelle, c'est qu'il va faire beau aussi demain dimanche. Sur les routes, ce dimanche de retour de long week-end, Bison Futé annonce une journée rouge sur les routes de France dans le sens des retours. Chez nous, il est conseillé d'éviter la 9 entre Narbonne et Nîmes de 15h à 18h. Et si chez vous, à la maison, vous avez prévu de partir le week-end prochain, nouveau week-end de 3 jours, cette même A9 sera à éviter si vous partez vendredi après-midi entre Nîmes et Narbonne.
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1: Voici Garou et Céline Dion pour attaquer cette journée de samedi. Bon réveil avec nous et merci d'être là ce matin, 8h08.

0: Sous le vent, Garou et Céline Dion. Que serait un bon week-end sans vos places de cinéma à gagner? Ici, Hero vous emmène ce matin, on va remettre les mots dans le bon ordre à 8h12. 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C'est mieux dans ce sens-là, les mots. 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C'est tout à l'heure. Toujours à Montpellier, on va vous emmener déguster du poulet rôti aussi. Il y a une nouvelle rôtisserie haut de gamme qui a ouvert et qu'on vous fait découvrir dans quelques instants. Soyez les bienvenus sur Ici Hero.
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0: Valentine Letesse, vous êtes de retour avec nous juste avant le 90 secondes. Quel document fournir pour demander un crédit? C'est avec vous Vie Numérique, Vie Privée ce matin. Et vous répondez à cette question alors que certaines banques demandent une liste de justificatifs longue comme le bras.
4: Et pour cause, les banques ont l'obligation de vérifier l'identité de l'emprunteur et sa solvabilité, s'il est capable de rembourser son crédit en plus de payer le reste de ses charges. Voilà pourquoi on peut vous demander un justificatif de domicile, une facture de téléphone ou d'électricité par exemple, pour évaluer votre situation dans sa globalité. Tout dépend bien sûr du montant du crédit. Plus il est élevé, plus l'inspection est poussée.
0: Quels documents ont-ils le droit de nous demander alors ?
4: Il n'y a pas de liste exhaustive, mais lorsque l'établissement vous réclame une donnée, il doit pouvoir justifier sa demande. Je vous donne un exemple, vous êtes célibataire, vous souhaitez emprunter pour acheter une maison, seul, et la banque vous demande l'avis d'imposition d'un parent, alors qu'il ne participe pas à votre achat. C'est disproportionné, explique la CNIL, la Commission Nationale de l'Informatique et des Libertés, et donc contraire au règlement européen sur la protection des données, vous n'avez pas à transmettre cette information. Mais si sur les relevés bancaires que vous avez transmis un virement de 10 000 euros apparaît sur votre compte, la banque est en droit de savoir d'où vient cet argent, puisqu'elle a l'obligation de lutter contre le blanchiment d'argent et contre le financement du terrorisme. Vous devrez donc fournir le relevé de compte de votre parent sur lequel le virement apparaît pour justifier la provenance de l'argent. En revanche, certaines transmissions de données personnelles sont totalement illégales, comme vos données de santé, puisqu'il s'agit de données sensibles.
0: Et pour savoir pourquoi une banque peut vous refuser un crédit sur la base de vos données personnelles, vous avez rendez-vous sur ici.fr, page Vie Numérique, Vie Privée. Valentine, à tout de suite dans un quart d'heure pour toute l'actualité en France et dans le monde. Il est 8h15, vous écoutez Ici Hero, voici le dernier Louane.
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0: Conduire, c'est le dernier Louane qu'Ici Héro vous fait découvrir ce matin.
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0: Il nous fait découvrir les bonnes adresses gourmandes du département. Bonjour Fabien Soldevilla.
3: Bonjour Maël.
0: Vous nous emmenez manger du bon poulet rôti.
3: Tout à fait.
0: Ouais.
3: Et une rôtisserie. Elle s'appelle Diane. Diane, d'ailleurs, pour information, c'est la déesse de la chasse. Et donc, c'est une rôtisserie qui est située au 17 rue Jean-Jacques Rousseau à Montpellier, donc dans l'Écusson. Une rue Jean-Jacques Rousseau, d'ailleurs, que j'adore, Maëlle. Hein.
0: Parce qu'il n'y a que des bonnes adresses.
3: Ouais,
0: on y mange
3: que
0: bien.
3: Des bonnes adresses. D'ailleurs, je pense que je vais faire un reportage un jour de cette rue, parce qu'il n'y a vraiment que des bonnes adresses dans la rue Jean-Jacques Rousseau. Et donc, c'est un peu l'unique rôtisserie traditionnelle à la flamme de Montpellier, qui a ouvert à la fin de l'année, à l'année dernière, à la flamme, parce que du coup, la rôtissoire vraiment qui est d'ailleurs majestueuse et magnifique. Voilà, il y a des flammes là qui viennent lécher la viande. Voilà, on n'est pas sur des rôtisseries un peu comme on voit un petit peu partout, où c'est plutôt comme des grille-pains.
0: Oui, c'est ça. Voilà. Non, là, c'est vraiment la flamme.
3: Ah, la flamme, exactement. Donc le créateur, il s'appelle Eric Départ, qui s'est lancé dans cette aventure. Voilà, il trouvait que ça manquait à Montpellier. Donc la broche, elle tourne lentement. Voilà, c'est très beau d'ailleurs. Les poulets là sur la broche, ils cuisent doucement, ils tournent très lentement, ils cuisent avec patience pour une cuisson vraiment qui est vraiment parfaite et homogène, la peau croustillante et la chair à l'intérieur qui reste juteuse. Un poulet, je crois qu'il cuit au moins 3 heures hein, sur la broche. Il y a d'ailleurs aussi en dessous une grille rotative qui permet de cuire notamment les pommes de terre et les autres pièces comme la saucisse de Toulouse et qui sont d'ailleurs arrosées naturellement par le jus du poulet qui coule du dessus.
0: Okay.
3: Donc voilà, par gravité finalement, le poulet vient nourrir les pommes de terre.
0: J'ai l'image, ça donne envie,
3: voilà.
0: Pour l'instant.
3: Et
0: c'est gourmand.
3: Et en bas d'ailleurs, il y a une cuve aussi d'ailleurs où le jus vient d'être récupéré et il permet ensuite d'être arrosé sur les assiettes.
0: Excellent.
3: Donc voilà, gourmand à souhait. Donc les pommes de terre grenailles sont délicieuses justement grâce à ça. Il propose aussi la plupart du temps une ratatouille maison, voilà, qui est hyper gourmande, arrosée justement de ce fameux jus. Les produits sont très qualitatifs et ça se sent en bouche. Hein, le poulet vient du Tarn, le cochon il vient de l'Aveyron. Au niveau des formules, donc on a la formule Diane, un quart de poulet servi avec pommes de terre grenailles et ou ratatouille avec le café, 13,50€.
0: Okay.
3: Voilà, les poulets sont beaux, hein, un quart de poulet. On
0: oui,
3: a bien
0: on mange
3: mangé.
0: Bien.
3: Voilà, on peut choisir le quart de poulet arrière ou le quart de avec plutôt avec le blanc,
0: ouais.
3: Ou le quart de poulet non, l'inverse, le quart de poulet avant avec la cuisse. On a la formule Albert aussi, 13,50€, où là c'est plutôt une bonne portion de saucisse de Toulouse, pareil avec pommes de terre grenaille, ratatouille ou café, 13,50€. On a également sur commande, hein, il peut faire du jambonneau, il peut faire des souris d'agneau qui ont l'air délicieux, je vais y retourner pour ça, un magret de canard entier, donc 18,90€, gigot d'agneau, rôti de bœuf, rôti de porc, et il peut même faire un cochon de lait. Évidemment, on peut manger sur place. Le lieu s'y prête. Il y a même une salle aussi en sous-sol qu'on peut privatiser. Mais on peut aussi passer dans la rue et puis s'acheter son poulet pour amener à la maison. Le poulet entier, donc qui est très très qualitatif, est à 20,90€.
0: Ok.
3: Voilà, donc c'est super. On se régale. Et là, le soir, il a lancé des soirées où il y a des tapas un peu à la broche, tout un tas de petits trucs à grignoter. Des rillettes de poulet maison, des terrines, des plumas ibériques, des filets mignons rôtis et plein d'autres choses. Sachant qu'il est plutôt ouvert normalement tous les jours de 10h30 jusqu'à 20h.
0: Ouais. Je vous adore, Fabien, mais avec vous à 8h21, j'ai envie de fracasser un poulet maintenant. C'est une très bonne adresse que vous nous donnez. Et toutes les autres à Montpellier et ailleurs sont à retrouver sur ici. Franchement, ça donne envie. Alors là, il fait peut-être un peu trop beau, mais un beau morceau de poulet, une sortie cinéma derrière, on est bien pour un week-end et c'est ce qu'on vous offre sur Ici Héro. 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Un petit peu de douceur, tiens. Lionel Richie à 8h22 pour se réveiller tranquillement. Vous voyez, ça c'est le morceau quand on a du mal à sortir du lit. On se dit c'est le week-end, mais j'ai envie de rester tranquillou. Ben voilà, on ouvre les yeux. Et puis on se laisse porter. Parole night long. Merci d'avoir choisi ici Héro ce matin.

0: All Night Long, Lionel Richie sur ICI Héros. Il est 8h27, le retour de l'info c'est dans 3 minutes et on va jouer avec Eric de Montpellier dans un instant.
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0: Ici Héros vous emmène voir le film de votre choix au cinéma et vous offre vos invitations pour aller vous faire plaisir dans les cinémas Pathé, Odysseum ou Comédie à Montpellier. C'est Eric qui nous a appelé ce matin. Bonjour Eric.
3: Oui, bonjour.
0: Comment ça va ce matin, ce week-end? Qu'est-ce que vous faites de beau? Racontez-nous.
3: Très bien. Écoutez, je m'apprête à sortir et puis j'ai entendu votre appel.
0: Oui, tant qu'à faire, de place de cinéma, c'est toujours sympa. Alors là, il fait beau, mais pour un week-end typiquement où il se met un peu à pleuvoir, on en a eu là au mois de mai, on sait ce que c'est. Ça fait toujours du bien d'avoir ça, vous voyez, en backup, comme ça, on a deux places de ciné offertes, c'est pas mal. Eric, vous avez regardé un petit peu ce qui passe en ce moment au cinéma, vous avez une idée de ce que vous iriez voir?
3: J'irais bien voir Juste une illusion.
0: Ouais. Toledano Nakash.
3: J'ai l'impression que c'est amusant comme film, distrayant.
0: L'avantage, c'est qu'avec eux, on n'est jamais trop déçu. Hein. Globalement, c'est toujours au moins bien, on va dire, quand ce n'est pas génial. Je regardais aussi, il y a la Vénus électrique aussi qui est sortie cette semaine avec Anaïs de Moustier, Gilles Lelouch, Pio Marmaille. Ça aussi, c'est une belle tête d'affiche parmi les films que vous pouvez aller voir. Il y a plein de films français, mais pas que. En tout cas, vous allez en profiter. C'est pour vous, Eric. Deux places pour vous, c'est cadeau.
3: C'est très gentil à vous. Je vous souhaite une bonne journée ainsi qu'à tous les auditeurs.
0: Merci beaucoup Eric, profitez bien de ce beau week-end et à très vite sur ICI Héros. 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L'info dans l'Hérault, dans quelques minutes, Clémentine, on parle de coquilles d'huîtres.
4: Et oui, après les plateaux de fruits de mer, les coquilles d'huîtres connaissent une seconde vie dans la construction. Et dans ce domaine, notre département fait même figure de chef de file.
0: C'est l'info d'ici qui arrive dans un instant. Il est 8h30, nous sommes le samedi 16 mai, le 90 secondes, toute l'actualité en France et dans le monde. Valentine Letesse.
5: Pour que la vérité éclate, pour que justice soit rendue, Flavie Flamand porte plainte contre Patrick Bruel. L'animatrice l'accuse de l'avoir droguée et violée à l'âge de 16 ans. Le chanteur, visé par 4 plaintes désormais, nie et parle d'une relation épisodique. Où sont les auteurs de la fusillade à Nantes? 2 suspects sont toujours recherchés après ce règlement de compte en lien avec le trafic de drogue avant-hier soir. Un ado de 15 ans est mort, 2 autres garçons de 13 et 14 ans blessés, mais leur vie n'est plus en danger. Un variant de l'antivirus plus dangereux ou plus transmissible, totalement exclu pour l'instant après les analyses de l'Institut Pasteur. La seule malade en France est atteinte de la souche déjà connue en Amérique latine. Il s'agit de l'une des passagères du bateau MV Ondius. 1 600 000 données volées au groupe Pierre et Vacances Center Parcs. Des numéros de réservation, date, lieu de séjour et numéro de téléphone, mais pas de données bancaires ou d'adresse mail, assure le groupe. Prudence si l'on vous contacte. Retrouver l'élite du football, Saint-Étienne peut encore y croire. Grâce à une victoire face à Rodez au tir au but hier soir et à 4 arrêts de son gardien Brice Maubleu, les Verts sont qualifiés pour les barrages d'accession. Regarde, avec ce titre mélange de pop et d'opéra, Monroe, 17 ans seulement, défend les couleurs de la France ce soir à l'Eurovision. La grande finale du concours de chansons commence à 21h depuis Vienne en Autriche. C'est la 70e édition de l'Eurovision.
4: Dans l'info d'ici, on s'intéresse à une ressource de plus en plus utilisée et qu'on retrouve d'abord dans nos assiettes. Je parle des coquilles d'huîtres, de plus en plus recyclées et utilisées comme matériaux de construction. Et dans le domaine Guillaume Roulant, notre département est même précurseur.
6: Oui, avant les coquilles d'huîtres, eh bien ça pouvait servir à ça.
7: Monsieur Pierre, je voudrais garder les coquilles d'huîtres. C'est pour faire des cendriers.
8: Oh, mais bien sûr, Josette. Je vous les donne.
7: Oh, c'est vrai, Monsieur Pierre.
6: S'après Josette, du Père Noël est une ordure. Elle a sans doute inspiré, bien malgré elle, une nouvelle génération de chercheurs qui s'est aperçue que les coquilles d'huîtres, eh ben, ça servait pas seulement à faire des cendriers.
4: Mais alors à quoi elles servent aujourd'hui, Guillaume ?
6: Eh bien, à Montpellier, par exemple, la start-up Lineup Océan a été une des premières, il y a 4 ans, à concevoir des digues ou des récifs pour protéger le littoral de l'érosion, des blocs constitués de coquilles d'huîtres et façonnés par des imprimantes 3D, qui se transforment aussi en fil du temps en lieu d'habitat pour plusieurs espèces. Robin Allos, le créateur de Lineup Océan.
9: On peut très bien imaginer demain les quais portuaires, toutes les infrastructures nécessaires pour l'aménagement du littoral et des espaces maritimes, fabriquées avec des technologies innovantes qui elles-mêmes utilisent des matériaux dans lesquels on va retrouver des coquilles d'huîtres broyées et recyclées. On a également une compatibilité de ce matériau-là avec le développement de la vie marine. Et c'est ça qui est fabuleux.
4: Mais ces coquilles d'huîtres recyclées, on les retrouve aussi sur la terre ferme.
6: Et comme à Frontignan, effectivement, où la commune fait actuellement construire un parking de 37 places à proximité du quai Voltaire, dont le revêtement, tout comme celui du quai d'ailleurs, sera constitué de coquilles d'huîtres recyclées. Sébastien Tolly, responsable des espaces publics à la ville de Frontignan.
10: C'est un revêtement qui fait très naturel. Coincé entre les étangs et la mer, ça nous paraissait tout indiqué que d'aller bitumer cet espace très perméable de base. Donc c'est un outil qui permet d'avoir un revêtement perméable, qui laisse infiltrer l'eau de pluie très facilement. C'est un avantage aussi économique. On va pas se le cacher, c'est quand même nettement moins cher que des revêtements type GNT. Et après, c'est l'aspect aussi esthétique, puisque la lumière, les UV rendent les coquilles de plus en plus blanches. Donc ça donne un aspect minéral sympathique.
4: Et quand on connaît la quantité d'huîtres produites rien que dans notre région, Guillaume, on se dit que la filiale a de l'avenir.
6: Oui, par exemple, l'usine de traitement des coquilles d'huîtres du bassin de Thau traite à elle seule 8000 tonnes de coquilles par an. À ça, il faut rajouter celles qui finissent dans les poubelles des particuliers. Bref, un matériau abondant, pas cher et surtout excellent pour l'environnement, comme en témoigne Robin Allos de la start-up Lineup Océan.
9: L'extraction des ressources minérales pour le béton, c'est à peu près 8% des émissions de gaz à effet de serre dans le monde. Bon, bien imaginez que déjà, dès demain, on puisse sur ces 8%, en remplacer 30% par des déchets qui sont déjà présents et qui sont naturels. Déjà, on commence à créer un cercle beaucoup plus vertueux que ce que les industries aujourd'hui matériaux proposent.
6: Moralité, qu'elle soit pleine ou vide, eh bien, vive les huîtres et plus on les utilisera et plus la nature nous dira.
7: Peut-être ça fait trop plaisir.
4: Un reportage de Guillaume Roulant pour tout savoir sur les coquilles d'huîtres recyclées. Rendez-vous sur ici.fr.
0: Et dans 30 minutes, place au rugby. Montpellier va tenter de décrocher son ticket pour les phases finales de Top 14. Cet après-midi.
4: Le MHR affronte Castres, très classé, 8 places en dessous avec la meilleure défense du championnat. Montpellier peut y croire, à condition que certains concurrents trébuchent aussi ce week-end. Parlons météo maintenant, Maël, et le week-end commence avec le retour du soleil.
0: Exactement, grand soleil pour cette journée de samedi qui va dominer très largement dans un ciel plutôt bleu dans l'ensemble. Seuls les reliefs vont avoir le droit à plus de nuages, un risque d'averse qui va persister aussi. Mais en tout cas, sur le reste du département, il va faire grand beau aujourd'hui. Toujours un petit peu de vent, la tramontane qui souffle, toujours avec des rafales comprises entre 40 et 60 km/h. Ce matin, il fait 7 degrés à Saint-Pons-de-Thomières, 8 à l'Audève, 10 à Béziers et Palavas, 12 degrés pour 7 et les maximales cet après-midi, 17 à 21 degrés. Il va faire beau aussi demain dimanche. On annonce un grand soleil et une hausse des températures. C'est la bonne nouvelle parce que ce matin, il fait quand même un peu frisquet dehors sur les routes. Héroltès, bon, ça se passe bien ce matin. Pas de gros incidents à signaler. On vous rappelle qu'il est recommandé d'éviter l'A9 entre Narbonne et Nîmes de 15h à 18h dans le sens Narbonne-Nîmes cet après-midi, 15h-18h. Bison Futé annonce une journée rouge dans le sens des retours.
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0: C'est le plus grand salon œnotouristique à ciel ouvert du sud de la France. Vinocap, ça se passe au Cap d'Agde, ça se termine aujourd'hui. Le directeur de l'office de tourisme du Cap d'Agde nous en parle ce matin après Daniel Balavoine sur Ici Héros.

0: La Ziza, Daniel Balavoine sur Ici Héros.
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0: Ici Héros vous emmène à Vinocap. C'est un salon de nos tourismes qui se passe donc au Cap d'Agde. Et nous sommes avec le directeur de l'office de tourisme du Cap d'Agde. Hugo Alvarez est en direct avec nous. Bonjour.
2: Bonjour, bonjour à tous.
0: C'est la dernière chance aujourd'hui de venir déguster les vins du sud de la France. Et je le disais tout à l'heure, c'est le plus grand salon œnotouristique à ciel ouvert, du sud de la France. Ça claque sur le papier.
2: Ça claque et c'est plutôt une occasion unique en effet de rencontrer 112 différents vignerons qui seront sur le centre-port du Cap d'Agde encore jusqu'à ce soir. Donc c'est pour nous une belle fierté parce qu'on associe nos deux plus fortes identités, c'est-à-dire les métiers du vin, les métiers de la terre et le port, les métiers de la mer. Donc on sera très content de vous y accueillir jusqu'à ce soir encore.
0: Voilà, parce que on est vraiment sur les quais du centre-port, on a le beau soleil qui arrive, on a le grand ciel bleu, on a la vue sur les bateaux et on peut déguster du bon vin. Alors vous avez dit qu'il y avait plus de 100 vignerons qui seront présents, ils viennent d'où à peu près? On a dit sud de la France mais c'est assez vaste, qu'est-ce qui sera représenté?
2: Alors, on est assez cocardier en ce moment, c'est-à-dire qu'on est principalement sur des vins de l'Hérault et des vins occitans. C'est pour nous un engagement et aussi un devoir moral d'essayer de soutenir les vignerons de notre région, de notre territoire. C'est une filière qui souffre partout en France, mais nous, on a le devoir d'aider ceux qui sont le plus près de chez nous, mais on a aussi des invités. On pourrait en avoir beaucoup plus vu le succès de cet événement, mais on est obligé, pour garder une qualité de déambulation à nos visiteurs, de garder un nombre à peu près maîtrisable.
0: Et puis c'est à moindre coût aussi, hein. C'est vraiment une idée de sortie pas chère, puisque pour 5 euros,

0: aussi pour prosaïquement remplir sa cave avec les beaux jours qui arrivent.
1: Alors ce passe, parce que si on a envie de profiter de 5 vins, alors évidemment avec modération, mais je veux dire, bon, 5 vins, on peut pas découvrir la totalité des 100 vignerons. On peut le renouveler, le passe, comment ça marche?
0: Oui, tout à fait. Vous pouvez le renouveler dans tous les stands.
1: Ouais.
0: Et ensuite, je ne peux qu'encourager une consommation responsable pour tous nos visiteurs qui vont reprendre la voiture après, avec aussi des petites nouveautés depuis l'an dernier, parce que on est quand même à la 17e édition, donc on se rôde. Si jamais il y a des vins que vous ne pouvez pas emporter ou que vous n'avez pas eu le temps de déguster, on a aussi des solutions digitales comme Pack & Carry pour vous faire livrer directement chez vous.
1: Excellent.
0: Ce qui permet à la fois de rentrer aussi les bras plus légers et de se garder aussi des dégustations à réaliser chez soi.
1: Alors, vous avez toutes les infos sur le site capdagde.com et puis vous avez un autre prochain rendez-vous. On peut terminer quand même en parlant d'un autre gros rendez-vous qui se prépare au Cap d'Agde pour le mois de juin.
0: Voilà, on aura même deux autres grands rendez-vous. Donc, pour ceux qui auront besoin après de belles dégustations de retrouver une belle forme physique, on a le Sunset Marathon du Cap d'Agde le 27 juin. Donc, avec trois courses marathon, semi-marathon et 10 km, avec la petite spécificité encore unique en son genre de courir en semi-nocturne, c'est-à-dire à la fraîche, avec un magnifique coucher de soleil sur la station. Et on aura également un grand festival de la bière, le Beer Fest, qui vous accueillera, aussi dans la tradition des arts de vivre de notre destination, nos visiteurs le 3 et le 4 juillet.
1: Vinocap, c'est votre dernière occasion aujourd'hui, ça se termine ce soir, de déguster les nombreux vins du sud de la France et notamment de l'Hérault. Ça se passe sur le port d'Agde, sur les quais du centre-port, il y a la vue sur les bateaux, il y a le grand soleil et faut en profiter. Hugo Alvarez, vous êtes le directeur de l'office de tourisme du Cap d'Agde. Merci d'avoir été en direct ce matin avec nous sur ICI Hérault.
0: Merci à vous et à tout à l'heure.
1: Robbie Williams, Angels, c'est dans votre playlist et c'est dans une minute.
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0: Angels, Robbie Williams sur Ici Héro. C'est un petit coup d'œil à notre météo de ce samedi, parce que c'est vrai que je vous dis depuis tout à l'heure qu'il fait beau, mais est-ce qu'il fait vraiment beau ce matin? C'est vous qui nous le dites chez vous, à la maison, partout dans notre département, sur notre page Facebook. Il vous suffit de nous écrire un petit message en commentaire de notre publication du jour, vous voyez. Ciel bleu, petite ondée égale à arc-en-ciel, ce qu'on nous dit Jack, à Signan 10 degrés ce matin, Claudine aussi, il y a du ciel bleu au réveil, le soleil est là, Saint-Laurent-le-Minier, Martine nous dit le ciel est dégagé, 9 degrés au réveil, à Saint-Tibéri, un ciel partiellement nuageux, tiens, Michel nous a écrit 11 degrés ce matin, au Cap d'Agde, bah tiens voilà, on était au Cap d'Agde il y a quelques instants, paf, Pierrette elle nous dit 12 degrés avec le soleil, voilà, il y a tout pour se régaler. Et pour profiter aussi, pour être en forme. Tiens, Nordinatab est avec nous, notre coach sportif. 2 minutes pour être en forme. Une question fréquente ce matin, Nordine, avec des douleurs au genou. Est-ce une bonne idée d'arrêter complètement de bouger?
1: Le genou, c'est une articulation qui aime le mouvement, mais le bon mouvement. Le problème, ce n'est pas forcément de bouger, c'est souvent comment on bouge. Parce qu'au final, arrêter complètement, ça peut même accentuer les douleurs. Parce que les muscles autour du genou, ils vont perdre de la force et donc en soutien. Et l'idée, ce n'est pas d'en faire plus, c'est d'en faire mieux. On débute avec un premier exercice, l'extension de jambes tout en étant assis. Donc on débute assis sur une chaise de buste droit. Et à partir de là, vous allez lever le tibia et le pied afin que la jambe soit parallèle au sol. Vous maintenez 2 à 3 secondes, puis vous ramenez le pied par terre. Et vous effectuez 3 séries de 12 à 15 répétitions de chaque jambe. Et grâce à ça, vous allez solliciter l'avant de la cuisse, les quadriceps.
0: Donc on continue à solliciter le genou, mais sans douleur.
1: Exactement. Au final, on cherche une zone de confort, sans gêne. Et surtout, on privilégie des mouvements contrôlés. On passe à un deuxième exercice durant lequel on va solliciter l'arrière de la cuisse, les ischio-jambiers. Et pour ça, vous êtes assis, le buste est droit. Et là, vous allez tendre légèrement la jambe droite devant vous en posant le talon par terre. Ça y est, vous y êtes. Et ensuite, vous poussez le talon dans le sol comme si vous vouliez le rentrer dans le sol. Et là, vous allez sentir l'arrière de la cuisse se contracter. Et on maintient la position, par exemple, 10 à 15 secondes. Allez, on pousse, on pousse, on pousse. On relâche, on ramène le pied et on effectue le même geste de l'autre côté. Le talon gauche est posé par terre et là, je pousse dans le sol durant 10 à 15 secondes. Et vous pouvez effectuer 5 à 6 séries de chaque jambe. Et si vous avez une gêne à un genou, pensez quand même à renforcer de manière adaptée les muscles autour du genou. On adapte l'amplitude et l'intensité. Parce qu'un genou qu'on protège trop finit parfois par se fragiliser. Alors que quand il est bien accompagné, le mouvement peut devenir un vrai allié. Allez, à vous de jouer.
0: Merci Nordinatab et à demain même heure sur Ici Héro. 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

0: Elena, tout a changé sur ICI Héro, 8h56, le journal dans 4 minutes. Et nous, dans un instant, on va jouer avec Thérèse de Saint-Brest. Thérèse qui nous a appelé pour remporter ses invitations pour de la course camarguaise aux arènes de Lunel. Vous aussi chez vous à la maison, soyez bien là demain matin, on aura d'autres places à vous offrir.
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0: Vous êtes bien sûr ici Héros et on joue avec Thérèse ce matin à Saint-Brest. Bonjour Thérèse.
3: Oui, bonjour.
0: Bien réveillée, Thérèse, tranquillement, vous sortez.
3: Oui, à 5h du matin, je
0: Ah, bon, d'accord. Oh, voilà. Voilà, ça y est, vous avez eu le temps de faire plein de choses déjà depuis 5h30 du matin.
3: Voilà, je suis justement avec mon journal, avec la page des courses camarguaises.
0: Ça, c'est pas mal. Hein. Vous êtes dit, c'est bientôt l'heure du jeu, on va regarder qu'est-ce qu'il y a, course camarguaise, et hop, ici, Héros qui vous attrape au vol. Bah ouais, en plus, le trophée des As, il paraît que c'est ce qui se fait de mieux en course camarguaise. Hein. On est sur le top du top du top, et ça se passe donc aux arènes de Lunel. C'est lundi 25 mai, jour férié, 16h30, et c'est deux invitations qu'on vous offre.
3: Je vous entends un peu haché.
0: Un peu haché. On capte mal à Saint-Brest, c'est pour ça. Je sais pas, non, je vous pose la question. Moi, je parle bien dans le micro.
3: Ça commence à aller mieux.
0: Regardez, je mets même les mains autour de la bouche, comme ça, je ne parle que dans le micro, là. Là, normalement.
3: Ah, mais là, voilà, ça y est, je vous entends bien, là.
0: Thérèse, c'est deux places pour vous qu'on vous offre là. Donc, lundi 25 mai, vous notez bien, c'est à 16h30 dans les arènes de Lunel. Il y a deux places qui sont à votre nom pour de la course camarguaise. Vous allez bien en profiter. Merci Thérèse d'avoir joué avec nous.
3: C'est à l'entrée, je crois.
0: Alors,
3: on dit le nom.
0: C'est ça. Alors Thérèse, vous savez ce que vous allez faire ?
3: Je ne veux pas que je fasse comme l'année dernière.
0: Vous êtes fait recaler.
3: Je les avais donnés à mon gendre et il avait oublié sa carte d'identité.
0: Ah, voilà.
3: Et il n'a pas pu profiter, on n'y a pas donné les places.
0: Voyez, et ben vous savez, c'est bien ce que vous faites, Thérèse, pour les autres qui gagnent des places et qui se font avoir aussi. Maintenant, vous l'entendez, on ne fait pas ça. On va avec la carte d'identité. Thérèse, vous ne raccrochez pas. Océane, qui est à l'accueil d'ici, on va tout vous expliquer hors antenne. Merci à vous, Thérèse, et à bientôt. Et donc, d'autres places pour la course camarguaise à Lunel seront à gagner demain matin. Si vous y allez.
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0: Nous sommes le samedi 16 mai, bienvenue, il est 9h. Le journal Clémentine Proutot, les rugbyman de Montpellier visent le sommet du top 14.
4: Actuellement deuxième du championnat, juste derrière le stade toulousain, le MHR est à Castres cet après-midi avec un objectif clair, consolider sa place pour les phases finales. Et pour ça, Montpellier va pouvoir s'appuyer sur sa défense redoutable, Adrien Beria.
5: Montpellier, meilleure défense du top 14 cette saison devant Toulouse et devant Pau. Le capitaine Lenny Nouchi, taulier de la troisième ligne, en est l'un des principaux artisans.
6: C'est ce qu'on a appris à aimer surtout, parce que la plupart du temps on préfère attaquer que défendre, mais on a appris à aimer défendre ensemble et pour l'instant ça nous réussit, donc j'espère qu'on va continuer à aimer ça.
5: L'entraîneur de la défense, l'ancien international français Geoffrey Doumerou, appréciera. Dans le détail, Montpellier prend très peu de cartons jaunes et à l'inverse provoque beaucoup de pénalités. Cette discipline stricte direct plaît au manager Johan Codulo.
7: Ce qui est intéressant, c'est qu'on a une défense qui est quand même assez agressive et qu'on est peu pénalisé. Donc ça te montre qu'on travaille bien avec l'arbitrage. C'est ce qu'on martèle aux joueurs chaque jour. On met en place une prison sur le terrain pour que les joueurs qui sont en faute fassent du physique à côté pendant que les joueurs continuent à jouer. Donc là, on essaie de mettre des choses en place justement pour améliorer ça, qui était un de nos points faibles la saison dernière et qui est aujourd'hui un de nos points forts.
5: Le MHR visera en revanche à Castres mieux que le seul bonus défensif, puisqu'une victoire pourrait lui ouvrir la porte des phases finales.
4: Et pour y parvenir, il faut aussi espérer des échecs du Stade français de Pau, notamment aujourd'hui. Montpellier-Castres, le début de la rencontre est à 16h35. En Pro D2, la saison se termine avec une défaite pour Béziers. Les Biterrois s'inclinent 15-18 à Soyeaux-Angoulême. Après une année compliquée, ils terminent 12e du championnat. En ping, les frères Lebrun sont en Allemagne avec l'Alliance Nîmes-Montpellier pour le Final Four de Ligue des Champions. Ils affrontent en demi-finale les Allemands du Düsseldorf à 16h. Après une médaille de bronze en championnat du monde par équipe il y a 2 semaines, ils espèrent donc accrocher le toit de l'Europe, ce que 2 clubs français seulement ont réussi jusqu'ici. En football, on commence à y voir plus clair sur la composition de la Ligue de l'année prochaine. La Paillade croisera la route de Dijon et Sochaux, arrivé 2e de National. Le 3e Rouen joue le barrage contre Laval, ce sera mardi à 19h30. Et hier, Saint-Etienne a éliminé Rodez, 7-6 au tir au but. Les Stéphanois défieront Nice, Auxerre ou Le Havre pour une place en Ligue 1.
0: Je porte plainte contre Patrick Bruel pour viol. Voilà les mots écrits par Flavie Flamand dans un post Instagram.
4: L'animatrice affirme que le chanteur a abusé d'elle après avoir été drogué en 1991. Elle avait 16 ans, lui 32. Des accusations totalement réfutées par l'une des avocates du chanteur, Céline Lassec.
8: Vous me parlez de faits qui dateraient d'il y a 35 ans. Patrick Bruel se souvient en effet de cette relation épisodique et tout à fait consentie dans les années 90 avec Flavie Flamand. Ils se sont depuis croisés des dizaines de fois, notamment dans des émissions. Ils se sont aussi croisés dans un cadre personnel, sans qu'il y ait évidemment jamais la moindre difficulté ou la moindre allégation, et au contraire avec des relations extrêmement cordiales. Et donc il n'a jamais été question jusqu'à ce jour ni évidemment de violence sexuelle, ni d'agression, pour la simple et bonne raison qu'il n'y en a pas eu. J'ajoute que je pense que, comme moi, vous savez que Madame Flavie Flamand a eu l'occasion à de nombreuses reprises de s'exprimer sur les violences sexuelles et qu'elle n'a jamais naturellement fait mention d'une quelconque difficulté avec Monsieur Bruel jusqu'à ce jour.
4: Patrick Bruel est visé par plusieurs enquêtes en France et en Belgique pour tentative de viol, viol et agression sexuelle. À Montpellier, un mineur de 17 ans a été interpellé pour avoir volé un homme handicapé. La victime attendait son tram avec un ami en fauteuil roulant quand il s'est fait voler sa sacoche. Rapidement retrouvé par la police, le suspect a expliqué que la victime l'avait mal regardé. C'est pour ça qu'il l'a agressé. La sacoche a été retrouvée, mais complètement vide. La ministre de la Santé, Stéphanie Rist, se veut rassurante. Pas de signal inquiétant après analyse de la souche d'antavirus détectée chez une passagère française du navire MV Ondius. L'Institut Pasteur écarte à ce stade l'hypothèse d'un variant plus transmissible ou plus dangereux. Le séquençage complet du virus doit maintenant être transmis à la communauté scientifique internationale. Nouvelle cyberattaque contre un grand groupe français. Pierre et Vacances a annoncé une fuite de données dans l'une de ses filiales. La filiale est présente notamment à la Grande Motte. En tout, 1,6 million de réservations sont concernées par cette fuite de données. Les clients touchés ont été contactés. C'est le jour J pour l'Eurovision. La finale du plus grand concours de chansons au monde, c'est ce soir à Vienne, en Autriche. Tous les fans seront devant leur télé pour voir Monroe représenter la France. Regarde-moi. La chanteuse de 17 ans interprétera sa chanson « Regarde » face à 24 autres pays. À Montpellier, une soirée est organisée à l'Hypnobar par Julie Semence pour visionner la finale, ultime étape du concours. Mais pour les fans, la compétition a commencé bien avant, explique l'organisatrice.
9: Moi, je sais qu'au tout début, pendant pas mal d'années, j'étais une fan, on va dire, de la fin, c'est-à-dire la finale, celle que tout le monde connaît, le dernier show qu'on voit, voilà, qui désigne le gagnant. Mais j'ai commencé à m'intéresser aux étapes d'avant. Et en fait, quand on s'intéresse aux étapes d'avant, ça commence dès la fin d'année précédente, en fait, quasiment. Puisqu'on peut connaître les chansons. Vous voyez, nous, l'année où on a envoyé, par exemple, Slimane, c'était dès, je crois, fin septembre, octobre. Donc, en fait, on peut commencer à avoir des infos dès ce moment-là. Ça peut durer plusieurs mois. Ce qui fait que, d'ailleurs, souvent, l'après Eurovision. Il y a une petite période de débat de c'est pas lui qui aurait dû gagner, mais si, voilà. Et ensuite, il y a une petite période, comme on dit, post-dépression, post-Eurovision, où il y a un petit sentiment de vide. Un peu comme quand on attend un super concert d'un artiste qu'on adore, et une fois que le concert est passé, bah, il y a une petite sensation de vide.
4: Bon, on va profiter de cette finale avant de penser à l'année prochaine. C'est à partir de 21h ce soir, et Monroe doit chanter aux alentours de 22h20. Allez, maintenant on fait un petit point sur cette météo. Et on a du soleil aujourd'hui, Maëlle.
0: Ben oui, c'est une belle journée qui s'annonce, un beau samedi avec une nette amélioration du temps. Peu de nuages, grand soleil. Le ciel bleu sera bien présent et quelques nuages quand même sur les zones de relief avec un risque d'averse qui reste, mais ailleurs dans l'ensemble c'est une belle journée. La tramontane souffle toujours, des rafales comprises entre 40 et 60 km/h. Il fait 5 degrés ce matin au Quélard, 8 à Ganges et Lunel, 10 à Agde et Clermont-Lérault, 11 degrés à Montpellier. Les maximales pour aujourd'hui seront entre 17 et 21 degrés. Et pour demain dimanche, c'est toujours du beau temps qui est attendu sur l'ensemble de l'Hérault. Le soleil qui va briller, le tout dans un ciel bleu et les températures qui repartent à la hausse.
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0: On va cuisiner avec les invités gourmands de Vivian Cuguière et Léopoldine Dufour. C'est une heure de gourmandise, de saveur qui démarre sur Ici Hérault.
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0: Genesis, Invisible Touch sur Ici Héros.
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0: On cuisine ensemble jusqu'à 10h sur votre radio Ici Héros avec un chef étoilé qui nous rejoint dans quelques minutes, le chef Charles Fontès, chef étoilé de la réserve Rimbaud à Montpellier, de l'Arbre Blanc à Montpellier également. Et puis il y a une toute nouvelle poissonnerie, c'est la seule, hein, il n'y en avait pas avant, au cœur de Pérol, ça s'appelle la Marthe et Galette et on la découvre avec les propriétaires, nos invités, juste après Joël Ursule sur Ici Héros.

0: Joël Ursul, White and Black Blues sur Ici Héros.
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0: La Martigalette, c'est une nouvelle poissonnerie au cœur de Pérol. Nous sommes avec Marion et Tom Arnal, Léopoldine Dufour.
3: Bonjour Marion.
4: Bonjour.
3: Marion Arnal, et vous êtes venue accompagnée par le fiston Tom. Bonjour.
5: Bonjour.
3: Tom qui va participer aussi un peu parce qu'apparemment l'avenir de la poissonnerie se prépare déjà, même si vous êtes encore jeune. Marion, vous tenez la boutique ?
4: Oui, moi je tiens la boutique principalement tous les jours.
3: Et Sébastien va à la pêche. Tôt le matin.
4: Donc tôt le matin ou
3: voire tard le soir.
4: Voilà, ou tard le soir.
3: Il est marin pêcheur à quel endroit ?
4: Il est marin pêcheur au Gros du Roi.
3: Ok. Et Tom, tu commences toi ton apprentissage. Bientôt.
6: Un apprentissage en boucherie juste avant.
3: Ah oui, d'accord.
7: Boucherie
3: d'abord.
7: Bah il y a un problème là.
3: Et la poissonnerie après ?
6: Oui. Ben en fait, le métier m'a attiré au début et je me suis lassé. Du coup, vu que mes parents ont ouvert la poissonnerie, je préférais travailler avec eux.
3: Tant qu'à faire. Après, travailler en famille, vous allez nous dire, Marion. Parce que, en fait, ça fait pas très longtemps que vous êtes installée donc, à Pérol, mais ça fait un petit moment quand même que vous travaillez ensemble.
4: Avec mon mari, moi, j'ai vendu le poisson pendant quelques années directement au pied du bateau.
3: Ouais.
4: Donc ça, on a travaillé.
3: Ah, vous dites au pied du bateau. Moi, je connaissais au cul du bateau.
4: On dit au cul du bateau. Voilà, j'ai pas osé. Voilà, donc on a travaillé ensemble pendant 2 ans. Ça a été un peu la période Covid, donc c'est quelque chose qu'on apprécie particulièrement tous les deux.
3: D'accord. Donc voilà, il y a pas d'engueulade, ça roule, tout.
4: Oui, ça roule.
3: Il y avait pas de poissonnerie dans le centre de Pérol.
4: Pas de poissonnerie depuis de nombreuses années. Il y a une petite poissonnerie qui avait essayé d'ouvrir. Ça a pas trop fonctionné. Donc du coup voilà, nous ça fait je crois plus de 20 ans qu'il n'y a pas eu de vraie poissonnerie à Pérol.
3: Alors qu'il y a une tradition de pêche quand même avec les étangs autour, c'est ça qui est fou.
4: Surtout les anguilles à Pérol, c'est vraiment quelque chose de très ancré et c'est vrai qu'on sent que c'était une vraie demande des péroliens et qui sont très contents d'avoir enfin une poissonnerie. Donc on est très très satisfait de l'ouverture.
7: Qu'est-ce qu'ils mangent les péroliens alors ? Qu'est-ce qu'ils demandent le plus ? Qu'est-ce qu'ils aiment ?
4: Je pense qu'ils aiment tout.
7: Ah ouais ?
4: Oui, franchement, ils sont pas très compliqués. Ils aiment tout le poisson, ils sont en demande de plein de conseils, même des poissons pas connus, etc. Donc, on sent que vraiment...
3: Ils sont contents que vous soyez là.
4: Oui, ils sont vraiment contents qu'on soit là.
3: Alors, on a parlé de l'avenir et on y reviendra avec Tom qui va vous rejoindre donc pour son apprentissage. Mais moi, je voudrais qu'on s'intéresse plutôt aux générations précédentes. Il y a une tradition de pêche dans votre famille et dans celle de Sébastien ?
4: Alors, surtout dans ma famille.
3: Ouais.
4: Ma famille, nous, on est... Enfin, mon père, la famille de mon père, patron pêcheur depuis plusieurs générations. Donc, mon grand-père, mon arrière-grand-père, mon arrière-grand-père. Donc vraiment, ça part vraiment d'un petit village en Italie. Après, bon, ils se sont expatriés en France et ils ont rapporté leur savoir jusqu'ici. Et ensuite, ben, mon père a pris la relève. Et du coup, personnellement, je vis dans le poisson depuis que je suis toute petite.
3: Même si vous avez été pendant un temps préparatrice en pharmacie, j'ai
4: vu. Exactement.
3: Un petit moment, poisson, vous en avez eu marre et puis finalement, on y revient.
4: Mais c'est surtout que c'était mon métier de base. Et quand on fait une reconversion, on part vers ce qu'on connaît le mieux. Et pour ma part, c'est le poisson.
3: On s'interroge, Vivian, sur le nom de la poissonnerie.
7: Ah, alors moi, c'était pas oui. Alors bien sûr. Et alors après, j'ai une autre question sur le nom aussi. Alors allez-y. Alors, c'est quoi le nom de la poissonnerie ? Pourquoi ?
3: Alors, la Martigalette,
7: ouais.
3: Pourquoi ? Qu'est-ce que ça veut dire ?
4: Alors, la Martigalette, c'est une histoire de famille, encore et toujours. Mon père vient de Martigues. Et il est venu vivre au Gros-du-Roi maintenant il y a plus de 50 ans. Donc quand il est arrivé au Gros-du-Roi, on l'appelait le Martégao, oui, on continue de l'appeler le Martégao.
3: Étranger.
4: Voilà, c'est ça. C'est vraiment son surnom au Gros-du-Roi. Et avec ma sœur, depuis qu'on est petite, on nous appelle les Martégalettes.
7: Ah ben voilà, c'est l'explication.
3: Mignon.
7: C'est...
4: Exactement.
7: Et alors du coup, vous avez un chalutier, c'est quoi, c'est quoi comme bateau à Gros-du-Roi ?
4: Nous, on a un petit métier.
7: Ah bon, parce qu'en général, sur les chalutiers, il y a double prenom comme nom de bateau.
4: Souvent.
7: Et alors, est-ce que vous, il y a un nom particulier sur le bateau ?
4: Bien sûr, comment il s'appelle notre
7: bateau ? Il s'appelle comment alors ?
6: Hugo Tom 2.
7: Ah ben voilà, Hugo Tom, voilà.
4: Voilà.
7: Voilà, très bien.
4: Les bateaux portent souvent le nom des enfants.
7: Ah, ouais, c'est ça. Ouais, ouais.
4: C'est ça.
3: Du coup, vous, Tom, enfin, je vais dire tu, hein, oui, je jongle entre les deux, mais 16 ans, on peut tutoyer. Y a eu un détour par la boucherie, mais le poisson, il y a quand même un truc, le fait que ça soit dans la famille depuis longtemps et tout, ça finit par s'imposer comme une évidence.
6: Il y a ça, et aussi que pendant la période Covid, du coup, j'ai souvent travaillé tous les mercredis avec eux. Ça me plaisait déjà beaucoup. Entre-temps, j'allais à la mer avec mon père. Donc pour moi, travailler avec mes parents, c'est pas... difficile, surtout qu'on a quand même une relation comme il faut.
3: Ouais. Comme il faut.
7: C'est pas forcément
3: comme
7: gagné.
3: Il n'a pas dit super, il a dit comme il faut.
6: Et oui, je peux. C'est pas. Ça me plaît, quoi.
3: Et c'est plus la partie pêche ou le travail qu'il y a après, justement, dans la découpe,
6: non,
3: la vente, le contact
6: c'est
3: avec le client.
6: C'est le travail qu'il y a après.
3: Ouais.
6: Parce que la pêche, je vois comme mon père travaille et ça me plaît pas.
7: Ouais. Et puis t'as le mal de mer en plus.
6: Non,
7: le mal de mer, c'est mort. Hein.
3: Mais c'est physiquement dur. Qu'est-ce qui te plaît moins par rapport à travailler
6: c'est
3: à,
6: que
3: à la poissonnerie?
6: Je vois la vie qu'il a.
3: Ouais.
6: Donc, et en fait, il travaille tout le temps. Au début, on voyait pas trop. Parce que c'était travail, travail, travail. Et moi, je veux pas ça. Je suis très, très famille. Et je veux pas travailler là-dedans.
3: Justement, Marion, le fait de travailler ensemble plutôt que vous d'avoir une activité extérieure, ça permet aussi d'avoir un petit peu plus de temps ensemble.
4: Un peu plus de temps ensemble. Et on vous avoue qu'on est une famille très, très fusionnelle. On est quatre. Enfin, on a Tom, un grand frère.
3: Hugo,
4: c'est ça. Et c'est vrai qu'on aime travailler ensemble. On se rend compte au final, et on en parlait encore hier avec mon mari, que c'est quelque chose qui nous plaît, qu'on passe de bons moments, et comme dit mon mari, j'ai jamais autant profité de vous que maintenant.
0: Et on retrouve Marion et Tom Arnal dans un instant sur Ici Héros, ce sont nos invités gourmands. Jour.

0: La place dans le trafic, Francis Cabrel.
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0: On fait un coucou ce matin à la nouvelle poissonnerie de Pérol. Il n'y en avait pas et maintenant il y en a une. Elle s'appelle la Marthe et Galette. On en parle avec vos invités, Vivian Cuguière et Léopoldine Dufour.
3: Marion et Tom Arnal. Sébastien, c'est le mari de Marion, donc qui est marin pêcheur. Marion, vous êtes à la boutique et Tom, bientôt l'apprentissage avec le papa, avec lequel vous avez déjà travaillé de temps en temps à l'occasion. Enfin, en tout cas, au point de donner envie de poursuivre dans cette voie. Marion, la pêche que vous vendez, c'est exclusivement la pêche de Sébastien ?
4: Alors,
3: on est obligé d'avoir un peu plus de choix.
4: On est obligé d'avoir un peu plus de choix. Au petit métier, il y a des poissons qu'on n'a pas du tout. Donc, automatiquement, on est obligé de se tourner vers toutes les pêches, en tout cas qu'on trouve au Gros du Roi.
3: Ouais.
4: Donc, on travaille autant avec les petits métiers qu'avec les chalutiers et on se fournit exclusivement à la coopérative des marins pêcheurs du Gros du Roi.
3: D'accord.
4: Ça, c'est vraiment quelque chose sur lequel on met un point d'honneur, c'est de se fournir surtout sur de la pêche locale.
3: Alors, il pêche quoi, Sébastien ?
4: Alors, Sébastien, lui, ça va être plus tout ce qui est dorade, muge pajot, des marbrés, tout ce qui est poisson un peu à épines.
3: Mm-hmm.
4: Ensuite, tout ce qui est autre poisson, ça va être soit les autres petits métiers pour tout ce qui est sol, parce que la qualité de la sole est vraiment très belle. Et ensuite, tout ce qui est autre poisson, tout ce qui est maquereau, rouge et barbé, merlan, ça va être le produit par les chalutiers du Gros du Roi.
3: D'accord. Alors, bon, j'imagine qu'il y a des gens qui vous demandent quand même forcément du saumon, parce que je ne sais pas pourquoi, c'est le poisson préféré des Français, il paraît, alors que bon, il vient quand même d'un peu loin, et qu'il y en a plein d'autres à découvrir, mais vous êtes aussi obligé d'avoir de pouvoir proposer ça ?
4: On est obligé de pouvoir proposer tout ce qui est poisson
3: les mers froides,
4: filet, mer froide, Norvège, etc. Tout ce qui est saumon, on travaille exclusivement sur du label rouge, parce qu'on veut que la qualité du saumon soit excellente. Et ensuite, il faut du cabillaud, du lieu noir, voilà, toutes ces poissons, on va dire, en filet, dont les gens sont très, très
3: friands.
4: Friands. Voilà, donc,
3: Tom, c'est quoi ton poisson préféré ?
5: Le saumon.
3: Ah, ben voilà.
5: Ben voilà.
3: Ah, ben si ton père t'entendait.
5: Moi, en fait, j'aime que le homard aussi.
3: Oh, bah, monsieur a des goûts de luxe. Un petit peu de caviar aussi.
5: Et dans le turbo.
3: Ah, ah oui, bon, pas mal non
4: plus. C'est l'avantage d'avoir un papa pêcheur.
3: C'est vrai.
4: C'est vraiment un avantage considérable.
3: Mais des homards, on n'en ramène plus beaucoup, j'imagine.
4: De temps en temps.
3: De temps en
4: on
3: temps.
4: A la chance d'en avoir de temps en temps, ouais. Et il est vrai que Sébastien ne les vend pas, il nous les garde pour nous.
3: Ah bah ça c'est cool quand même. Alors moi je vous ai demandé quand même, Marion, parce qu'on essaie aussi de donner un peu des conseils aux auditeurs, parmi les poissons qu'on peut trouver sur votre étal, est-ce qu'il y en a un qui est pas très cher, peut-être un peu méconnu ou un peu méprisé parfois, et qui pourtant est super bon?
4: Alors oui, nous en ce moment, le poisson qui fonctionne très bien, parce que le rapport qualité-prix est très très bien, c'est la roussette, aussi saumonette, on pourrait l'appeler comme ça.
3: Parce qu'elle est pleine de petites taches.
4: C'est ça, exactement. Enfin, ça fait un peu un poisson, enfin un petit requin léopard, voilà. Donc ça, c'est très facile à manger. On peut le manger de plusieurs façons. Alors en ce moment, à la poissonnerie, je le coupe en tronçons, je le fais mariner en persillade et ça permet d'avoir quelque chose quand on reçoit à la maison, d'avoir un petit apéritif sympa qui change. Ça se mange avec les doigts, il n'y a pas d'arête, c'est un poisson facile. Mais vous pouvez aussi le manger de plein d'autres façons différentes, à la vapeur, en courbouillon, en aioli. C'est vraiment un poisson facile.
3: Est-ce que vous en avez mangé à la cantine, Vivian, de la roussette ou de la saumonette? On appelait ça saumonette à la cantine.
6: Je me rappelle des betteraves en cube, là.
3: Oui.
6: Mais
3: bah, c'était le même genre. On n'aimait pas, en général, parce que c'était noyé dans une sauce pas géniale et ça ressemblait à rien. Et du coup, moi, ça m'a bloqué. C'est-à-dire que même si j'en vois à la poissonnerie, je vais avoir ce réflexe de me dire, oh ben non.
6: Donc,
3: vraiment, il faut
4: y aller. Il faut franchir le pas parce que, pour le coup, tous nos clients qui franchissent le pas, ils reviennent.
3: Ouais,
4: ils reviennent vraiment. Alors, soit ils nous les reprennent marinés comme on les fait,
3: ouais.
4: Soit ils nous les prennent entières et ils les font comme eux le souhaitent. Et pour le coup, ils reviennent tous. C'est vraiment un poisson pas cher et très bon.
3: C'est galère à peler, non ?
4: C'est galère à peler. Donc, c'est vrai que je pense que vous ne le retrouverez pas dans toutes les poissonneries. C'est un poisson qui a beaucoup de préparation avant, mais ça vaut le coup.
3: Et ça, c'est vous qui l'avez fait, la préparation ?
4: Oui.
3: Vous l'avez pelé, la roussette,
4: on
3: quand
4: fait
3: les clients
4: préparations. D'accord. Que ce soit la roussette, les ailes dorées, les baudroies, on fait tout nous-mêmes.
3: Et la roussette, elle a l'avantage d'avoir une espèce de grosse arête un peu cartilagineuse au centre. Mais c'est du ça. Coup, il n'y a pas de petites arêtes.
4: Il n'y a pas d'arêtes du tout.
3: Pas embêté.
4: Ah non, pas du tout. Donc, toutes les personnes qui vous disent, oui, mais moi, j'aime pas manger le poisson parce qu'il y a trop d'arêtes, ça, c'est parfait.
3: Ouais. Tom, convaincu par la roussette ?
5: Non. Moi, sur le poisson, j'aime pas essayer les trucs que je connais pas. Moi, je veux rester sur mes acquis.
3: Et si on n'essaie pas, on connaît toujours pas.
4: Voilà, c'est la fougue de l'âge, ça.
3: C'est ça.
5: Non, je mange plus des trucs avant.
4: Oui.
3: En progrès. Bon, de toute façon, quand tu travailleras vraiment à la poissonnerie, pour conseiller les clients, il faudra avoir goûté tout.
4: Et ça, puis il veut faire de la cuisine après, donc.
3: T'as raison en plus.
4: Si un jour on fait un laboratoire de traiteur, il faudra bien qu'il
3: goûte. Qu'il s'y mette. Alors, ça s'appelle la poissonnerie La Marthe et Galette. C'est 51 Grand Rue à Pérols.
4: On avait champ libre. Tous les jours, du mardi au dimanche matin.
3: Merci Mario Arnal, merci Tom.
4: Merci à vous.
5: Plaisir, merci à vous.
0: Et pour aller avec le poisson, on va cuisiner des légumes. Dans un instant, c'est un chef étoilé montpelliérain qui nous rejoint.
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0: Et 9h30, petite idée de sortie, tiens, pour vous, pour demain dimanche à Fraisse-sur-Agout, on fête les fleurs dans le Haut-Canton. C'est la toute première édition, en plus il faut aller les soutenir. C'est une journée qui est dédiée aux fleurs, aux plantes, aux saveurs du terroir. Ça se passe en plein cœur du village. Il y a un grand marché fleuri, ambiance musicale, buvette et animation pour toute la famille. C'est demain dès 9h. Si vous aussi, vous avez un événement en préparation, vous voulez qu'on en parle à la radio, écrivez-nous à icihero@radiofrance.com.
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0: Vivian Cullière et Léopoldine Dufour, votre invité ce matin, c'est Charles Fontès, chef étoilé de la réserve Rimbaud et de l'Arbre Blanc à Montpellier.
3: Oui, qu'on a reçu il y a quelques temps, c'est justement, vrai. Pour parler du restaurant L'Arbre. Bonjour Charles Fontès.
7: Bonjour.
3: Merci d'être avec nous. Vous officiez dans deux restaurants, deux esprits un peu différents.
7: Oui, deux esprits un peu différents. Donc la réserve Rimbaud, qui est un peu le restaurant mère depuis 20 ans maintenant, aujourd'hui. Donc il a eu la chance d'être étoilé il y a maintenant plus d'une quinzaine d'années. Et oui, puis après on est parti avec mon frère François Fontès et Eric Cellier pour cette nouvelle aventure de l'Arbre Blanc, qui est plutôt sur une base de brasserie bourgeoise, j'allais dire. On essaie de revisiter un peu les plats d'antan, les plats qui ont fait nos baleines de Proust quand on était jeunes, quoi.
3: Ouais. Alors sur le côté bourgeois, justement, je voudrais qu'on dise un mot quand même aussi, j'aime bien l'histoire, à propos de la réserve Rimbaud, parce qu'on est sur les berges du Lez, et avant que vous ne preniez les rênes de cet établissement, il y a une très très longue histoire derrière, et ça parle à beaucoup de vieux Montpellier, hein, ce lieu.
7: Oui, parce que c'est le plus vieux restaurant de Montpellier, toujours en activité aujourd'hui, qui a fait ses premières armes en 1875. Il y a eu très peu de propriétaires, on n'a été que 3 ou 4. Les derniers, c'était monsieur et madame Taritz, père puis fils, qui ont fait de 1945 à 2006. Donc oui, c'est des restaurants qui ont des belles vies en général, et oui, c'était une vraie institution où les gens venaient faire leur baptême, leur mariage, leur communion, et j'ai encore des gens aujourd'hui qui me racontent tout ça, et c'est une vraie institution montpelliéraine, et j'en suis très fier de continuer cette histoire.
3: Il faudrait qu'ils vous ramènent des photos, et on pourrait faire un livre aussi.
7: Ils me ramènent des photos, d'ailleurs, que j'ai exposées dans tout le restaurant, et ce qui me fait le plus plaisir, c'est les menus, quand ils me ramènent des menus des années 30, 40, 50... C'est assez impressionnant. Là, on parle de vraie cuisine bourgeoise de l'époque. Et...
3: Il y a du volume.
7: Ah, il y a du volume.
6: Est-ce que ça vous a inspiré avec les anciens menus? Vous vous êtes dit, tiens, pourquoi pas?
7: Oui, il m'arrive d'essayer de retrouver des recettes d'antan, etc. Mais c'est des recettes qui sont quand même...
3: Allégées.
7: Allégées, c'est le mot.
3: Ouais. Oui, c'est vrai qu'on passait aussi peut-être beaucoup, beaucoup plus de temps à table et qu'on avait des menus...
7: À rallonge.
3: À rallonge, voilà, c'est ça. Et justement, nous, aujourd'hui, pour éviter les menus à rallonge, on va s'intéresser aux légumes verts. aux petits légumes du moment. Qu'est-ce qu'on trouve par exemple à la carte de la réserve Rimbaud en matière de légumes du moment?
7: Alors en ce moment, en légumes verts, pratiquement tous, j'allais dire, parce que je fais beaucoup de haricots verts, de pois mange-tout, de petits pois évidemment, et d'asperges vertes, ouais. Et de fèves également.
3: Ah oui, les fèves.
7: Fèves, c'est que... ça c'est quand même un produit exceptionnel. Donc il faut toujours faire attention parce qu'ils ont tous une cuisson bien particulière. Il faut éviter beaucoup d'idées reçues. C'est-à-dire, on dit souvent qu'il faut les cuire dans de l'eau très salée et les rafraîchir. Alors, c'est vrai, tout ça. Mais il faut faire attention à la machine à laver, ce que j'appelle la machine à laver, moi. C'est-à-dire que si on les laisse trop longtemps dans l'eau bouillante, ouais. Et même trop longtemps dans l'eau glacée...
3: Ils se délavent.
7: Ils se délavent, parce que c'est une machine à laver, on les met dans l'eau, finalement. Donc, l'idéal, c'est un four vapeur, mais ça, tout le monde n'a pas de four vapeur. Mais le conseil que j'ai à donner sur ces légumes, c'est de les cuire très peu de temps, de façon très rapide, les glacer très rapidement, et surtout les sortir tout de suite.
3: Et alors, l'idée qui veut qu'il faut les passer à l'eau froide pour conserver la couleur verte, voire les plonger dans de l'eau glacée.
7: C'est totalement vrai. Ouais. Ça aide à fixer la chlorophylle. Mais il faut que ça soit instantané. C'est-à-dire, on les sort de l'eau au bout d'une minute, on les rafraîchit et on les ressort tout de suite. On ne les laisse pas dans l'eau glacée pendant 5, 10, 15 minutes. Parce que sinon, voilà, on fait une machine à laver et c'est pas bon. Même pour les asperges vertes, moi, la meilleure cuisson possible, c'est quand elles ne sont pas trop grosses, évidemment, c'est de les faire poêler tout doucement à l'huile d'olive, de les marquer, de les déglacer juste un petit peu avec de l'eau, plus l'eau de végétation des asperges, et là on va trouver des asperges craquantes et qui vont garder toute leur saveur.
3: D'accord, parce que sinon le goût s'en va.
7: Ben le goût s'en va,
3: flotte en fait.
7: Voilà, donc si on cuit les asperges dans de l'eau bouillante, très salée, 3 minutes, on les sort tout de suite, on les glace tout de suite, on les sort de nouveau, ça va. C'est ce qu'il faut faire, ce qui est le plus simple. Mais il faut faire attention à pas trop délaver ces légumes verts. Même moi, je mange des fèves crues, des petits pois crus, quand ils sont magnifiques, frais.
3: Sucrés, juteux.
7: Un petit pois, c'est une fraise tagada, hein, c'est délicieux.
3: Mais couleur verte. Vivian, je vous vois un peu sceptique. Quand j'ai dit légumes verts, je...
6: Non, mais c'est vrai, oui, c'est pas... Ben, parce que c'est vert déjà, donc je sais pas, c'est pas...
3: C'est pas sexy pour vous, c'est ça?
6: Ouais, c'est vrai.
7: Il faut les exciter un peu, quoi. Il ne faut pas hésiter à les exciter, il faut rajouter des noisettes, un petit tronc confit, râper un morceau de gingembre, beaucoup d'herbes. Voilà, il faut toujours jouer avec. C'est sûr qu'une salade de haricots verts nature, ça fait rêver pas grand monde. Par contre, si on commence à mettre quelques condiments, quelques épices, pourquoi pas un peu de curry, un petit peu de noisettes, un petit peu de pignon torréfié, une cébette hachée finement au dernier moment, un peu de piquillos qu'on trouve maintenant partout, un petit tronc confit qu'on trouve partout également. Tout ça, ça fait une magnifique salade d'été et... Si on a les haricots verts, verts craquants avec tous ces condiments, ça devient beaucoup plus sexy.
3: Ça va les réveiller un peu. Vous savez quoi ? On va prendre de quoi noter, puisque voilà, Charles, vous m'avez l'air bien parti sur les haricots. On va voir quelques-uns des légumes verts du moment et voir comment on peut les pimper un petit peu. On parlera aussi de comment on peut les utiliser après, peut-être dans une quiche, une salade, etc. Voir les préparer à l'avance pour la semaine aussi, pour pouvoir manger des légumes verts un peu tous les jours.
6: Il y a une question que je me posais. Tout Charles Fontes que vous êtes, est-ce que vous aussi, lorsque vous mangez des petits pois, il y en a toujours un qui tombe par terre?
7: Toujours.
6: Ça, j'arrive pas à comprendre comment toujours. Je me débrouille.
7: Parce qu'il rentre pas dans la cuillère.
6: Mais il y a un truc qui est... Je t'ai dit, peut-être c'est moi, et peut-être qu'un grand chef, non. Mais non, visiblement pareil, quoi.
7: Si, parce que mes légumes sont vivants, hein.
6: Ah oui, oui.
7: Ils sautent de l'assiette.
6: Mais ça, le petit pois, je comprends pas, quoi. Ça et le maïs, il y a un truc, à un moment donné...
3: Ça me fait penser au pois sauteur du Mexique de Pif Gadget. Vous avez connu ça, Charles?
7: Bien sûr. C'est notre génération.
6: Charles Fontes, notre invité, c'est Invité Gourmand. On le retrouve dans un instant.
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0: Voici Julien Clerc avec Hélène à 9h36 avant de retrouver Vivian Cuguière, Léopoldine Dufour et leur invité gourmand, Charles Fontes.

0: Hélène, c'était Julien Clerc à 9h40.
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0: Avec le chef Charles Fontès, chef étoilé de la réserve Rimbaud et de l'Arbre Blanc à Montpellier, Vivian Cuguière, Léopoldine Dufour.
3: Oui, tout à fait. On parle légumes verts, les légumes verts du moment avec vous, Charles. On a évoqué la cuisson à l'eau qui pouvait, si on laissait trop longtemps, pas être très bénéfique pour le légume en question. Mais vous parliez de four vapeur. La cuisson vapeur que nous, on peut faire chez nous, même sans four vapeur, ça a un intérêt ou pas plus ?
4: Oui, ça a un intérêt parce que c'est que de la vapeur qui va attaquer le produit, qui va cuire le produit, et pas ce gros bouillement d'eau qui peut délaver et qui peut enlever les saveurs au produit.
3: D'accord.
4: Donc ça, oui, c'est un vrai intérêt, la cuisson de vapeur, bien sûr.
3: Ok,
4: bien sûr.
3: Donc l'idée, c'est de trouver la juste cuisson, le juste temps de cuisson aussi pour garder le craquant et la couleur des légumes. Si on est à l'eau, on met un couvercle sur la casserole ou il faut... Ah. Grand débat à la maison là-dessus.
4: Non, moi je veux pas de couvercle. Il faut que ça boue très fort et il faut saler comme de l'eau de mer. Vous mettez le doigt dans l'eau bouillante, vous n'allez pas vous brûler, vous inquiétez pas. Aller-retour. Et il faut avoir l'impression de boire la tasse quand on va à la mer. Que ce soit très très salé.
5: Ah bon ?
4: Oui. Parce que comme on les cuit pendant... Alors, ça dépend, une minute, deux minutes, trois minutes, selon le légume vert, il faut qu'il ait le temps de s'imprégner de sel. Donc, il faut beaucoup saler. Si vous ne mettez pas assez de sel, le sel n'a pas le temps de s'imprégner.
3: Mais quel est l'intérêt de le mettre à ce moment-là, le sel, plutôt que de le mettre après ?
4: Parce que le sel rentre dans l'aliment et est pas superficiel.
3: D'accord.
4: Après, on peut toujours ajouter un peu de fleur de sel sur vos asperges ou dans votre salade de petits pois, bien sûr. Mm-hmm. Si vous aimez le craquant de la fleur de sel, le Camargue, etc., c'est important. Mais l'idée, c'est de mettre le sel avant pour que les légumes soient salés quand ils sortent de l'eau. Mm-hmm.
3: Bon, alors prenons par exemple, j'ai fait cuire mes petits pois, ils sont bien là et ils sont prêts à être mangés, mais peut-être qu'on peut les cuisiner avant. Comment on va les pimper un peu ces petits pois ?
4: Alors il y a plusieurs choix. Moi ce que je fais en ce moment en restaurant, je les fais avec des morilles parce qu'on est aussi en pleine saison des morilles. Bon ça c'est un peu particulier parce que les morilles sont un petit peu chères, mais on peut les faire tout simplement à la française, c'est-à-dire mettre un petit peu de lard salé ou de lard fumé dans une poêle, rajouter une petite brunoise de carottes, donc ces carottes coupées de la taille des petits pois qu'on fait revenir. On ajoute de petits pois et au dernier moment, on va émincer une laitue ou une batavia ou une romaine et on va mélanger tout ça, faire une espèce de ragoût de petits pois, salade, carottes et ce lard qui va parfumer.
3: Et la salade, elle va un peu fondre.
4: La salade va cuire très légèrement dans les petits pois. Et ce que je fais, moi, au dernier moment, c'est que je rajoute du basilic que je cisèle. Accru vraiment au dernier moment. Et là, on a un vrai parfum avec ce lard fumé, cette laitue. Et là, on a quelque chose de chaud et de,

0: Non, alors j'aime bien l'avoir, la fève, mais lors de la galette, oui, bien sûr. Mais après les fèves, non, c'est vrai que j'en mange pas souvent, j'avoue.
1: Moi, je trouve ça fade tout le temps. Charles, qu'est-ce que je peux faire?
0: Alors, hey, mais pareil, mettez du lard. Moi, je mets du lard partout, et finalement, c'est ce que j'aime le plus. Hein, donc,
2: Ouais. Les fèves, c'est oui, c'est fade parce que souvent on les cuit, elles sont trop vieilles, elles ont été cuites trop tard. Mais une fève qui vient d'être
1: ramassée,
2: achetée chez son primeur, juste cuit comme ça dans l'eau ou même crue, hein, tout simplement. Mais en général, c'est vrai que on les accommode avec autre chose, c'est qu'on les met dans les petits pois pour qu'on ait une différence de texture. On peut les mettre avec des haricots verts, exactement. On peut faire pas mal de choses. Ce qui marche très bien avec les fèves, c'est l'estragon. L'estragon marche très bien, ah ouais, ou le basilic frais, ou de la menthe fraîche. Et là, tout de suite, ça va relever votre fève. On va garder ce côté craquant de la fève et ce goût de l'estragon qui va un peu aniser la fève. Et ça, c'est assez agréable. Voilà. Okay. Mais des herbes aromatiques. Il ne faut pas hésiter à mettre des herbes aromatiques dans vos préparations. Et toujours le dernier moment. Voilà.
1: Oui.
2: Ce qui est, c'est pas long à faire. C'est juste ciseler une feuille de basilic, une feuille d'estragon, acheter une râpe, zester un citron vert, ouais, au dernier moment dessus. Et cette cuisine de l'instant qu'on peut faire vraiment juste avant de passer à table, c'est ça qui va rendre votre repas meilleur. Il ne faut pas hésiter à faire des choses au dernier moment et qui ne sont pas très longues à faire.
3: Charles Fontès, invité de Vivian Cuguière et Léopoldine Dufour, tous les invités gourmands avec tous leurs conseils pour faire des bonnes recettes chez vous, à la maison. C'est à retrouver quand vous voulez sur ici.fr.
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3: Il est 10h moins le quart. Et si on dansait là après avoir pris le petit-déj? Vous voyez, juste ces 3 minutes là, entre la fin du petit-déj et le moment où on commence à préparer le repas, on dégaine le petit pas de danse dans la cuisine avec Earth, Wind & Fire. C'est September sur ICI.
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0: September, c'était Earth, Wind & Fire sur Ici Héros.
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0: Ça y est, les beaux jours arrivent et les enfants commencent déjà à penser à l'année prochaine, surtout les élèves de CM2 qui vont faire leur rentrée au collège en septembre. C'est le temps des visites au collège pour eux et ils nous racontent ce matin leurs impressions.
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4: Bonjour, je m'appelle Samini et je suis contente de dessiner.
5: Bonjour, je m'appelle Jana et je suis ravie de faire votre connaissance.
6: Comment c'était la journée au collège ?
7: C'était bien. On a visité les bureaux des profs, des enseignants et de la directrice, la CPE, le CDI et la cour de récré.
6: Est-ce que tu as aimé ?
7: Oui, j'ai aimé, c'était très bien. J'ai aimé ce qu'il y avait à manger à la cantine.
6: C'était bon ?
7: Oui, sauf les radis.
8: On a appris comment les enfants du collège font tous les jours. Ça m'apprend pour l'année prochaine.
9: C'était intéressant. Après l'après-midi, il y a eu des activités sportives, des jeux pour apprendre à se connaître.
10: Le collège, il s'appelle Marcel Pagnol, il est plus grand que notre école.
11: Qu'est-ce qui change l'école du collège ?
10: T'as plusieurs professeurs, plusieurs classes. Si tu viens en retard, tu peux avoir des heures de colle. T'as une salle de gym.
11: Qu'as-tu fait en mathématiques ?
12: On a travaillé la symétrie axiale et c'était un peu facile.
11: Qu'as-tu fait en français ?
8: On a travaillé sur un texte et on devait trouver... En fait, je sais pas parce que j'ai pas compris.
11: On a travaillé pour savoir comment différencier une poésie dans notre texte. As-tu envie d'y aller au collège Marcel Pagnol ?
12: Non, parce qu'il y a trop de devoirs et je vais rester là.
13: J'ai pas envie d'aller au collège parce que ça me fait peur.
11: Qu'est-ce qui te fait peur au collège ?
12: J'ai peur de me perdre dans l'établissement. Parce qu'il est grand.
7: J'ai peur des troisièmes. Ils vont peut-être prendre la confiance.
14: Si, j'ai envie d'aller au collège. Comme ça, je pourrais réussir mes études et après, j'aurai un bon métier.
15: Quel est ton meilleur souvenir de l'école ?
16: C'est quand j'ai rencontré mes deux meilleurs amis.
17: C'était d'être dans cette classe.
18: Parce qu'ici, il y a beaucoup de copines à moi, on est tous en train de rigoler, on a tous les mêmes blagues, on est chaque jour on rigole, et voilà.
19: C'est trop mignon.
20: Mon meilleur souvenir, c'était quand j'étais en CP, parce qu'il n'y avait pas beaucoup de devoirs à faire.
21: Quand j'étais en CE2, à la fin de l'année, on faisait une bataille d'eau.
11: Quel est ton meilleur souvenir ?
22: Pendant les vacances apprenantes, on s'est bien amusé, on a fait du sport, du tambourin.
23: C'était en CE2. J'étais malade et je suis partie à l'hôpital à cause de ma jambe. J'avais un staphylocoque doré et deux semaines après, j'ai eu une vidéo de ma classe qui m'ont souhaité bonne chance pour mon opération.
21: C'est quoi ton meilleur souvenir de l'école ?
22: C'est quand j'ai joué avec mes amis à des jeux qu'on a créés. On battait des démons imaginaires.
24: Mon meilleur souvenir, c'est que je suis déjà allée en classe verte avec ma maîtresse, c'était en CP.
25: Mon meilleur souvenir à l'école, c'est quand j'ai fait un concours de corde à sauter avec mes amis.
26: Il y avait un tournoi et il y avait 5-5. Il y avait les spectateurs qui faisaient le compte à rebours. Il restait 10 secondes et la balle est venue sur moi, j'ai tiré, j'ai marqué.
27: On est parti à la classe nature, on a observé des insectes. Et on s'est baladé, on a observé des oiseaux avec des longues vues.
28: Quel est ton meilleur souvenir à l'école ?
29: Quand je faisais des bêtises avec mes copines.
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0: D'enfants, c'est un rendez-vous que vous retrouvez quand vous voulez dans votre application. Ici, il est 9h53 dans un instant. C'est le retour de l'info. Le journal arrive dans quelques minutes. Le temps d'écouter Florent Pagny avec la dernière chanson du monde.

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1: Il est 10h, nous sommes le samedi 16 mai. Bienvenue. Le journal Clémentine Proutot avec vous.
2: En ping, les frères Lebrun visent une nouvelle médaille. Deux semaines après leur médaille de bronze en championnat du monde par équipe il y a deux semaines, les deux Montpelliérains sont en Allemagne avec l'Alliance Nîmes-Montpellier pour le Final Four de Ligue des Champions. Ils affrontent les Allemands de Düsseldorf à 16h et même si les Français ne partent pas favoris, ils peuvent compter sur leurs supporters. Une centaine a fait le déplacement. Alain Lauferon, le coprésident de l'Alliance Nîmes-Montpellier.
3: Le programme est exceptionnel. C'est la première fois dans la jeune histoire de l'Alliance que le club arrive à disputer ce Final Four. L'année dernière, on avait été éliminé en quart de finale par Düsseldorf. Donc oui, c'est exceptionnel. On avait pris le risque de pré-réserver une centaine de places et elles sont parties très vite. Donc du coup, il y aura une centaine de supporters à Düsseldorf pour nous soutenir. Alors, sachant qu'à Düsseldorf, c'est une très grande salle, puisque je crois qu'elle fait plus de 5000 places. Donc 100 sur 5000, ça fait pas beaucoup, mais au moins on fera corps. Et ça va compter.
2: Nîmes-Montpellier-Düsseldorf, le début du match est à 16h. Les rugbymen de Montpellier, eux, sont à Castres cet après-midi. Ils rêvent d'accrocher les phases finales de Top 14 avec pourquoi pas une qualification directe en demi-finale. Pour y parvenir, ils doivent conserver leur deuxième place à défaut de pouvoir devancer le Stade toulousain. Le coup d'envoi est à 16h35. En Pro D2, c'est la fin de saison pour Béziers. Les Biterrois s'inclinent 15 à 18 à Soyeux-Angoulême et terminent 12e. Une saison bien galère sur fond de cassure entre les joueurs et la direction. La SBH s'est maintenue in extremis. En championnat de France de waterpolo, nos deux clubs de l'Hérault sont mal embarqués pour l'instant. Sète et Montpellier ont perdu leur match aller en quart de finale, respectivement contre Nice et Aix-en-Provence. Match retour ce soir pour Montpellier à l'extérieur. Le coup d'envoi est à 19h30. Pour Sète à domicile, le match débute à 20h.
1: Patrick Bruel réagit après la plainte pour viol déposée par Flavie Flamand.
2: Par la voix de son avocate, le chanteur évoque une relation épisodique et totalement consentie. L'animatrice, elle, est convaincue d'avoir été droguée et violée en 1991. Elle avait 16 ans, le chanteur 32. En tout, une trentaine de femmes accusent Patrick Bruel de violence sexuelle. Deux SDF vont être jugés pour détention de stupéfiants et violence contre des agents de la GSRI, la Brigade de Sécurité des Bailleurs de Montpellier. Ils ont été arrêtés mercredi dans le quartier de la Mosson avec de la drogue et un couteau. L'un d'entre eux mineur est convoqué devant le juge des enfants.
1: Des cours pour mieux éduquer son chien, c'est ce que propose la ville de Montpellier jusque fin juin.
2: Des séances gratuites tous les samedis pour éviter les problèmes de comportement comme les morsures. 250 000 personnes sont mordues chaque année avec près de 10 millions de chiens en France. Des drames qui pourraient être évités d'après Soraya Bourgeois, éducatrice et comportementaliste canin.
4: Le chien donne des signaux avant d'arriver sur l'agression, sur la morsure. Donc il va prévenir, il va donner différents signaux. Tourner la tête, je veux pas d'interaction avec toi. Lever les babines, tout simplement. Les enfants, souvent, ils croient que le chien rigole. Mais c'est pas du tout le cas. Quand un chien montre les dents, c'est que déjà, il est pas content, quoi, qu'il veut qu'on arrête de faire l'action avec lui. Et le dernier point, c'est la morsure. Parce qu'il peut plus faire autrement. Ça devrait être mis dans le cursus scolaire avec l'éducation nationale. Ils ont mis en place le code de la route avec le vélo. Il faut absolument que l'enfant connaisse le chien, comment lui parler, comment réagir. C'est essentiel aujourd'hui. Les enfants doivent devenir les ambassadeurs de demain.
2: Si ces cours vous intéressent, rendez-vous sur le site internet de la ville de Montpellier et pensez bien à vous inscrire. Le FIS continue à Montpellier au programme du Festival international des sports extrêmes aujourd'hui. Les finales de basket 3 contre 3 et de parcours, mais aussi la finale de la Coupe du Monde de BMX Freestyle. C'est à 11h30. Pour les femmes, 14h pour les hommes. Autre compétition de jeux vidéo cette fois, la Zilan, l'un des plus grands événements du genre en France, est au Zénith Sud. 100 équipes s'affrontent. L'objectif, remporter une récompense de plus de 50 000 euros. Finale sous haute tension ce soir à l'Eurovision. 25 pays sont en lice pour cette 70e édition, marquée par un contexte politique tendu et un boycott partiel autour de la participation d'Israël. Sur scène, deux favoris se détachent, la Finlande et l'Australie. La France reste en embuscade dans le top 10 avec Monroe. La chanteuse de 17 ans interprétera sa chanson Regarde entre 22h30 et 22h20. maintenant, on fait un petit point sur la météo, Maël.
1: Eh ben, c'est du beau temps pour ce samedi, un grand soleil à peu près partout dans l'Hérault, sauf sur les reliefs où on a un peu plus de nuages avec un risque d'averse, mais ailleurs, grand soleil, du ciel bleu, cette tramontane qui souffle toujours avec des rafales comprises entre 40 et 60 km/h. Cet après-midi, on attend 11 degrés au Quélard, 16 à Bédarieux, 19 degrés à Béziers, 7 et Montpellier. Et pour demain, dimanche, eh ben, du beau temps aussi sur l'ensemble de notre département. Grand soleil avec quelques petits cumulus de beau temps, les températures qui vont repartir à la hausse et la tramontane qui va baisser assez nettement. Les rafales seront beaucoup moins importantes que pour aujourd'hui. Donc c'est un beau week-end qui s'annonce dans l'Hérault.
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2: Il y a 114 écoles multiniveaux dans l'Hérault, principalement en zone rurale.
3: Les CM, vous pouvez retourner à votre place.
4: Tu es en quelle classe, toi?
5: Grande section.
4: Ah, t'es en grande section.
5: Oui.
2: C'est pour de vrai. Rendez-vous à celle de Saint-Maurice-Navacelles, village de 157 habitants, posté au milieu d'un triangle équidistant du Quélard, de Ganges et de Gignac. Ici, il n'y a que deux classes, une pour les trois sections de maternelle et une pour les cinq années de primaire. Avec Nicolas, le technicien du son, on arrive avec un peu de retard. Outre la distance depuis Montpellier, les pluies, le brouillard épais et les petites routes nous ont beaucoup ralenti. À 8h, on se gare sous des trombes d'eau dans la rue principale du village. Christelle, la Tsem, et Jocelyn, l'instituteur des maternelles et directeur de l'école, nous accueillent avec le sourire.
6: Bonjour.
4: On n'était pas sûr que ce soit... C'est mairie collée à école.
6: Voilà.
4: Oh. Virginie,
6: bonjour, Christelle et la Tsem.
4: Donc là, quand on rentre directement en maternelle.
7: Voilà.
4: En fait, quand on arrive dans c'est la rue principale, je suppose, de
7: c'est ça, ouais.
4: Et sur la gauche, tout de suite, on a la mairie et adjacent à la mairie, il y a donc votre école.
7: Donc il y a ma classe de ce côté-là et de l'autre côté de la mairie, il y a la classe de ma collègue de COCM.
4: D'accord.
7: Voilà, okay. Et la mairie est au milieu, donc du coup.
4: C'est drôle. Les maternelles et les primaires, ils se croisent pas vraiment.
7: Alors, en fait, ils se croisent dans le bus, parce que la quasi-totalité, ils prennent le bus. Les quelques-uns qui sont pas concernés, ce sont ceux qui habitent le village même. Et ils sont 2-3. Voilà,
4: c'est-à-dire... Minorité.
7: Voilà, une très, très infime minorité. Ceux qui ont le plus de trajets, ce sont ceux qui habitent à La Roque. Et eux, ils prennent le bus à 8h. 8h05 pour arriver à 8h40 ici.
4: 8h40 ici.
7: Voilà, donc ils ont une grosse demi-heure de bus quand même. Mais ensuite, ils se croisent après dans la cour de récréation, puisque la cour, elle est commune.
4: Comment ça se fait que vous vous retrouvez à être ATSEM et instit et directeur ici?
7: Moi, ça s'est fait par hasard, parce que dans le cadre des mouvements des enseignants, on est amené à faire des vœux dans le département, dans différentes circonscriptions, pour savoir où est-ce qu'on va être à la rentrée prochaine. Et bon, moi, j'avais pas forcément prévu d'arriver dans la région, parce que je la connaissais pas vraiment.
4: Ah, vous êtes d'où?
7: Moi, je suis plutôt des Hauts-Cantons. Donc, la Malou-les-Bains, tout ça, etc., Bédarieux. Et donc, du coup, j'ai atterri ici un peu par hasard, j'ai envie de dire. Ça fait plus de 10 ans maintenant, depuis 2014.
4: Donc, on arrive par hasard, mais on reste pas par hasard.
7: voilà. Parce qu'on a quand même des conditions de travail qui sont quand même assez privilégiées, on va le dire, hein, par rapport à ce qu'on peut connaître ailleurs.
4: Ah, vous diriez ça?
7: Oui, tout à fait.
4: Ah,
7: oui,
4: c'est
7: oui,
4: très étonnant. Je pensais vraiment entendre la difficulté de faire son métier avec 5-6 niveaux dans une même classe.
7: C'est-à-dire qu'il y a des avantages et des inconvénients.
4: Bien sûr.
7: Mais...
4: En tout cas, est-ce que vous avez l'impression de faire le même métier aujourd'hui qu'il y a 15 ans dans une école traditionnelle?
7: Non, le côté multiniveau, le côté ruralité, finalement le public qu'on a qui n'est pas forcément le même que celui qu'on peut trouver dans les villes, etc. C'est pas forcément la même chose non plus.
4: Dire les gens, ce sont plus des gens de la terre, des gens de la vigne, des paysans,
7: c'est
4: des
7: ça,
4: gens...
7: Tout à fait. On a beaucoup de familles d'agriculteurs, notamment ici, voilà. Et ça fait que le métier, c'est complètement différent. Et la direction d'une école, d'une petite école à deux classes, n'est pas du tout la même chose qu'une école, voilà, une dizaine de classes ou plus. Et c'est vrai que nous, dans les petites écoles, on est obligé de jongler entre cette fonction-là, qui est quand même assez chronophage, et notre métier d'enseignant. C'est pas forcément facile, surtout dans certaines périodes. Il faut pas oublier que quand on est à Saint-Maurice-Navacelles, on est quand même isolé, hein, voilà. L'école la plus proche, elle est à 19 km, c'est l'école de Saint-Étienne de Bourgas.
4: Okay.
7: Donc, y a quand même un isolement qui fait que, quand on a une vie de famille, la longueur des trajets, notamment en hiver quand il y a la neige, etc., ça fait que c'est compliqué.
4: Tout ça isole. Il faut avoir le moral.
7: Tout ça isole, tout à fait, voilà.
2: D'ici quelques minutes, les deux collègues se sentiront moins seuls puisque le bus avec les élèves va arriver.

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8: Lycéen, vous pouvez retourner à votre place.
9: Tu es en quelle classe, toi?
10: Grande section.
9: Ah, t'es en grande section.
10: Oui.
11: C'est pour de vrai.
12: Là, le bus va arriver d'un instant à l'autre.
11: Le bus scolaire va chercher les enfants dans les villages alentours.
13: Allez, on descend.
11: Amandine dépose exceptionnellement son fils Pablo, 8 ans, devant la porte d'entrée. Elle avait déjà mis son aîné à l'école multiniveau de Saint-Maurice.
9: Voilà.
11: Quand je lui demande si cet environnement particulier crée des enfants particuliers, elle me cite une liste d'arguments que je n'avais pas vu venir.
9: Oui, ça fait des enfants particuliers. Alors, sur le plan scolaire, évidemment, ceux qui ont des difficultés, c'est plus facile parce qu'ils peuvent revoir un petit peu en arrière. Pour ceux qui marchent bien, à l'inverse, il faut évoluer plus vite. Il y en a plusieurs qui ont sauté des classes.
14: C'est ça, oui.
9: Et ça fait des enfants généreux. Moi j'y pensais, je le vois chez mes adolescents en fait, les copains de mon grand qui ont été à l'école de Saint-Maurice, ils acceptent dans les jeux, même à 14 ans, le petit frère. Il peut venir, il est là, ils sont vachement plus patients, je sais que n'importe lequel pourrait me garder le petit tout un jour, un soir quoi. Parce qu'ils ont, les grands, les petits sont ensemble, ils sont habitués à s'occuper les uns des autres, et effectivement oui. Ça fait des petits garçons qui sont des vraies petites mamans en fait.
11: Bah oui, plus, voilà. Beaucoup plus empathiques, beaucoup moins...
9: On est d'accord.
11: Vous faites quoi dans la vie?
9: Agriculteur.
11: Votre chéri aussi?
9: Oui.
11: Et vous êtes à combien de kilomètres d'ici?
9: Je sais pas, la vaquerie, c'est à combien?
14: 10 kilomètres.
9: 10 kilomètres.
11: À la vaquerie aussi, donc il y en a plusieurs qui sont à la vaquerie.
14: Oui, beaucoup.
9: Oui.
11: Beaucoup, oui. Et ils viennent en bus?
9: Il vient en bus. Ah oui, ça, il faut qu'on le garde. Oh là là.
11: Et pourquoi pas, vous ne pourriez pas l'emmener le matin? Non, c'est compliqué. C'est bon, 20
9: si,
11: km
9: aller-retour. Je pourrais l'emmener le matin. Agriculteur, ouais. On peut décaler les choses. Ça arrive même, hein, ça m'arrive de ne pas me réveiller, par exemple. Et voilà, c'est l'avantage d'une petite école. On arrive par la porte de derrière. Toc, toc, toc.
11: Ah, maître, ouais.
9: Pardon, on est en retard.
11: Et ils prennent le bus le matin et le soir?
9: Matin et soir, ouais.
11: Ok. Et à quelle heure, du coup?
9: 8h15 le matin, oh. Et le soir 16h30. Sortie d'école, ils arrivent vers 17h.
11: Ah, c'est hyper confort. C'est hyper confort.
9: Ah oui, c'est hyper confort. Ouais.
11: Ah, bien sûr.
9: Ouais. Puis c'est surtout que si on n'avait pas l'école ici, je vois pas comment on ferait en fait.
11: Ouais. Vous auriez déménagé? Mais non.
9: Ah ben non, non, agriculteur.
11: T'aurais pas fait d'enfant. Ah oui, c'est vrai, non, mais bien sûr. Et comment vous allez faire après pour le collège, si jamais ils vont au collège?
9: Le collège, c'est pareil, on a les transports encore.
11: Eh oui, il y a les transports.
9: Alors ils partent beaucoup plus tôt, mais moi je vois mon frère qui est dans une grande ville. Ben c'est pareil en fait, il y a tellement d'arrêts. Avec la circulation, finalement, ils prennent pas le bus beaucoup plus tôt que les autres.
11: Oui, bien sûr.
9: Ouais, ouais. Parce que là, l'ODEV, hop, ils partent direct. Ils mettent un peu plus de temps pour y aller, mais au final...
11: Ouais, se lever un peu plus tôt.
9: C'est pareil, ouais.
11: Vous avez peur pour le collège ou pas? L'adaptation?
9: Alors, c'est un peu angoissant au début, oui. Après, le collège de l'ODEV, je sais qu'à une époque, ils faisaient attention de les mettre au moins par duo de la même école.
11: Oui, pour qu'il y ait un petit repère.
9: Parce que sinon, c'est n'importe quoi.
11: Oui.
9: Voilà.
11: Amandine repart travailler. Voici Aube, une trentenaire, maman d'un petit de 3 ans. Avec son compagnon, ils viennent de s'installer dans le village.
15: Mais mon mari, il a fait sa première rentrée il y a 30 ans, ici avec Christelle.
11: Non, c'est pas vrai.
15: Si, si.
11: C'est génial. Évidemment, quand vous vous installez ici, on vérifie qu'il y ait quand même une école à proximité.
15: C'était important. Après, on avait le choix, il y a le KLR aussi.
11: Oui.
15: Mais ici, c'est rassurant en fait.
11: Vous vous êtes pas dit, oh là là, ça va pas être cocoon, il va pas être avec des petits que de son âge?
15: Non, ben non, justement, c'est ça l'intéressant, parce que quand il se trouve avec des plus grands, du coup, il est un peu tiré vers le haut.
11: Je me retourne vers le directeur de l'école. Il y a des études concrètes sur les écoles multiniveaux, ce que ça provoque chez les enfants ou pas?
16: Alors des études, oui, il doit y en avoir un certain nombre. Après, c'est vrai que les effets bénéfiques comme ceux-là, effectivement, ils sont nombreux. Hein. Ouais. Le fait de côtoyer à la fois plus jeunes et plus âgés que soi, c'est un côté bénéfique, que ce soit au niveau social et puis au niveau des apprentissages, forcément. Hein.
17: Ouais. Et puis c'est quand même des enfants qui...
11: Caroline, maman d'une CE2.
17: Ils sont assez bien dans leur basket, je trouve. Ouais. Ce rapport à la nature, nature, un vivier local du plateau où se mélange à la fois l'école et puis la vie extérieure. Les gens se voient, donc il y a quand même une cohésion sociale qui est très chouette via l'école.
11: École particulière, enfants particuliers. Mais ce format permet aussi aux parents de tisser des liens particuliers entre eux.

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1: Vos loisirs et vos sorties dans l'Hérault, c'est la Foire des Grenouilles, un festival de théâtre de rue qui a lieu dimanche prochain à Saint-Géniès-de-Fontedite, entre Béziers et Pédarieux. Un festival qui va transformer le village en véritable théâtre à ciel ouvert. Au programme, des spectacles de rue, déambulations, concerts et marchés artisanaux. C'est la 22e édition de l'événement, dimanche 24. Et toutes les infos sont sur le site de la Fête des Grenouilles. Et puis la ville de Frontignan lance un appel à candidature pour jouer à la fête de la musique le 21 juin donc. Alors si vous êtes musicien amateur, que vous avez envie de monter sur scène, seul ou en groupe, eh bien vous êtes invité à venir mettre le feu dans le cœur de ville de Frontignan. Vous avez jusqu'au 22 mai pour vous inscrire en contactant la direction culture et patrimoine. Toutes les infos et contacts sont sur le site de la ville de Frontignan.
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3: Le bus scolaire a déposé tous les enfants. Les manteaux sont en porte-manteau. La classe peut commencer.
4: Les CM, vous pouvez retourner à votre place.
3: T'es en quelle classe, toi?
5: Grande section.
3: Ah, t'es en grande section.
5: Oui.
3: C'est pour de vrai. Les primaires sont partis dans leur classe. Avec Nicolas, le technicien du son, on reste avec les maternelles. Ils ont de 3 à 5 ans et sont assis sur 4 bancs disposés en U face au tableau. Maître Jocelyn, le directeur, redevient instituteur pour les 4 prochaines heures.
6: Bonjour à tous. Alors, on va voir si tout le monde est là ce matin. Alors, Ellie.
7: Présent.
6: Mona.
7: Présente.
6: Ophélie.
8: Présente.
6: Zion.
9: Présent.
6: Selma.
10: Présente.
6: Colline. Elle est là. Tijani.
11: Présente.
6: Gina.
12: Présente.
6: Inae.
13: Présente.
6: Et enfin Zlatan.
14: Présence.
6: Très.
15: Présente, elle a dit présence.
6: Elle a très très très bien dit. Alors, qui c'est qui va écrire la date ce matin et nous mettre la petite flèche sur le bon wagon du train des jours de la semaine? Zlata, tu peux faire ça? Allez, vas-y, tu nous fais ça comme une grande, tu nous expliques tout. C'est quel jour aujourd'hui, Zlata?
16: Jeudi.
6: Jeudi. Et...
16: Jeudi.
6: Et le wagon, il est de quelle couleur?
16: Rouge.
6: C'est Zlata, c'est Zlata. Il est de quelle couleur? Violet. Yes. And in English, please. How do you say violet in English?
16: Purple.
6: Purple, yes, very good. Allez, on te laisse écrire, donc tu vas nous écrire jeudi 17.
3: Passer ce premier temps d'échange du matin avec les plus petits, le maître emmène les grands pour travailler sur les lettres. C'est maintenant Christelle, la TSEM, présente au quotidien pour accompagner l'instituteur, qui fait un atelier peinture avec les moyens.
17: Alors, qu'est-ce qu'on a fait l'autre jour? Vous vous en rappelez? C'est quel dessin qu'on a fait?
18: Les croquis.
17: Boucle d'or. Donc, je vous rappelle qu'on a fait boucle d'or qui rentre. Et en rentrant, elle dit, oh, que c'est joli. Donc, aujourd'hui, les petits vont faire les chaînes, quand j'aurai les petits, et vous, vous allez peindre. Alors, je mets du orange avec du...
18: blanc.
17: Du blanc, ça va faire quoi?
18: Ça va faire...
17: du orange. Du orange plus...
18: clair.
17: Plus clair, d'accord?
18: Ouais, j'aime trop le clair.
3: Un peu plus tard, je retrouve Christelle et Jocelyn dans un coin de la classe.
17: Allez, super.
3: Christelle est une femme d'une cinquantaine d'années, enveloppante et plus à l'aise avec des petits que devant un micro. Elle est TATSEM à l'école multiniveau de Saint-Maurice depuis 32 ans.
17: Eh bien, j'ai toujours été dans le rural, moi, parce que j'ai travaillé 2 ans à Saint-Étienne-de-Grouvence aussi. Et puis après, je suis venue ici. Donc, voilà. Et ma carrière est depuis ici.
3: Qu'est-ce que c'est votre métier? Comment vous le définissez? Quand les gens disent ATSEM, ça veut dire quoi? C'est quoi? Qu'est-ce que tu fais dans la journée? C'est quoi ton métier?
17: Eh bien, voilà, j'aide l'instit à faire des activités. Je suis près des enfants pour tout, pour les, quand ils tombent, pour dormir, pour les cajoler.
3: C'est une vraie vocation, ça?
17: Ah oui, j'ai toujours aimé ça. Et à l'âge de 5 ans, j'ai toujours dit à ma maman, je serai instit. Bon, je ne le suis pas, mais je travaille dans les écoles.
3: Et pourquoi vous n'êtes pas instit?
17: Ben parce que J'ai été enceinte dès le début et j'ai voulu rester comme ça, je pense.
3: Je suppose que le rôle de Christelle, il est beaucoup plus large que dans une classe normale.
2: Exactement, exactement. Il y a plus d'initiatives, il y a plus de responsabilités aussi, ça c'est certain.
3: Vous êtes vraiment un binôme.
2: C'est vraiment un binôme. Et le fait que voilà, elle soit là depuis aussi longtemps,
3: oui,
2: fait que ce binôme prend davantage de poids, justement.
3: Eh oui.
2: C'est vraiment important.
3: Ah, bien sûr. Anecdote rigolote, Christelle a été l'ATSEM du papa d'un des élèves actuels de petite section il y a 30 ans.

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3: Laissez un, vous pouvez retourner à votre place.
4: T'es en quelle classe, toi?
5: Grande section.
4: Ah, t'es en grande section.
5: Oui.
4: C'est pour de vrai.
6: Non,
4: ambiance plus calme côté primaire.
3: Allez, tu finis, ça me va.
4: La classe est très grande et très belle. Sur les murs, des affiches, des frises et des tableaux avec des instructions différentes pour chaque niveau. Anne, la maîtresse, a regroupé les 11 élèves par niveau sur des îlots de 4 tables.
3: Donc là, on a les CE1 qui sont ici, okay. Ils sont 4.
4: Okay.
3: Les CE2, alors j'ai un absent, mais ils sont, normalement ils sont 3, ils sont ici.
4: Okay.
3: Et j'ai 3 CM1 et 1 CM2.
4: Ok, le plus grand, c'est toi.
3: Il est tout seul en CM2. Donc ils travaillent ensemble CM1, CM2, voilà. Et donc là, on a le premier temps de la journée, c'est voilà, un temps de calcul, un compte est bon, donc avec plusieurs niveaux de difficultés, et puis chacun se positionne un petit peu.
4: Très bien. L'instit n'arrête pas une seconde, faisant des allers-retours permanents entre les îlots, le travail à donner est expliqué aux uns et à corriger pour les autres.
3: Attends, je la rapproche.
4: Au bout de 30 minutes, elle regroupe tous les élèves, les plus grands assis à côté des plus petits, et distribue à chacun des petits papiers. C'est l'exercice du chemin. Un exercice de calcul sur les doubles et les moitiés.
5: J'ai 60 qui a la moitié de 6. J'ai 3 qui a le double de 5. J'ai 6 qui a le double de 35.
7: J'ai 70 qui a le double de 100.
8: J'ai 200 qui a le double de 30.
9: De 15.
3: Le double de 15.
4: L'exercice nous permet de voir un point positif de l'école multiniveau, l'entraide des grands envers les petits. Chaque fois qu'un CE1 ne répond pas, le grand lui donne un coup de coude ou lui souffle à l'oreille « À toi !» Je demande à Anne si ce modèle d'école est pour elle plus positif ou négatif.
3: Pour moi, c'est positif.
4: Ouais. Mais vous, vous avez beaucoup plus de boulot.
3: Oui, c'est sûr. Ben, c'est le début qui est difficile.
4: Vous voulez dire quand on commence la première fois.
3: Voilà, quand on commence. Mais après, c'est le nombre... Là, c'est voilà. Là, j'en ai très peu, donc c'est vraiment.
4: Des fois, vous avez. Il y a des années où ils sont plus bleus.
3: Oui, au tout début où j'étais là, la deuxième année, j'en avais 26 du CE1 au CM2. Donc là, c'est différent quand même.
4: Ouais. Il n'y a jamais de CP.
3: Les CP sont avec les généralement avec les maternelles.
4: Mais vous êtes tout le temps sage comme ça ou c'est parce qu'on est là? Non, c'est la maîtresse. Ils sont très sages.
3: Oui, ils sont sages.
4: Ouais. Est-ce que vous n'en avez pas marre d'être toujours qu'entre vous? Parce que dans la cour, vous êtes entre vous. Après, le soir dans le bus, le matin dans le bus. Tout le temps ensemble. Est-ce qu'au bout d'un moment, vous ne dites pas, oh là là, c'est toujours les mêmes? Un peu, des fois?
5: Un peu. J'aimerais bien rencontrer d'autres enfants.
4: D'autres enfants, un petit peu, pour ouvrir un peu d'autres trucs. Quoi. Donc, c'est une bonne nouvelle quand les gens ils s'installent ici pour vous aussi. Ouais. Juste, évidemment, moi, je me pose la question. Vous avez travaillé dans une autre école plus classique avant?
3: Non.
4: Votre seule...
3: C'était mon premier poste.
4: Ouais.
3: Après, moi, je suis du Larzac. J'ai grandi à côté du Kélard. Et donc, j'étais à l'école au Kélard.
4: Et au Kélard, c'est une école multiniveau aussi?
3: Oui.
4: Oui, donc vous avez... C'était quelque chose de très naturel pour vous.
3: Oui, oui,
4: vous pourriez, vous pensez, aller là, l'année prochaine, faire un CE1 normal dans une école, dans un primaire?
3: Oui, oui, mais c'est vrai que je... C'est différent. C'est différent.
4: Ouais, mais comment vous faites quand vous devez être remplacé, par exemple?
3: Bah, il faut vous préparer à l'avance.
4: Parce que quelqu'un qui arrive dans une école normale, il faut faire le programme de CE1. Vous avez tous les programmes en tête?
3: Oui, un maximum.
4: Ouais. Mais les premières années, ça doit être terrible.
3: Oui, oui. Les débuts sont...
4: C'est rock'n'roll.
3: C'est rock'n'roll, mais bon.
4: Mais vous souriez tout le temps. C'est votre truc. Après, ça convient peut-être pas à tout le monde aussi.
3: Non, c'est sûr. C'est sûr. Oui, oui, oui.
4: Vous êtes une rurale aussi?
3: Oui.
4: Évidemment.
3: Oui,
4: ouais, ça va avec.
3: J'ai toujours voulu être enseignante, mais c'était un objectif d'être dans une école comme ça.
4: Et donc, quand le poste il se libère, ça doit être formidable.
3: Ben voilà, du coup, ça fait 15 ans.
4: Donc. 15 ans. Et pour l'instant, on reste ici.
3: On reste ici. Ouais. Super.
4: Quand j'ai interrogé les élèves sur leur école particulière, les choses pour eux sont aussi naturelles que pour leur maîtresse. Ils n'ont connu que ça.
5: Allez.

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2: Mais c'est un que vous pouvez retourner à votre place.
3: Tu es en quelle classe, toi?
4: Grande section.
3: Ah, t'es en grande section.
4: Oui.
5: C'est pour de vrai. C'est l'heure du bilan avec les trois collègues. Christelle, la TSEM, Anne, l'instit des primaires, et Jocelyn, l'instit des maternelles et directeur. Ce qui me paraît évident après une matinée passée avec eux, c'est que ces élèves sont hyper privilégiés. On est d'accord?
6: Oui.
3: Vous, je sais pas exactement, j'ai l'impression que si. En tout cas pour vous, Anne, c'est évident. Mais pour eux, c'est un privilège monumental, en fait.
6: Oui, tout à fait, oui, évidemment. Moi, c'est vraiment un privilège pour eux, voilà, d'être dans un environnement comme ça, un cadre comme celui-là, le multiniveau, voilà, profiter de tout ce que ça implique, effectivement. Ouais.
2: Parce qu'on garde des enfants 4 ans dans la même classe.
3: Ah oui.
2: Il y a quand même une relation qui se... Il y a quelque chose qui se joue qui est différent de... Votre
3: évidemment, c'est des élèves qui vous connaissent énormément.
6: Voilà, on les suit, alors même moi 4 ans, puisque du coup moi je les suis de la petite section jusqu'au CP, donc c'est vrai que mine de rien ça donne une responsabilité, parce qu'en fait toutes les premières années qui sont quand même capitales dans la scolarité d'un élève.
3: Hein, voilà, et puis quand il arrive au CE1, pour le coup le passage de témoin, vous savez tout de chaque enfant. Vous arrivez, vous avez tout en main à partir du CE1 pour les faire.
6: Et puis nous on peut adapter les apprentissages, moi de la maternelle au CP, parce qu'on sait que de la grande section au CP c'est quand même un passage qui est pas évident, c'est important, des fois on change carrément d'établissement. Eux ils restent même dans la même classe, donc tout ce côté là il est complètement ôté.
3: Et pour le coup qu'est-ce que vous faites du temps qui vous est donné, les fameuses fins d'année ou je crois tout début d'année, les pré-rentrées, quand il faut faire les classes et tout, vous, ça vous êtes encore en vacances?
2: Oh, les classes sont faites.
6: Par contre,
2: après, il faut préparer.
6: La préparation de la classe est quand même beaucoup plus...
3: Elle est beaucoup plus costaud.
6: Le multiniveau fait qu'il y a beaucoup de préparation.
3: En tout cas, vous évitez les 48 heures où il y a tous les parents qui appellent en disant « Tu sais, ma petite, elle serait quand même mieux avec machin parce qu'elle la connaissent bien. » Ça, vous n'avez pas, vous, ça?
6: Non.
3: Ça, c'est du cool.
6: On n'a pas cette problématique-là.
2: Même les enfants savent...
3: À l'avance, avec qui
2: vont être.
3: Ah, c'est super. Là, vous avez 10 élèves en petite section et 11 en primaire, c'est ça?
6: C'est ça, voilà. 11 en élémentaire et 10 en maternelle. Alors oui, enfin, la question des effectifs, c'est une problématique qui existe depuis pas mal d'années ici.
3: Il en faut un minimum pour que l'école soit ouverte?
6: Alors, il en faut un minimum, oui. Alors après, on n'a pas forcément de texte très précis sur les nombres d'élèves minimum à avoir. Une inquiétude sur la disparition ou pas de l'école? Non, parce qu'on a quand même un certain nombre d'élèves. Après, l'inquiétude, elle est sur la fermeture ou pas de la deuxième classe. Parce que si la deuxième classe ferme, on se retrouve dans une classe une.

0: de la petite section de CM2. Et là, les conditions de travail ne sont plus du tout les mêmes. Donc,
1: c'est ce que j'ai connu en 92.
2: Christelle est l'ATSEM de l'école depuis 32 ans.
1: Il y avait un instit et moi, j'étais avec la maternelle, avec 6 enfants.
2: C'est-à-dire que les maternelles, ils n'avaient pas un vrai programme de maternelle.
1: Je suis partie en congé maternité, j'avais 19 petits en maternelle et c'est là qu'ils ont créé le poste.
2: Ah d'accord, donc vous êtes revenue, chouette. Et ça menace ça ou pas?
0: Disons oui. En tout cas, à la rentrée, on ne sait jamais si à la rentrée prochaine, on aura toujours la deuxième classe ouverte ou pas. On est toujours dans cette inquiétude-là. Et c'est vrai que ça aussi, c'est une difficulté sous-jacente aux petites écoles comme la nôtre.
2: Voilà. On parlait des différences avec une école classique. Ça aussi, c'est une différence. À la fin de chaque année, quand t'es titulaire dans un poste, tu te dis pas, tiens, l'année prochaine, est-ce que je vais avoir...
0: Oui.
2: Est-ce que je vais avoir du travail?
0: Après, généralement, on a quand même des réponses relativement rapidement en cours d'année sur la rentrée prochaine et sur donc la présence ou pas de cette deuxième classe. Mais c'est vrai que c'est quand même une inquiétude qui est quand même toujours là. Quoi.
2: Du côté des élèves, les inquiétudes se situent au moment du passage au collège, où le cadre change beaucoup. Mais même noyés au milieu de beaucoup d'autres élèves, ils ont encore une chance, ils sont tous ensemble.
3: Tu peux effacer le tableau ?

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2: L'emprisonnement de Christophe Glaize au menu d'une visite du ministre de la Justice lundi en Algérie. Le journaliste français est détenu depuis près d'un an maintenant dans le pays, condamné pour apologie du terrorisme après un reportage en Kabylie. Sa situation sera évoquée par Gérald Darmanin, précise le cabinet du ministre. Un autre Français se trouve en cellule dans un pays étranger. Un ingénieur d'une trentaine d'années emprisonné au Sénégal depuis février à cause de son homosexualité et on ne l'apprend que maintenant. Une quatrième plainte déposée contre Patrick Bruel. L'animatrice de télévision Flavie Flamand accuse le chanteur de l'avoir drogué puis violé à l'âge de 16 ans. Révoltée par les autres témoignages de femmes, elle se dit aujourd'hui décidée à parler. Le chanteur lui décrit une relation épisodique et nie toute agression. Un variant de l'antivirus, plus dangereux ou plus transmissible, totalement exclu pour l'instant, après les analyses de l'Institut Pasteur. La seule malade en France est atteinte de la souche, déjà connue en Amérique latine. Il s'agit de l'une des passagères du bateau MV Ondius. 1 600 000 données volées au groupe Pierre et Vacances Center Parcs. Des numéros de réservation, de séjour, des dates, des lieux et des numéros de téléphone. Mais pas de données bancaires ou d'adresse mail sur le groupe. Prudence donc si l'on vous contacte. Une palme d'or d'honneur remise à John Travolta hier. Surprise au Festival de Cannes où l'acteur américain présente son premier film comme réalisateur. C'est au-delà d'un Oscar, a déclaré la star de Grease, de Pulp Fiction, mais aussi l'inoubliable Tony Manero de La Fièvre du samedi soir. Une autre étoile monte sur scène ce soir avec toute la France derrière elle. La jeune Monroe, candidate à l'Eurovision. La grande finale du concours de chansons européens, c'est ce soir à Vienne, en Autriche. Un rêve pour cette artiste de 17 ans seulement. Monroe défendra la France face à 24 autres pays avec son titre « Regarde », mélange de pop et d'opéra.
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2: Bonjour Fabien Soldevilla.
3: Bonjour Maël.
2: Direction Vaillant ce matin.
3: Tout à fait, Vaillant. Petit village après Pézenas. Dans ce village, il y a quoi? Il y a quelques maisons, il y a un presbytère, on va en parler, et puis c'est tout, voilà. Donc, et ce restaurant, donc, qui s'appelle Aponem, et qui existe depuis 2018, donc, bientôt 10 ans. Aponem, c'est un petit trésor qui est bien caché, justement, dans ce petit village, et qu'on est très heureux de trouver. Donc là, on est sur du gastronomique, Maël, voilà, de la très très belle gastronomie. J'étais déjà allé en 2018, j'avais pris une claque sur la joue droite, et là, je viens d'y retourner.
2: Sur la joue gauche.
3: Claque sur la joue gauche. Malgré qu'il y a eu du changement en cuisine, puisque la chef initiale n'est plus là. Aujourd'hui, à Ponem, c'est deux personnes, essentiellement. Donc, c'est Gabi Benicio, qui a d'ailleurs reçu le prix Michelin de la sommellerie en 2023.
2: Ouais.
3: Voilà, c'est pas n'importe quoi. Et Raquel Sobral, qui s'occupe plutôt de la cuisine. Et ce sont deux Brésiliennes.
2: D'accord.
3: Voilà. D'ailleurs, à Ponem, en brésilien, dans un dialecte brésilien, ça veut dire bonheur.
2: Okay.
3: Et le bonheur, j'en ai eu à revendre. Voilà, parce que Aponem, c'est un esprit et qui est toujours là. C'est une cuisine vraiment qui est axée sur la nature. Il y a beaucoup de cueillettes. Tous les jours, elles vont cueillir dans la nature. Et elles ont également un très beau potager bio. Voilà, qui est très bien fourni. Donc, tout ce qu'on a dans les assiettes, ça vient de là. Et ici, la protéine animale, elle vient vraiment au service du végétal. Voilà.
2: Okay.
3: Même le pain, d'ailleurs, elles le font également elles-mêmes. Le menu est unique. Il est surprise et il est gastronomique, je l'ai dit. Donc, 115 € le menu, et ça dépote. Voilà, on en prend plein les papilles, on est vraiment dans une ambiance où on nous invite à profiter de chaque moment en communion avec la nature environnante, parce que justement le restaurant il est posé en haut d'une petite colline.
2: Ouais, c'est aussi un cadre.
3: Ah ouais, c'est un cadre, et on a une vue extraordinaire, on se croirait au cinéma devant la nature, quoi. C'est très vitré en fait, il y a une terrasse également, et on a une vue extraordinaire sur la Peine, qui est un lac qui est en contrebas.
2: D'accord.
3: Et c'est vraiment incroyable et magnifique. Le repas il démarre systématiquement par une farandole d'assiettes et de bouchées, tout autant délicieuses les unes que les autres. J'en ai compté 8, donc ils remplissent la table de 8 assiettes par personne à peu près, 8 bouchées, etc. Et voilà, c'est hyper hyper beau, hyper instagrammable, hein.
2: Comme voilà, forcément.
3: Donc, voilà, exactement. C'est magnifique. Donc asperges et émulsions avec des ours, maïs au barbecue avec une réduction d'orange et de pamplemousse, de la truite fondante enrobée dans une feuille chiso et avec une pâte de miso blanc, tarte céleri et caviar. Voilà à peu près tout ce que j'ai pu goûter. C'est assez ludique parce qu'on mange avec les couverts, on mange avec les doigts, et tout a du sens. Et c'est vraiment voilà, c'est vraiment délicieux. Là déjà, on prend une sacrée claque. La suite, c'est une belle assiette de poisson d'abord, c'était du loup ici avec une chlorophylle et de l'oseille, et ensuite une viande. Moi j'ai une poularde qui m'a vraiment laissé tomber la bouche tellement c'était cette assiette, elle m'a vraiment renversé, Maëlle. La suite ensuite, c'est 4 assiettes sucrées, voilà, qui sont tout autant délicieuses, plus après les petits à côté pour l'apéritif, pour le café. Voilà, le restaurant est très petit, une douzaine de couverts, on est chouchouté, et en tout cas il faut réserver parce que voilà, il y a pas beaucoup de couverts, pas beaucoup de place. C'est ouvert uniquement du jeudi soir jusqu'au dimanche soir. Donc voilà, ça s'appelle Aponem, c'est aux 4 rues de l'église à Vaillant.

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1: Salut, que de belles choses à voir, à entendre, à découvrir à travers tous les différents festivals de notre département durant la saison. Franchement, le plus dur, ce sera de choisir. Allez, je suis généreuse, je vous donne une piste d'incontournable, le Festival de Musique du Monde Fiesta 7. Je peux déjà vous dire que Fiesta 7, c'est du 18 juillet au 3 août, avec toute une première semaine de concerts gratuits à Poussant ainsi qu'à 7. Et ensuite, 6 soirées exceptionnelles au Théâtre de la Mer, axées autour de thèmes qui rassemblent. Afro Queens le 30 juillet, Blues Heritage le 31, Soul and Groove Connection le 1er août, Cordes et Souffles d'Orient le 2, Fiesta Latina le 3. Nous parlerons dans le détail de chacune d'entre elles, mais on commence aujourd'hui avec le 29 juillet, en plein cœur de l'été, en ouverture, Noite Brasileira. Comprenez, soirée brésilienne avec Roger, tout d'abord, artiste brésilien féru de samba. Attaché à la tradition de cette musique, il n'oublie pas pour autant de la moderniser. Écoutez. Samba, samba. Place à Gilsons, un trio composé par les fils et petits-fils de Gilberto Gil, monument de la culture brésilienne. Ils ont d'ailleurs accompagné la star sur sa tournée d'adieu, c'était en 2023. Ils seront donc présents à 7 pour nous faire vibrer avec leurs compositions sensuelles et élégantes. Bye.

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5: Béziers est une ville où on aime faire la fête.
6: On se régale à Béziers, on se régale.
5: Alors, la feria, bien sûr, est un temps fort de l'année, mais il y a aussi les caritates, dont l'histoire remonte à plus de 800 ans. Disparue pendant quelques siècles, avant de renaître une première fois en 1859, à l'occasion de la première corrida donnée à Béziers, la fête est rétablie depuis quelques années. Alors c'est quoi ces caritates? À l'origine, une bacchanale païenne, récupérée comme souvent par l'Église au début du Moyen-Âge, sous forme d'une procession destinée à distribuer des dons aux plus démunis le jour de l'Ascension. Bien sûr, caritates, c'est charité. La fête commémore aussi le don fait aux Biterrois par le roi Saint-Louis en 1254 pour compenser les sévices subis et les nombreux biens spoliés pendant la croisade albigeoise et le siège de Béziers. Le cortège, formé des confréries, des corporations, des différents corps de métiers, suivi par toutes les classes de la société, empruntait un parcours bien précis, ritualisé, tout le monde en rang derrière le chameau, loup camel, le fameux animal totémique de la ville, lié à l'évangélisateur Saint Aphrodise, un chameau guidé par son gardien Papari, en costume oriental puisqu'il vient d'Égypte. Et comme dans tout défilé, il y avait bien sûr des chars décorés, dont la fameuse galère chargée des aumônes peut être une allusion aux croisades. Au fil du temps, le strict défilé religieux de solidarité a débordé et s'est transformé en joyeux corso carnavalesque. Il s'est étoffé aussi avec la présentation de pièces créées et jouées pour l'occasion, mentionnées par un troubadour dès le XIIIe siècle. Ces pièces sont connues car elles ont été éditées au XVIIe siècle sous le nom de Théâtre de Béziers. Et il se dit que le jeune Molière, passé à Béziers avec son illustre théâtre en 1656, aurait été emballé et particulièrement inspiré par les pièces qu'il a vues lors des caritats. Qu'est-ce qu'elles racontaient ces pièces? Bon, aussi bien des scénettes de la vie quotidienne, des histoires d'amour, de disputes entre paysans et soldats par exemple, que les grands moments de la cité et ses héros légendaires. Parmi eux, un personnage incontournable, Pépézuc, le protecteur de la ville, dont la statue de marbre de l'époque romaine fait l'objet d'une véritable vénération au Moyen-Âge. Il assure la virilité aux hommes et la fécondité aux femmes. Alors certains pensent qu'il s'agit d'une représentation de l'empereur Auguste, d'autres penchent pour le capitaine Pépézuc qui aurait protégé Béziers des envahisseurs anglais pendant la guerre de Cent Ans. Bon, peu importe, lors de la fête de l'Ascension de 1616, sur les chariots assemblés en guise de scène, on a donné pour la première fois une pièce en occitan, l'histoire de Pépézuc. Et le héros est toujours une figure essentielle de ces caritates. Sa statue, rue française, sera cette année encore badigeonnée de lait de chaux, comme le veut la tradition.

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1: Coup d'œil à vos loisirs et sorties, l'Office de tourisme Béziers Méditerranée propose une nouvelle façon d'explorer la ville avec le petit train des sculpteurs. C'est une visite guidée originale qui vous invite à découvrir Béziers à travers les œuvres sculptées qui font le paysage urbain bitérois. Vous êtes installé à bord du petit train, vous parcourez les rues et les jardins de la cité qui sont transformés en véritables galeries à ciel ouvert. La visite qui met particulièrement à l'honneur l'école bitéroise de sculpture et ses élèves emblématiques. Vous avez toutes les infos, les réservations sur le site de l'Office de tourisme Béziers Méditerranée pour ce petit train des sculpteurs. Alors si vous organisez la moindre manifestation chez vous, un événement, que vous voulez qu'on en parle à la radio, il vous suffit, très simple, de nous envoyer un mail à icihero@radiofrance.com.
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2: Bonjour, je m'appelle Samini et je suis contente de dessiner.
3: Bonjour, je m'appelle Jana et je suis ravie de faire votre connaissance.
4: Comment c'était la journée au collège ?
5: C'était bien. On a visité les bureaux des profs, des enseignants et de la directrice, la CPE, le CDI et la cour de récré.
4: Est-ce que tu as aimé ?
5: Oui, j'ai aimé, c'était très bien. J'ai aimé ce qu'il y avait à manger à la cantine.
4: C'était bon ?
5: Oui, sauf les radis.
6: On a appris comment les enfants du collège font tous les jours. Ça m'apprend pour l'année prochaine.
7: C'était intéressant. Après l'après-midi, il y a eu des activités sportives, des jeux pour apprendre à se connaître.
8: Le collège, il s'appelle Marcel Pagnol, il est plus grand que notre école.
9: Qu'est-ce qui change l'école du collège ?
8: T'as plusieurs professeurs, plusieurs classes. Si tu viens en retard, tu peux avoir des heures de colle. T'as une salle de gym.
9: Qu'as-tu fait en mathématiques ?
10: On a travaillé la symétrie axiale et c'était un peu facile.
9: Qu'as-tu fait en français ?
6: On a travaillé sur un texte et on devait trouver... En fait, je sais pas parce que j'ai pas compris.
7: On a travaillé pour savoir comment différencier une poésie d'un autre texte.
9: As-tu envie d'y aller au collège Marcel Pagnol ?
10: Non, parce qu'il y a trop de devoirs et je veux rester là.
11: J'ai pas envie d'aller au collège parce que ça me fait peur.
9: Qu'est-ce qui te fait peur au collège ?
10: J'ai peur de me perdre dans l'établissement parce qu'il est grand.
5: J'ai peur des troisièmes. Ils vont peut-être prendre la confiance.
10: Si, j'ai envie d'aller au collège. Comme ça, je pourrais réussir mes études et après, j'aurai un bon métier.
12: Quel est ton meilleur souvenir de l'école ? C'est quand j'ai rencontré mes deux meilleurs amis.
13: C'était d'être dans cette classe. Parce qu'ici, il y a beaucoup de copines à moi, on est tous en train de rigoler, on a tous les mêmes blagues, on est chaque jour on rigole, et voilà.
12: C'est trop mignon.
14: Mon meilleur souvenir, c'était quand j'étais en CP, parce qu'il n'y avait pas beaucoup de devoirs à faire.
15: Quand j'étais en CE2, à la fin de l'année, on faisait une bataille d'eau.
9: Quel est ton meilleur souvenir ?
16: Pendant les vacances apprenantes, on s'est bien amusé, on a fait du sport, du tambourin.
17: C'était en CE2. J'étais malade et je suis partie à l'hôpital à cause de ma jambe. J'avais un staphylocoque doré et deux semaines après, j'ai eu une vidéo de ma classe qui m'ont souhaité bonne chance pour mon opération.
15: C'est quoi ton meilleur souvenir de l'école ?
18: C'est quand j'ai joué avec mes amis à des jeux qu'on a créés. On battait des démons imaginaires.
19: Mon meilleur souvenir, c'est que je suis déjà allée en classe verte avec ma maîtresse. C'était en CP.
20: Mon meilleur souvenir à l'école, c'est quand j'ai fait un concours de corde à sauter avec mes amis.
21: Il y avait un tournoi et il y avait 5-5. Il y avait les spectateurs qui faisaient le compte à rebours. Il restait 10 secondes et la balle est venue sur moi, j'ai tiré, j'ai marqué.
22: On est parti à la classe nature, on a observé des insectes. Et on s'est baladé, on a observé des oiseaux avec des longues vues.
23: Quel est ton meilleur souvenir à l'école ?
24: Quand je faisais des bêtises avec mes copines.
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2: Bonjour Laure Charpentier.
3: Bonjour.
2: Vous nous emmenez en rando près de Pézenas ce matin.
3: Oui, exactement. On va sur le secteur de Homme. Alors, on a une petite randonnée très sympathique. Sur le pourtour du village. On est sur un lieu vraiment rempli d'histoire, puisque on a quand même un habitat antique, un oppidum, sur les hauteurs et qui va dominer toute la vallée, non seulement de l'Hérault, mais aussi de Montagnac. Et ça remonte quand même au 6e, voire 7e siècle avant Jésus-Christ. Donc, on est vraiment sur un lieu majeur, on va dire, au port de Pézenas, de ses premiers habitats primitifs.
2: Alors, c'est pas forcément que pour les passionnés d'histoire, là aussi, parce que même si on s'intéresse pas forcément à ça, visuellement, c'est magnifique.
3: Alors, bien sûr, l'intérêt de découvrir une randonnée, c'est quand même aussi le patrimoine local. Alors, même si on pousse pas forcément loin, c'est quand même sympa de savoir que juste à côté de chez nous, ou un peu plus loin de chez nous, on a ce genre de choses très riches. Et puis, évidemment, des belvédères fabuleux. On est sur une végétation très très riche avec ce printemps, avec de très belles fleurs. On a encore des orchidées. On a vraiment un panel de plantes à fleurs qui explose en ce moment. C'est tout vert. Et puis, on a aussi la vue sur des très très beaux domaines viticoles. Je pense au domaine de Marraine, qui a vraiment un charisme particulier aux portes du village. Mais il y a d'autres châteaux aussi, Saint-Martin-de-Graffe, Saint-Martin-de-Murle. Et voilà, ça fait vraiment un parcours. Alors, il y a une petite partie qui est balisée qui s'appelle le Sentier du Pas du Lièvre. C'est un circuit qui a été fait déjà il y a quelques années, mais qu'on peut un peu agrandir pour justement faire quelque chose possible comme 7 km autour du village.
2: C'est un circuit compliqué, ça marche pas trop violemment, normalement ça va.
3: Ah non, là on est vraiment sur un petit parcours, petite montée, on monte sur la colline, donc qu'on appelle le Poêche-Balatte ou le plateau des Mazes, et ça fait ce petit promontoire qui permet de voir tout autour de nous, mais on n'est pas du tout en milieu montagnard, ça reste très très accessible et vraiment c'est une balade facile.
2: Et puis c'est pas une balade qu'on peut faire beaucoup, il y en a pas des endroits comme ça partout dans l'Hérault.
3: Et non, à pouvoir avoir la chance de faire ce genre de petit parcours autour d'un village, Homme étant légèrement plus haut que le lit de l'Hérault, on est vraiment sur un paysage collineux, viticole aussi, à la fois garrigue, qui vaut vraiment le détour. C'est aux portes de Pézenas et je vous invite grandement à découvrir même le village. On est sur une belle église Saint-Aubin, on est sur une vieille chapelle qui est aujourd'hui la médiathèque en plein cœur du village.

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1: Lucinda Riley, l'autrice de la saga Phénomène des Sept Sœurs, revient avec un magnifique roman, L'Ange de Marchmont Hall. 30 ans après l'accident tragique qui a effacé une partie de sa vie, Greta retourne au domaine de Marchmont Hall. 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
2: Coucou, c'est Maud. Tous les week-ends à 11h50, ici Héros, votre radio locale part à la découverte d'un club de sport de notre département. Le Montpellier Canoë Kayak Eau Vive est notre heureuse élue aujourd'hui. C'est un club qui est présidé par Benoît Parent, passionné par son sport évidemment, mais aussi ancien compétiteur au niveau national. Tout d'abord, c'est quoi le canoë-kayak en eau vive, Benoît ?
3: Alors, habituellement, si vous faites du canoë-kayak, par exemple, sur les gorges de l'Hérault ou de l'Ardèche, etc., vous êtes déjà en eau vive.
2: Ah bah voilà,
3: vous êtes en rivière, il y a des rapides.
2: Et est-ce qu'il y a une différence entre le canoë et le kayak ?
3: Alors, il y a une différence historique, en fait. Le kayak, c'était finalement l'outil de chasse et de voyage des peuples de l'Arctique, qui allaient chasser le phoque en kayak, par exemple. Et puis, le canoë, c'était l'embarcation aussi de pêche, de transport des peuples d'Amérique du Nord.
2: Donc il n'y a pas du tout de différence de dans l'un on est tout seul, dans l'autre on est à deux, parce qu'il y a des rumeurs autour de ça.
3: Voilà, alors la position en kayak traditionnelle, elle est assise avec une pagaie double. La position en canoë, elle est à genoux avec une pagaie simple. Et donc vous pouvez avoir, en compétition, il existe du kayak à plusieurs et du canoë aussi à plusieurs. Quand vous faites une location, on va dire, sur une rivière, si vous allez descendre l'Hérault, l'Ardèche, vous êtes assis avec une pagaie double à plusieurs. Ça pourrait être du kayak, ça pourrait être du canoë-kayak, voilà.
2: Et vous avez fait de la compétition ? Vous parliez de compétition ?
3: Personnellement, j'en ai fait, oui, j'en fais plus, mais personnellement, ouais. J'en ai fait, oui.
2: Comment c'était la compétition ? Est-ce qu'il faut se déplacer partout en France ?
3: Ouais, déjà, il faut s'entraîner, il faut découvrir des nouveaux bassins, des nouvelles rivières, et puis il faut s'entraîner quotidiennement, et puis bien sûr, aller sur les compétitions, oui.
2: C'est quoi votre meilleur souvenir de canoë-kayak ?
3: Oh, j'en ai beaucoup. J'en ai beaucoup. Il y a les souvenirs enfants de qu'est-ce que c'est finalement de partager, d'aller en stage, d'aller en week-end, d'être avec ses copains dans la pleine nature, etc. C'est un peu l'aventure. Je pense que c'est ceux-là les meilleurs. Puis en compétition, j'en ai eu aussi des très bons souvenirs.
2: Ça a été quoi votre parcours pour arriver à la présidence d'un club de canoë-kayak?
3: Ah, ben finalement, j'y ai toujours été. Moi, j'avais commencé le kayak à 7 ans. J'en ai 45. J'ai fait de la compétition. J'ai fait des activités de kayak que jeune, puis après la compétition jusqu'à 21-22 ans. Ensuite, une pratique, on va dire, un peu plus loisir. À cette époque-là, on a créé cette association donc en 2000. Puis j'ai vite été dedans comme trésorier, puis comme président depuis 2013.
2: 13 ans qu'il est président du Montpellier Canoë Kayak Eau Vive. Benoît Parent revient dans moins de 3 minutes sur votre radio. 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
1: Merci d'écouter Ici Héros, votre radio locale. À rendez-vous aujourd'hui sur les bords du Lez. Je suis avec Benoît Parent, qui est président du club de canoë-kayak de Montpellier. Benoît, il a une histoire longue comme le bras avec le kayak, mais est-ce que pratiquer le même sport pendant des dizaines d'années, c'est comme un couple, Benoît? Ça s'entretient, ça se pimente?
2: Alors, moi, personnellement, le sport, je le pratique de moins en moins. Alors, je le pratique avec mes enfants, mais je le pratique de moins en moins. Par contre, là où on voit, où je vois personnellement l'intérêt, c'est que finalement on arrive à avoir des résultats rapides. On peut voir des étoiles dans les yeux des gamins qui sont sur leurs activités. On peut voir le nombre de pratiquants, à combien de personnes on a fait découvrir le kayak à Montpellier, etc. Et on voit vraiment les résultats assez rapidement.
1: C'est ça qui me motive. Bah ouais, j'imagine. Mais du coup, il y a quand même un moment où il faut débuter. Alors quand on débute, est-ce qu'on peut s'inscrire dans votre club et puis apprendre
2: Alors il faut absolument s'inscrire dans un club. Vous pouvez débuter par un stage. Par exemple, les étés, on propose des stages. Pour les jeunes, on a aussi des journées d'initiation, des journées découvertes, et puis après on peut s'inscrire à l'année, prendre une adhésion à l'année, et on va pouvoir naviguer selon l'âge, le mercredi, le samedi, plus des sorties, plus des stages, et c'est comme ça qu'on va progresser. Voilà, on a un turnover assez faible, c'est les personnes qui commencent, les jeunes qui commencent, souvent ils restent et ils sont assez mordus assez rapidement.
1: C'est bon signe.
2: Bah oui, c'est comme ça qu'on évalue si on fait du bon travail ou pas.
1: Ouais, c'est sûr. Est-ce que vous avez des familles entières qui prennent des cours ensemble?
2: Alors, on a presque des familles entières. Il y a la mienne, personnellement.
1: Mais... Déjà.
2: Mais oui, ça peut être vite familial.
1: Et vous avez donc combien de créneaux différents? Combien de niveaux? Vous rangez les créneaux par niveau?
2: Oui, alors on propose vraiment pour tout type de pratique. Donc on a les jeunes débutants, ça va être le mercredi matin de 10 à 12 à partir de l'année prochaine. Ensuite, on a des niveaux avancés ou des collégiens débutants, ça va être les mercredis après-midi et les samedis après-midi. Puis on a aussi la piscine pour apprendre à esquimoter. Et puis après, on a tous les activités pour les adultes. Donc les adultes, c'est le jeudi soir et le samedi matin. Là aussi, ils ont la piscine pour apprendre à esquimoter, et puis des sorties, des stages, etc.
1: Esquimoter, ça veut dire quoi?
2: Alors, esquimoter, ça, c'est pour apprendre à se retourner quand on est tombé. On a une jupe qui a empêché l'eau de rentrer dans le bateau, et on va essayer de revenir, et donc ne pas dessaler, donc ne pas nager à côté de son bateau.
1: Et alors, où est-ce que vous pratiquez? Vous pratiquez sur le Lez? Vous partez d'Antigone, c'est
2: voilà,
1: ça?
2: Voilà, alors le club, il est basé à la Maison du Lez, c'est à Antigone, pas très loin de la place de l'Europe. Et donc on a un lieu de pratique, un bassin de pratique ici, qui est assez idéal pour progresser, parce qu'en fait il est ouvert toute l'année. Ensuite on a une petite veine d'eau qui est sympathique pour travailler, et ensuite pour aller travailler, on va dire, dans des courants plus forts, etc., on sort très régulièrement. Il y a une sortie par week-end, c'est pas pour tous les publics, mais on essaye que tous les publics aient une sortie à peu près par mois en eau vive ou en découverte sur des milieux naturels.
1: Merci Benoît Parent, président du Montpellier Canoë Kayak Eau Vive, d'être venu nous parler de votre club. Bonne journée avec Ici Héros.
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3: Soyez les bienvenus sur Ici Héros, il est midi. Tout de suite le journal.
4: Les rugbymen de Montpellier vont tenter d'assurer leur ticket en phase finale de top 14. Le MHR est à Castres cet après-midi avec un objectif: garder sa deuxième place et talonner le Stade toulousain. Pour ça, Montpellier va pouvoir s'appuyer sur sa défense redoutable, Adrien Beria.
5: Montpellier, meilleure défense du top 14 cette saison devant Toulouse et devant Pau. Le capitaine Leninouchi, taulier de la troisième ligne, en est l'un des principaux artisans.
6: C'est ce qu'on a appris à aimer surtout, parce que la plupart du temps, on préfère attaquer que défendre, mais on a appris à aimer défendre ensemble, et pour l'instant ça nous réussit, donc j'espère qu'on va continuer à aimer ça.
5: L'entraîneur de la défense, l'ancien international français Geoffrey Doumerou, appréciera. Dans le détail, Montpellier prend très peu de cartons jaunes et à l'inverse provoque beaucoup de pénalités. Cette discipline stricte plaît au manager Johan Codulo.
7: Ce qui est intéressant, c'est qu'on a une défense qui est quand même assez agressive et qu'on est peu pénalisé. pénalisé. Donc ça te montre qu'on travaille bien avec l'arbitrage. C'est ce qu'on martèle aux joueurs chaque jour. On met en place une prison sur le terrain pour que les joueurs qui sont en faute fassent du physique à côté pendant que les joueurs continuent à jouer. Donc là, on essaie de mettre des choses en place justement pour améliorer ça, qui était un de nos points faibles la saison dernière et qui est aujourd'hui un de nos points forts.
5: Le MHR visera en revanche à Castres mieux que le seul bonus défensif, puisqu'une victoire pourrait lui ouvrir la porte des phases finales.
4: Et pour y parvenir, il faut aussi espérer des échecs du Stade français et de Pau, notamment aujourd'hui. Montpellier-Castres, le début de la rencontre est à 16h35. En Pro D2, la saison se termine sur une défaite pour Béziers, 15-18 à Soyaux-Angoulême. Après une année compliquée, il termine 12e du championnat. En ping, les frères Lebrun sont en Allemagne pour le Final Four de Ligue des Champions, la plus grande compétition européenne. Avec l'Alliance Nîmes-Montpellier, ils affrontent en demi-finale l'équipe de Düsseldorf à 16h. Ils espèrent remporter une nouvelle médaille, 2 semaines après leur médaille de bronze au championnat du monde par équipe. Patrick Bruel répond aux accusations de Flavie Flamand. L'animatrice l'accuse de l'avoir violée en 1991. Elle avait 16 ans. Le chanteur affirme que leur relation était totalement consentie. Patrick Bruel est visé par plusieurs enquêtes en France et en Belgique pour tentative de viol, viol et agression sexuelle. Votre chien tire en laisse a du mal à rester calme et n'obéit pas toujours. Pour vous aider, la ville de Montpellier propose des séances gratuites d'éducation canine, des cours de 2 heures en groupe tous les samedis jusqu'au 20 juin. Il y a 2 semaines, c'était au parc de Rieux-Coulon. L'objectif, Tiffaine Morin, mieux vivre avec son animal.
8: Et ça commence avec un petit exercice d'éducation, apprendre le nom.
9: Obi, regarde-moi. Non.
8: Assis-toi. Oh, avec moi, ça marche pas. Pour le grand chien noir Obi, c'est un peu compliqué pour le moment. Nadège l'a adopté il y a 4 mois à la SPA.
9: Il en fait un peu qu'à sa tête. Si je l'appelle, il va pas revenir. Donc voilà, je viens là.
8: 3 autres familles sont venues prendre des cours d'éducation. Des cours donnés par Soraya Bourgeois, l'éducatrice et comportementaliste canin.
10: Je veux un nom sans crier.
11: Je vais expliquer les besoins fondamentaux. Je vais expliquer les signes d'apaisement. On va faire l'exercice du marchand, laissant tirer.
8: Depuis quelques années, l'éducatrice rencontre de plus en plus de chiens avec des troubles du comportement.
11: Ça peut être la peur de sortir, il a peur des humains, il a peur des congénères, il a peur des bruits, il a peur des objets. Il faut partir sur une désensibilisation pour amener le chien à gérer sa frustration, ses émotions.
8: Justement, le cocker de Daniel est très peureux, alors il a préféré reprendre les bases.
12: Ça évite directement d'apprendre peut-être des mauvais comportements au chien. C'est mieux de voir ça avec un professionnel.
8: Des ajustements pour rendre le quotidien du chien et de ses maîtres plus agréable et éviter les abandons.
4: Plus de 100 000 chiens et chats sont abandonnés chaque année en France, d'après la fondation 30 millions d'amis. C'est l'un des chiffres les plus hauts d'Europe. Un grand groupe français à nouveau visé par une cyberattaque. Pierre et Vacances Center Parks annoncent une fuite de données dans l'une de ses filiales. Le groupe possède notamment une résidence à la Grande Motte. Les informations d'1,6 million de réservations avec nom, numéro de téléphone et date de naissance ont été divulguées. Les clients concernés ont été prévenus. Rendez-vous à 21h pour la 70e édition de l'Eurovision. 25 pays sont en lice pour cette finale, malgré un boycott partiel autour de la participation d'Israël. Sur scène, 2 favoris se détachent, la Finlande et l'Australie. La France est représentée par la jeune Monroe, 17 ans. Elle interprétera sa chanson « Regarde » entre 22h20 et 22h30. Côté météo, le ciel domine très largement cet après-midi, sauf dans les reliefs où les nuages s'accumulent. Le vent reste bien présent avec la tramontane qui souffle entre 40 et 60 km/h. Côté température, attendez 11 degrés au Quélard, 16 à Bédarieux, 19 degrés à Béziers, 7 et Montpellier. Je vous souhaite une bonne après-midi.
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14: Bonjour, merci d'avoir choisi votre radio ici. C'est Willy vient déjeuner chez vous, numéro 1053.
15: Oh là là.
14: Ça filoche, mes amis. Bonjour la tribu.
15: Bonjour.
14: Alors, qui est là aujourd'hui? Nicolas Malabeuf, notre enfant de la télé. Bonjour mon bon Nicolas.
15: Bonjour Willy, bonjour tout le monde.
14: Et Fabien Imo, notre geek. Bonjour mon Fabinou.
16: Bonjour Willy, bonjour à tous.
14: Et bienvenue à tous. Bah, vous avez passé une bonne semaine,
16: c'est tout bien. Excellente. Ah,
14: bah tant mieux. Alors moi, je suis toujours en direct des locaux de ici La Rochelle à La Rochelle, puisqu'on continue jusqu'à vendredi prochain les tournages de votre émission culte Fort Boyard qui passera cet été sur France 2. Le reste de la tribu est à la à la maison de la radio à Paris, voilà, parce que vous n'avez rien à faire sur le fort et je m'en réjouis. Je suis sûre que Fabien a pris ma place.
15: Même pas.
16: J'ai laissé le siège vide.
14: C'est horrible.
16: Ça fait un peu bizarre. Oui, c'est je ne vous cache pas, ça fait bizarre.
14: Bah oui, on a l'impression que je ne suis plus de ce monde. Bon, bah, priez pour moi, mes amis. En attendant, eh bien, on va repartir voilà, pour un nouveau numéro de votre grand talk show du week-end. Le seul de la radio française à mélanger actu et humour. Ici, on apprend ce deux temps. Notez les dossiers du jour. D'abord, attention, les accidents sur la route sont en hausse. C'est un long week-end. Vous êtes peut-être parti en famille ou entre amis. Vous avez pris la voiture. Attention, nous sommes moins vigilants au volant. On en parle dans une minute. Et à 12h30 au cinéma, bah, c'est un véritable raz-de-marée hein, pour le film Michael sur Michael Jackson. Presque 5 millions là, 5 wow. millions de spectateurs en 4 semaines. Moi, je suis déjà allé 3 fois en même temps. Donc ça aide un peu. Hein, mais... Donc on y entend entre autres hein, tous ces plus grands tubes des années 80. Triomphe également au cinéma pour le film Juste une illusion d'Olivier Nakache et Eric Toledano qui raconte les émois d'adolescents dans les années 80. Alors les années 80, est-ce que c'était mieux qu'aujourd'hui? Pourquoi cette nostalgie sur une décennie devenue réconfortante avec le temps? Eh bien, on en parle dans 20 minutes. Et bien sûr, vous le savez, on fait cette émission ensemble. D'abord sur le groupe Facebook, mon cher Fabinou.
16: Pour nous retrouver, vous tapez sur Facebook Youpi la vie avec Willy Rovelli. Et il y a le sondage du samedi spécial.
14: Alors, c'est quoi ce sondage?
16: Spécial Eurovision.
14: Oui, c'est ce soir.
16: Pensez-vous qu'on peut gagner enfin l'Eurovision cette année? Eh bien, écoutez-moi bien. 92% des youpistes ont voté. Oui. Aucune chance.
14: Ah, bon, c'est bien. Ça s'annonce bien.
16: Voilà. On est optimiste.
14: Alors, on est optimiste. On va en parler en fin d'émission parce qu'on retrouvera Laurent Petit-Guillaume qui est sur place puisque votre radio ici voilà, est partenaire de cet événement. Donc, allez, on y croit quand même.
16: On y croit quand même. Allez,
14: et puis on
16: continuez.
14: En parlera en fin d'émission. Voilà. 0810 055 056. Appelez-nous pour agir sur ce que vous voulez. C'est la libre antenne du week-end. Vous passez à tout instant, même pour nous faire un petit coucou. Et vous repartez avec quoi, mon cher Nicolas?
15: Eh bien, on ne sait pas si on va gagner l'Eurovision, mais une chose est sûre, la carte carburant de 100 euros va bel et bien être remportée dans notre émission.
14: Ça.
15: Et le tirage au sort, c'est demain.
14: Merci, mes enfants. Vous savez que je vous aime.
16: Ah oui,
14: et que je vous aime encore plus quand vous êtes loin de moi. Mais là, je vous aime
15: vous
14: tellement.
15: Vous n'avez pas notre
14: odeur. Oui, c'est ça. Est-ce qu'on a tout dit? Alors, démarrons. Allez, Zouzou.
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14: Allez, ouvrons notre premier dossier. Bonjour Julien Thibault.
17: Bonjour.
14: Bienvenue ici mon cher Julien, vous êtes le président de l'association Victimes et Citoyens. On va parler dans un instant de votre asso et de l'aide que vous proposez aux victimes de la route. Mais d'abord la sécurité routière là qui a indiqué il y a 2-3 jours hein, que le nombre de morts sur la route est en hausse de 15% en avril en France. Est-ce que ça vous étonne mon cher Julien ce chiffre?
17: Malheureusement, non.
14: Voilà,
17: c'est une tendance qu'on a depuis. Mmh. Ouais, c'est une tendance qu'on a depuis le début de l'année et puis même depuis l'été dernier. Donc, on a que des mois en hausse. Voilà.
14: C'est quoi? C'est toujours dû à la même. Ouais, c'est toujours dû à la même chose. La vitesse, l'alcool, c'est toujours ça, quoi.
17: L'inattention. L'alcool, la vitesse. C'est vrai que tous ces signaux, on les connaît. Mais malheureusement, on a l'impression que les conducteurs ne les prennent pas en compte.
14: Ouais, c'est
17: et
14: ça.
17: On connaît le résultat.
14: Voilà, il y a un relâchement un peu de bon. On se dit allez, voilà, on s'en fiche un peu de tout. Moi, qui suis beaucoup en, je le dis tout le temps, hein, qui suis avec ma petite Vespa lorsque je suis à Paris, je vous jure que tous les jours, je suis, lorsque je passe au vert, d'accord, je freine. Alors qu'en face, ils sont au rouge, parce que tous les jours, les gens passent au rouge. Voilà, donc c'est... Et même en voiture, hein. Voilà, donc c'est une espèce de... Oui, mais, Julien, vous voulez dire oui, mais...
17: Non, c'est une question d'incivilité, ouais.
14: Mais oui, c'est ça. Il y a beaucoup de jeunes, beaucoup de deux-roues, beaucoup de vélos aussi, hein, qui sont impactés. Alors vous, mon cher Julien Thibault, chez Victimes et Citoyens, qui est une association, vous... D'abord, c'est quoi Victimes et Citoyens, à la base, comme association?
17: Eh ben, Victimes et Citoyens, c'est une association qui fait de l'aide aux victimes d'accidents de la route au niveau national. On en fait des permanences également au niveau hospitalier. Et puis, on est une association aussi, 80% de l'association, c'est des victimes de la route. Hein. Ouais. Donc, on fait aussi des actions de prévention sur le terrain via des témoignages de victimes. Et puis, on réfléchit aussi à des dispositifs de combat national et d'outils pour lutter contre l'insécurité routière.
14: Voilà. Et là, parmi ces outils, il y a quelque chose qui est très intéressant, là, que vous venez de sortir, qui est un guide pour aider ceux qui ont eu un accident routier. Parce que quand on a un accident, parfois, voilà, on est face à, forcément, le choc, etc., etc., hein, puis face à des démarches qui peuvent être très complexes.
17: C'est ça. Alors, on a sorti un dispositif qui s'appelle le code de la sortie de route parce qu'on a fait un constat simple, en fait. C'est que après un accident, les victimes sont souvent livrées à elles-mêmes. Elles ne savent pas quoi faire, à qui parler, quels sont leurs droits, quelles sont les erreurs à ne pas faire. Et donc, on a voulu développer un outil qui soit un peu avant l'accident, qui soit un outil de prévention, qui éduque finalement sur ces questions-là et qui sensibilise sur les responsabilités aussi du conducteur, parce qu'on connaît les responsabilités pénales, mais souvent on se rend pas compte des complications en termes d'indemnisation si on est responsable d'un accident et on parlait il y a quelques minutes d'alcool ou de stupéfiants, ça peut avoir un gros impact en fait.
14: Ouais. Et quand on porte plainte aussi, parfois c'est très long et on le sait pas. Donc c'est ce que vous dites dans votre guide, voilà, que c'est il faut être patient et qu'on sache également vers quel organisme se tourner.
17: Oui, bien sûr. Et puis on prend la question de porter plainte. Il y a beaucoup de personnes qui ne le savent pas,
14: qui ne le savent pas.
17: Et voilà, et ils ne connaissent pas le chemin non plus pour pouvoir porter plainte. Donc on a voulu réfléchir à un dispositif, un outil clair, accessible, parce que malheureusement ces informations, on peut les retrouver, mais souvent elles sont noyées dans des rubriques où on coche et puis finalement on lit pas. Et donc on n'a pas l'information.
14: Voilà. Et on peut le trouver où, ce guide, alors, Julien Thibault?
17: Et ben alors, en fait, c'est un peu plus grand qu'un guide. Hein. On peut le retrouver sur le site la sortie de route.com. Ouais, et c'est un site dédié où la première interface, c'est en fait vous inviter à faire un test. Ce test, c'est tout simplement pour vous faire voir que vous n'avez pas les réponses aux questions. Et donc, in fine, on invite les usagers à télécharger le code de la sortie de route pour pouvoir être mieux informés.
14: Voilà, sortiederoute.com. Merci infiniment, Julien Thibault, d'être passé nous voir, président de l'association Victimes et Citoyens. Et prudent sur la route, mes amis, hein. Tiens, si vous êtes partis un petit peu en week-end à droite à gauche, appelez-nous 0810 055 056. Dites-nous où vous êtes, comment ça se passe. On va en parler dans un instant. Et Fabien Aymon, on parle de quoi avec toi, là?
16: L'actu web, 6 ans après le Covid-19, les internautes ont peur de l'antavirus.
14: Ah oui, l'antavirus.
16: On fait le point dans un instant, car apparemment, on ne fait plus les gestes barrières. Et ça, c'est un véritable problème.
14: Ah bah décidément, on fait plus rien. Hein. Tiens, les deux là, comme vous faites rien, on écoute quoi là?
16: Kylie Minogue.
14: Eh bah alors, lancez-moi ça correctement, voir si je vous
16: garde. Allez Fabien, allez, Kylie. Bah, c'est parti.
14: C'est tout?
16: D'accord. Elle a commencé à chanter.
14: C'est ça ton lancement de chanson? C'est allez Kylie.
16: Allez Kylie.

0: Dog avec The Locomotion Jingle.
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0: Je suis à Issy-La Rochelle, mes amis, à La Rochelle. Il est midi 16 à La Rochelle. Quelle heure il est à Paris?
3: Midi 16.
0: Pareil, midi 16, très bien. Il n'y a pas de jet lag alors.
3: Non, ça va.
0: Très bien. Alors, mon cher Fabien, oui. Ça va toi? Oui, comment ça va la vie en ce moment?
4: Bien, très bien.
0: Fleur va bien. Fleur, c'est la chérie de Fabien. Fleur va bien. Louis va bien. Louis, c'est le fils. Martine va bien.
4: Martine, c'est la maman
0: de Fabien et Mo. Voilà, c'est bon, je crois qu'on a fait le tour. Comment vont les deux bagnoles polluantes?
4: Parce que Fabien et Mo, je ne roule plus.
0: Mais oui, voilà.
4: Je ne roule plus avec le prix du carburant. Vous savez, je ne fais même plus le plein.
0: Non, comment tu fais? Tu siphonnes d'autres voitures.
4: Voilà, c'est ça. Voilà.
0: C'est bien,
4: si vous voulez des astuces,
0: bravo.
4: Écoutez-nous.
0: Allez, alors Fabien, on
4: parle
0: parti, de quoi
4: avec toute l'actu web. Et depuis quelques jours, la France a peur. Chaînes d'infos sont en boucle sur la nouvelle épidémie, l'antivirus. Depuis quelques jours, on entend des termes qui nous rappellent des mauvais souvenirs, comme cas contact, patient zéro, quarantaine. Non mais la psychose commence à s'installer. Les internautes ne peuvent s'empêcher de faire le lien forcément avec le Covid-19. Il y a six ans, le président prenait la parole pour annoncer ça.
5: Dès lundi et jusqu'à nouvel ordre, les crèches, les écoles, les collèges, les lycées et les universités seront fermés.
4: Bon, je sais que les étudiants vont être déçus, mais pour l'instant, les écoles restent ouvertes.
0: Oh merde.
4: Oui, désolé. Merde. Et les autorités de santé se veulent rassurantes face à l'épidémie. Bon, c'est ce qu'ils disaient aussi avec le Covid. Résultat, deux mois après, on était tous à la maison en train de fabriquer des masques avec de vieux slips. Mais un constat a été fait, non plus sérieusement, par des médecins et des experts. En fait, on a complètement oublié les gestes barrières. Par exemple, quand on est en période d'épidémie de grippe, il faut porter un masque, par exemple, dans les transports en commun. C'est important.
0: Oui, c'est vrai.
4: Ou pire encore, non mais ça c'est très sérieux, on ne se lave plus les mains quand on va aux toilettes.
0: Bon non.
4: Écoutez, non mais voilà ce qui se passe pour les hommes.
6: Chez beaucoup d'hommes, se serrer la main revient à se serrer le pénis.
4: Non,
6: vu qu'ils ne savent pas les mains sortant des toilettes, c'est exactement ce qui se passe.
0: Vois non mais voilà, tu vois, Fabien, c'est pour ça que je te serre directement le pénis. C'est pour éviter.
4: Mais c'est un message. C'est un message pour tous les hommes de France qui nous écoutent ce midi et surtout pour Nicolas. Voilà, lavez-vous les mains en sortant des toilettes. J'en ai marre de serrer des pénis toute la journée. Voilà. Allez, toujours dans l'actu web de la semaine, sur Facebook, la gendarmerie de Saône-et-Loire a lancé une alerte. Attention, si vous prenez le volant dans ce département, vous pouvez croiser le chemin de chevreuils complètement ivres. C'est très sérieux. En fait, les chevreuils consomment des fruits fermentés et des bourgeons tombés au sol. Et résultat, les chevreuils sont complètement bourrachas. Il y a une vidéo là qui tourne et qui fait le buzz. En fait, on voit la pauvre bête qui zigzague au milieu d'une route. Au début, certains internautes ont cru que c'était Renault qui avait trop abusé lors de son anniversaire. Mais non, pas du tout, c'était bien un chevreuil. Et on termine par le coup de gueule de la semaine. Coup de gueule d'Emmanuel Macron. Il était au Kenya lundi au sommet Africa Forward. Et lors d'un échange,
0: Comment il s'appelle ce...
4: Le sommet, c'est Africa Forward.
0: Ah oui.
4: Et lors d'un échange, il est monté sur scène pour réclamer le silence. La salle était trop dissipée selon lui. Écoutez, il s'est fâché tout rouge.
7: Excuse me, everybody. Hey! Hey, hey!
4: Oh!
7: I'm sorry, guys.
4: Il ne rigole pas. Suite à ce coup de gueule, les DJ français French Fuse ont décidé de faire un remix de son intervention. Ouais. Écoutez.
7: Hey! Hey, hey! Everybody! Hey! Hey! Everybody! Hey! Hey, hey,
0: ah, c'est pas mal.
4: Et bien voilà, nous avons le nouveau tube de l'été. Merci au DJ French Fuse pour cette création, for sure.
0: Thank you mon cher Fabinou. Oui. Thank you. Donc on ressort les masques faits en slip.
4: En slip,
0: d'accord.
4: Ouais, avec les vieux slips.
0: Voilà, exactement. Tu sais que moi j'ai des slips faits avec des vieux masques. Ah, et ça, c'est pas bien. Mal. C'est je pas vous le conseille. Jingle, je vous le conseille.
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0: Oui, il y a Céline de Brest qui est là. Ça va, ma Céline?
8: Hello!
0: Hello! Comment vas-tu, ma Céline?
8: Hello!
0: Ah, elle a la forme, Céline, j'adore. Ça va, ma Céline?
8: Ouais, toi?
0: Bah, ça va très très bien. Qu'est-ce que tu fais de bois à Brest? Tu habites là-bas ou tu es en vacances?
8: Je picole un peu.
0: Ah, tu picoles? D'accord. Ça, c'est bien.
4: On arrive avec un chevreuil.
0: Ça, c'est très très bien. Mais évidemment. Là, t'es sûr que t'es avec modération, là?
8: Je sais pas. Ça fait quelques années que ça dure, donc je sais pas.
4: Ah oui, quand même.
0: Alors. Très bien. Très bien. Très bien, Céline. Alors, avant qu'on te perde définitivement, pourquoi tu nous appelais ce midi, ma chère Céline?
8: Pour faire coucou.
0: Ah bah c'est bien, faire coucou. Bah voilà, coucou. Coucou. Tu as commencé l'apéro tôt, il y a déjà plusieurs mois, non? Là,
8: quelle année, ouais.
0: Plusieurs années, très bien. Très bien. Bon, tu fais attention.
8: J'allais voir des gens spécialisés. Oula. Pour...
0: Ah oui.
8: Voilà.
0: Oh, tu fais attention, hein. Tu fais attention. Et Céline, tu fais attention à toi, ma Céline, hein.
3: D'accord.
0: Voilà, hein, tu fais attention, ma Céline, d'accord. Tu vas faire quoi cet après-midi? Tu voulais nous parler des années 80, toi, non? T'aimes bien les...
8: Mais oui, voilà.
0: Ah,
8: voilà.
0: T'aimes bien Eurythmics? Ah, moi aussi, j'adore.
8: Ah, oui.
0: Et t'as un petit peu de nostalgie des années 80 aussi ou pas?
8: Bah, je pense, ouais, parce que je suis née enfin dans les années 70, du coup.
0: Ouais. Ouais, donc toi...
8: C'est vivant, quoi.
0: Ouais, t'as grandi avec le son des années 80, bah oui, voilà.
8: Ouais.
0: Qui était plus joyeux, j'ai l'impression que c'était plus joyeux, non?
3: Oui.
8: Ah oui.
0: Ah oui.
4: Bon, bah là, Céline, elle est joyeuse aussi, apparemment.
0: Ah oui. Oui, ah oui. Donc toi, c'est Eurythmics. Toi, t'aimes bien Eurythmics, tiens, voilà, il y a Eurythmics, là, écoute.
4: Ça met la pêche.
0: Merci Céline d'être passée nous voir. On t'embrasse fort, ma Céline. Et tu prends soin de toi,
8: oui,
0: d'accord, ma chérie. Fais attention à toi.
8: Hein.
0: Et voilà, tu repars avec ta sélection pour
3: 100 euros de carburant et pas autre chose.
0: Exactement. Bon, bah, pas autre chose alors.
4: Merci Nicolas.
0: Merci. Ça sert à rien d'engueuler les gens, Nicolas. Un petit peu de respect pour nos auditeurs. Merci Nicolas, merci Fabien, merci Céline, merci tout le monde. Dans un instant, on va vous présenter un invité pas banal parce qu'on aime vous présenter des invités
9: pas banaux.
0: Mais d'abord, on écoute qui, mes petits bébés?
3: On écoute Charles Doré à Billou.
0: Ah, Charles Doré,
3: un ancien candidat de la Star Academy.
4: Brille.
0: Tout à fait, je l'ai vu hier. Tiens, il est venu faire hier
3: Fort Boyard. Une exclue.
0: Exactement, une petite moustache.
3: C'est
0: l'info que je voulais vous donner.
3: Merci.
0: Écoutons ça. Au revoir. Écoutons ça vite.

0: absolument pour rien. C'était Charles Doré, jingle s'il vous plaît. Merci infiniment.
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0: Allez, comme promis, place à la personne pas banale du samedi. Bonjour Vincent Olivier.
3: Et bonjour.
0: Bienvenue ici mon cher Vincent. Alors vous avez 29 ans, vous êtes le patron et le chef du restaurant Kinko à Cap-Breton. Et il y a tout pile un mois, ici à La Rochelle où je suis encore aujourd'hui, vous avez été sacré champion de France de quoi mon cher Vincent ?
3: De sushi.
0: De sushi. Champion de France de sushi. Alors expliquez-nous, voilà, vous étiez combien de participants et c'était quoi le but de cette compétition ?
3: Alors c'est sur une journée, donc il y a 15 participants sélectionnés dans toute la France. Ouais. Et pendant toute la journée, on va s'affronter sur 5 épreuves différentes. Donc ça va passer par la dégustation, quelques plateaux de sushi sashimi et voilà, ça dure toute la journée. On est noté sur la technique, sur l'hygiène, sur l'organisation. Voilà. Et voilà.
0: Voilà, parce que ça paraît comme ça un petit peu amusant, mais c'est une affaire très sérieuse, le sushi, mon cher Vincent, parce que voilà, vous avez été jugé sur la découpe du poisson, les respects des traditions que vous connaissez bien, parce que vous êtes parti en 2024 faire une formation au Japon, c'est ça ?
3: C'est ça, j'ai fait la meilleure école de sushi du monde, donc à Tokyo.
0: Voilà, la Tokyo Sushi Academy, c'est la Starac du sushi.
3: C'est ça.
0: Voilà, vous y avez appris quoi ?
3: Là, on apprend toutes les bases du sushi, que ça va passer par l'anatomie du poisson, comme par la découpe, les différentes techniques, et puis la tradition aussi. Ouais. C'est très, il y a beaucoup de codes et beaucoup de traditions dans le sushi.
0: Ouais, c'est ça, la découpe au millimètre, le riz. Alors pas n'importe quel riz, on prend pas du Uncle Ben's à la con, hein. c'est un riz particulier, non, c'est ça.
3: C'est ça, c'est un riz particulier. Moi, par exemple, j'utilise un riz de variété Koshigari de Niigata. Ah oui. Et après, on a des mélanges qui diffèrent de chaque chef différent. Moi, par exemple, j'utilise deux vinaigres, un vinaigre 3 ans d'âge. Après, il y a le taux de sucre et le taux de sel qui va changer entre chaque chef. Incroyable. Et chacun sa recette.
0: Ah non, mais c'est de l'art, hein. C'est de l'art, c'est très sérieux. Hein. Parce que, ouais, exactement, d'orfèvre, mon cher Nico, t'as raison, parce que Vincent dit, le sushi, c'est de la joaillerie. Joaillerie, à ce point-là.
3: Oui, c'est ça. Oui, parce qu'en fait, si vous voulez, il y a assez peu d'ingrédients. Donc, si on vulgarise la chose, il y a du riz, du poisson pour les différentes pièces, ou alors que du poisson. Donc, il faut que chaque pièce soit sublimée pour que ça soit une explosion de saveur en bouche et aussi un visuel travaillé et que ça soit simple, minimaliste, mais comme vous dites, de la joaillerie. Donc comme une très belle bague par exemple, c'est plutôt simple dans l'idée, mais en fait c'est beaucoup de travail.
0: Ah, c'est une bonne idée. Si je me fiançais, tiens, j'offrirais un sushi plutôt qu'une bague.
4: Ça
0: c'est pas mal, ça va me coûter moins cher. Merci Vincent pour le truc là, ça c'est bien. Comment ça se fait que vous êtes fasciné à ce point là par le sushi, Vincent?
3: C'est vraiment une passion que je me suis découvert par hasard. Moi, j'ai eu de la chance de découvrir ça vraiment par hasard il y a 5 ans. Et voilà où j'en suis maintenant.
0: Bravo.
3: Donc c'est assez récent pour moi.
0: Ouais. Et je crois que votre restaurant aussi est pas banal. Je crois qu'il y a que 6 places, c'est ça, non?
3: Kinko Macassé, donc à Cap-Breton. Donc il y a que 6 places assises. Vous êtes au comptoir, dans une ambiance intimiste, et j'essaie de qu'il y ait une poésie culinaire en fait qui s'installe pendant toute une soirée, pendant 2-3 heures.
0: Un voyage culinaire qu'on fait grâce à vous, mon cher Vincent. Et bravo. Je crois que la prochaine étape c'est les championnats d'Europe. Hein. C'est ça. C'est quand?
3: Oui, c'est ça. C'est en septembre. Octobre.
0: Où ça?
3: Là, ça va être Barcelone.
0: Barcelone, très bien. Et on croise les doigts, mon cher Olivier, puis peut-être qu'on vous rappellera. Soyez bons, ne nous décevez pas, mon cher Vincent. Vincent Olivier, champion de France de sushi. Et vous pourrez donc les déguster dans son resto à Cap-Breton, Kinko, qui signifie équilibre en français. Car oui, j'ai aussi des bases de japonais. Je suis incroyable. Vous aimez être ici,
4: les amis?
0: Vous aimez la pub? Tant mieux, elle arrive. Et juste après, ça sera les infos pratiques près de chez vous, avec le ICI Express.
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4: On jette un coup d'œil à vos loisirs et à vos sorties sur votre radio ici. Héros nous a envoyé un mail pour le temps fort de Sérignan. C'est le festival BD qui a lieu le week-end prochain. Samedi 23, dimanche 24, de nombreux auteurs et illustrateurs seront présents. D'abord, Thébault, le créateur du fameux Captain Biceps, sera le président de cette 31e édition. Et puis pas mal de pointures de la BD. Elric, qui a signé plusieurs Is No Good. Jean-Louis Mourier aussi, qui a travaillé sur Trolls de Troyes. Et plein d'autres, c'est vraiment un top plateau d'auteurs et autrices. Ça se passe donc à Sérignan. On revient après le succès de cette 30e édition qui a battu tous les records. Donc samedi 23, dimanche 24, festival BD, notez bien. Et si vous aussi vous organisez une manifestation, un événement, un marché, eh bien vous n'hésitez pas à nous envoyer un mail pour qu'on en parle à la radio sur icihero@radiofrance.com.
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0: Allez, partons gaiement vers la deuxième demi-heure de votre talk show du samedi. Alors ici, c'est comme le talk show de Léa Salamé qu'à l'époque.
6: Mais on va pas pareil.
0: Hein. Sinon, c'est la même chose. Dans un instant, on va parler des années 80. Alors, est-ce que c'était mieux avant? Eh bien, la réponse dans un instant. Et votre tribu est là, notre enfant de la télé, Nicolas Malabeuf, qui n'était même pas conçu dans les années 80.
6: Ah, bah, loin de là.
0: Loin de là. Quel âge tu as, mon bébé, déjà?
6: Eh bien, je suis né en l'an 2000.
0: Donc, en l'an 2000, tout pile. Il a 26 ans. C'est un bébé. Et notre spécialiste de web, Fabien Emo, non plus. Bah, 80 non plus, toi.
7: Non, non, j'étais pas là.
0: Ah, bah voilà. Il y avait personne.
7: Que vous, il y avait vous.
0: Oui, mais il y avait que les meilleurs, tu vois.
7: Oui. Et c'était bien, les années 80.
0: Ben, c'était super. Ouais. C'est vrai. Mais je pense que on va en parler dans un instant. Mais tu sais, les trucs nostalgiques. En fait, on regrette notre jeunesse.
7: Oui,
0: voilà, parce que tout n'allait pas bien non plus. Mais on va en parler dans un instant. Bah, si vous voulez en parler avec nous, d'ailleurs, vous pouvez le faire. D'abord sur le groupe Facebook. Mon
7: pour
0: cher
7: nous
0: Fabien.
7: Retrouver sur Facebook, vous tapez Youpi la vie avec Willy Rovelli. Vous tombez sur notre groupe. C'est complètement gratuit. Le sondage du samedi spécial Eurovision. Pensez-vous qu'on peut gagner cette année?
0: Alors
7: 90% de non, aucune
0: bon,
7: chance.
0: Bah, très bien.
7: Francis a écrit, bah non, c'est de la magouille.
0: Bon, bah,
7: Marine, je préfère l'Eurovision Junior.
0: Ah bah oui.
7: Et Sylvain,
0: ah, oui, c'est vrai qu'on est bon.
7: Oui, oui. Ouais, et Sylvain, lui, pas d'Eurovision. Vu le temps ce soir, c'est raclette partie.
0: Ah bah,
7: donc continuez à réagir, c'est gratuit. Le groupe Facebook, c'est Youpi la vie avec Willy Rovelli.
0: Voilà, et appelez-nous hein, 0810 055 056. Vous passez à tout instant. Vous êtes chez vous. Hein. C'est la plus grande émission de radio du monde parce que vous êtes tous des chroniqueurs. Tous. Donc venez, vous passez à tout instant et vous repartez, mon cher Nicolas.
6: Ils vont bel et bien tomber, c'est la carte carburant de 100 euros, elle tombe
0: incroyable.
6: Demain.
0: Oh là merci. Là. Merci. Allez, mais d'abord, si vous n'avez pas suivi l'actu, pas de panique, l'actu vous suit. Il est temps pour moi de mettre
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0: Et on commence avec l'affaire Patrick Bruel. Après 14 témoignages d'agression, c'est maintenant 15 nouvelles personnes qui se plaignent des agissements du chanteur. On appelle ça un double album. Demandons aux femmes qui n'ont pas été agressées par Bruel de se faire connaître, on gagnera du temps. Bruel face à ses victimes, si bah alors, on n'attend pas Matrix ? Qui a le droit qu'il chantait ? Bah toutes celles qui ne veulent plus la fermer, bravo à elles. Hier, c'était la journée mondiale de la famille. Un bel hommage pour fêter les 15 ans de l'affaire Xavier Dupont de Ligonnès. C'était la journée mondiale de la famille, mais également la journée mondiale des blaireaux. Ce qui revient parfois à la même chose. En une de Paris Match, Marilyn Monroe qui aurait fêté ses 100 ans. Comme la chanson de Monroe à l'Eurovision, on dirait qu'elle a 100 ans. À Lyon, le premier restaurant gastronomique pour chiens a ouvert ses portes. Ah oui, à Paris, les chiens avaient déjà leur salle de cinéma, le Grand Rex. Le réalisateur Luc Besson sont visés par une plainte pour agression sexuelle. D'après la plaignante, il a le gland bleu. Festival de Cannes, pour l'instant, c'est toujours aussi chiant. Sur le tapis rouge du festival, l'actrice Demi Moore est apparue tellement maigre qu'elle est devenue Thiers Moore. Cette semaine, sur France 2, avait lieu la soirée des Molières. C'était tellement long que même la statuette a voulu se barrer. Un premier cas contact à l'antivirus transféré à l'IHU de Marseille. Oh là là, non, pas là-bas, le pauvre. Il y a le professeur Raoul qui va venir pour lui enfiler une seringue de chloroquine dans le derche. À Nice, deux personnes sont mortes et 6 ont été blessées à la suite d'une fusillade liée au trafic de cocaïne dans le quartier sensible des Moulins. Finir pour de la farine au moulin, fallait y penser. Enfin, la question du jour.
6: Ah.
0: Est-ce qu'à Nice, les tirs de calage font pan-pan-pan, bagna ?
6: Ouh !
0: Eh hey, ben, vous avez 2 heures. Allez, heureusement, dans 229 jours, c'est fini 2026.
6: Bravo !
0: Voilà, mes amis, oh là là,
6: et tu alors,
0: vois ? Eh ben tu vois, oui.
6: Alors Willy, on vient d'apprendre aussi, le pape Léon XIV va venir en France au mois de septembre. Ça veut dire on aura le pape et Céline Dion en même temps.
0: En même temps, dis donc. Oh là là, tu sais mon Nico, je te remercie d'écouter cette émission car j'en ai déjà parlé la semaine dernière de cette information.
6: Oui, mais là c'est officiel.
0: Merci.
6: À Lourdes.
0: Non mais Nico il vient, mais il écoute une autre radio. C'est assez original.
6: Le Vatican vient de parler.
0: Oui, mais toi tais-toi. Tais-toi parce que tu m'énerves et je suis pas
8: bien.
0: Les gens sont pas bien à cause de toi, Nicolas. Alors si vous n'êtes pas bien à cause de Nicolas, écoutez-moi. Quand je vais vous dire à vous, vous allez me faire pala et tu verras, ça ira beaucoup mieux. Alors vas-y, tiens, moi c'est jingle. Là on n'est pas bien. Nicolas nous a énervé.
6: On n'est pas bien.
0: À vous.
6: Ça va beaucoup mieux.
0: Heureusement que vous êtes là, Willy. Ben oui, heureusement que je suis là. Et heureusement que

0: l'incroyable Stevie Wonder et l'incroyable Paul McCartney sur votre incroyable radio ici. Jingle, allez-y.
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0: Ah oui, alors je vais m'énerver.
2: Oui, qu'est-ce qui se passe?
0: Là, je vais m'énerver. Je viens d'avoir Marianne, qui est au standard à la maison de la radio à Paris, qui vient de me dire, ça appelle pas trop. Qu'est-ce que c'est que cette affaire? Appelez-moi immédiatement, 0810 055 056. Je vais me fâcher, hein. Appelez tout de suite pour ce que vous voulez. Même juste pour me dire bonjour, ça me ferait bien plaisir. 0810 055 056. Réagissez, tiens, sur les années 80. Est-ce que vous pensez que c'était mieux avant? Je sais que parmi vous, il y a des auditeurs qui étaient vivants dans les années 80. Donc je veux vous entendre. On va en parler tout de suite. C'est la folie au cinéma. Avec le film Michael sur Michael Jackson, 5 millions d'entrées bientôt, et aussi pour le film Juste une illusion du duo de réalisateurs français Nakache et Toledano. Ces deux films racontent une époque, celle des années 80. Bonjour Bertrand Dical.
3: Bonjour.
0: Bienvenue ici mon cher Bertrand. Alors vous êtes journaliste, vous aviez publié en 2013 un livre qui s'appelait Les années 80 pour les nuls. Franchement, vous pourriez le ressortir ce livre, hein, parce que... Pourquoi, à votre avis, Bertrand, il y a autant de nostalgie sur cette décennie ?
3: Ah bah, il y a deux raisons. Il y a une première raison qui est démographique, chronologique, évidente. Ouais. C'est qu'aujourd'hui, les gens qui ont grandi dans les années 80, ouais, eh ben, c'est les chefs. C'est eux qui dirigent les radios, c'est eux qui dirigent les télés, c'est eux qui sont les producteurs, c'est eux qui dirigent les cinémas. Ben oui, tout simplement. Donc leur jeunesse, c'est ça. Et eux-mêmes, ils ont vécu à une époque où les gens qui étaient les producteurs, les directeurs de radio, les directeurs de télé, etc., etc., étaient des gens qui avaient vécu les années 60 et leur disaient « Ah non, mais à côté, les gamins, là, ce que vous faites avec la Ritalie de Pico, mais vous imaginez pas que c'était Johnny. Ben, » voilà, c'est juste un décalage génération. Mais il y a quelque chose de vraiment vrai, profond, qui tient à une caractéristique des années 80. Les sociologues disent que ce sont les premières années vraiment postmodernes. Ah. Et en fait, postmoderne, ça veut dire après les modernes. Mmh. Et en fait, en Occident, en Europe en particulier, depuis des dizaines de générations, parce que là, on est en train de parler de la Révolution française, voire même du règne de Louis XIV, les jeunes sont toujours contents de faire quelque chose que n'ont pas fait les vieux et disent ce qui est nouveau, c'est bien, ce qui est vieux, c'est mal. Grosso modo, c'est ça. Ouais. Le rock'n'roll a été inventé comme ça. Georges Brassens, c'est ça. Georges Brassens, c'est une révolution. Bon. Eh ben, ce qui se passe dans les années 80, il y a des gens, et ceux qui ont vécu les années 80 s'en souviennent, il y a les Forbans qui se mettent soudain à jouer le rock'n'roll des années 50.
2: Oui, c'est vrai.
3: Il y a des gens qui se mettent, Matt Bianco, par exemple.
0: Ah oui, Matt Bianco, c'est bien
3: qui
0: ça.
3: Qui se met à jouer de la musique des années 50. Il y a tout ça. Donc, on a à la fois du revival des années 50, etc., etc. Le fait que le règne des années 60 est toujours puissant et des vedettes des années 60 qui ont 20 ans, 30 ans de carrière ne sont pas mises à la poubelle parce que le Johnny, le Eddie Mitchell, ils sont toujours là.
0: Ils sont toujours là.
3: Les gamins des années 80, on leur fait écouter la musique des années 60 en même temps qu'ils écoutent la musique des années 80. Donc c'est vraiment les années postmodernes. C'est-à-dire que tout le monde écoute de tout. Et puis au milieu des années 80 arrive le CD. Et le CD, voilà, ça veut dire des compiles, 70 minutes de musique pour le prix d'un disque. Et on se retrouve avec plein de jeunes adultes, plein de gamins qui n'ont pas de vinyle. Ils n'ont que du CD. Donc ils rachètent les disques des années 60 et ils achètent les nouveautés en CD.
0: Mais mon Bertrand, vous nous parlez beaucoup de culture là, beaucoup de chansons, mais la vie dans les années 80, enfin tout n'allait pas bien non plus. Et là, j'ai l'impression que il y a un peu de fantasme en se disant c'était mieux avant. Et est-ce qu'est-ce qui est marrant aussi,
3: c'est ça, c'est quand même le SIDA, c'est quand même Tchernobyl, c'est quand même Bhopal, c'est quand même
0: le chômage,
3: la victoire de la gauche.
0: Ouais.
3: Et la défaite de la gauche, puis la défaite de la droite, puis la défaite de la gauche, le chômage de masse.
0: Le chômage, voilà.
3: Et puis, le moment où on commence à dire, ben, le chômage, ça va pas s'arranger.
0: Ouais.
3: La crise, maintenant, c'est le modèle. C'est-à-dire, vous foutez rien à l'école, vous êtes un glandeur, vous êtes un pochetron, vous allez taper à la porte d'une usine, vous aurez du boulot, ben, maintenant, c'est fini. Il faut être un trader, il faut suivre la bourse. Faut faire comme Bernard Tapie. Donc, c'est quand même des années où il y a quand même beaucoup de choses qui changent à la fois, qui sont bouleversées, à la fois, et pas toujours très gaies. Et nous, on a la nostalgie des SOS racisme.
0: C'est ça. Et
3: en fait, s'il y a SOS racisme, bah, c'est quand même du racisme.
0: C'est qu'il y avait du racisme, voilà.
3: c'est quand même que c'est une société qui est quand même très très dure et très très violente. Encore, et soudain, on se rend compte à quel point cette société est dure et dure.
0: Mais c'est vrai que quand on parle des années 80, et vous avez raison d'avoir démarré comme ça, c'est vrai que souvent on repense à des tubes, à des chansons, etc. Et voilà, les gens, quand ils en parlent, ils disent « Ouais, on a l'impression que c'était plus fun, c'était plus marrant, il y avait plus d'humour, les gens se prenaient moins la courge quand même, même à la télé. » Voilà, Nicolas Malabeuf qui est fan de télé, moi qui suis un enfant de la télé, j'ai l'impression qu'on osait beaucoup plus, quoi.
3: On osait beaucoup plus, mais parce qu'on avait plus l'impression que ça osait.
0: Ouais.
3: Parce qu'il y avait combien de chaînes ?
0: Bah oui, il y en avait.
3: Eh ouais, on avait 5-6 chaînes. Ouais, on n'avait pas 45 chaînes de télé. Aujourd'hui, personne n'est capable de dire combien il y a de chaînes de télévision en France. On ne sait même plus tellement il y en a. Plus YouTube, plus les réseaux sociaux, plus TikTok. Donc évidemment, des choses qui avaient l'air d'être très osées à l'époque, un scandale comme Gainsbourg qui fait brûler un billet de banque à la télé. Bon, bah, vous regardez TikTok, vous en avez 80 aujourd'hui. Et vous avez aussi quelque chose qui est effroyable, c'est qu'on va extraordinairement loin dans l'image pornographique, la pornographie sexuelle, la pornographie de la violence. C'est-à-dire que

0: nous appelles d'où?
1: Je t'appelle de Normandie, là.
0: Normandie, très bien, bravo. Tu voulais réagir aussi sur les années 80?
1: Bah ouais, je suis un enfant. Moi, je suis de 74, mais voilà, j'ai vécu le début des années 80, l'adolescence, les premiers émois amoureux.
0: Ah là là.
1: La découverte de Jean-Jacques Goldman, la New Wave, etc. Donc c'était, pour moi, c'est les meilleures années, même encore aujourd'hui, à 52 ans. Pour moi, les années 80, c'est les meilleures années, quoi.
0: Ah ouais. Est-ce que tu te souviens du prénom de ta première chérie?
1: Ouais, elle s'appelait Stéphanie.
0: Eh ben, tu sais, elle est là. Elle est là, Stéphanie.
1: Non, c'est Anne-Sophie. Elle est 1980.
0: Ah, bah voilà, comme ça, t'es dans les années 80 tout le temps. Avec
1: voilà,
0: ta chérie.
1: Je suis dedans tous les jours.
0: Voilà, on avait compris. On a compris, mon Lolo. Tu fais quoi dans la vie, mon Laurent, en Normandie?
1: Je suis directeur commercial.
0: Très bien, ben voilà un directeur qui doit être sympathique. Merci mon Laurent, je t'embrasse fort. Merci d'être passé nous faire un petit coucou. Tu repars
1: avec
0: ta...
1: Merci mon Willy, gros bisous à tout le monde.
0: Prends bien soin de toi et t'embrasse ta chérie. Hein. Nico, tu offres quoi à Laurent?
2: La carte carburant de 100 euros et non pas 100 francs.
0: Non, bien sûr que non, mon cher Nicolas. Bertrand Dical, merci beaucoup d'être passé nous voir. Journaliste, donc voilà. Est-ce que c'était mieux ou pas les années 80? Ben voilà, chacun... Et ce qui est marrant, c'est qu'il y a des gens qui n'étaient pas nés dans les années 80 et qui disent c'était mieux.
2: Même on est
0: toi,
2: nostalgique
0: Nico.
2: D'une époque qu'on n'a pas vécue. Après, peut-être qu'en 2060, on sera nostalgique des années 2020.
0: Eh bien, on en reparlera peut-être. En 2060.
2: Oui. Vous serez plus là.
3: Ah bah, sympa, Léo.
0: Toi, je vais
3: un
0: te
3: peu
0: dire.
3: De respect.
0: Toi, je vais te dire. Tu seras
2: j'ai une chronique.
0: Voilà. Et bah, tu seras peut-être même pas là pour ta chronique. Ouais. Mais vas-y, dis-moi, on parle de quoi dans un instant, peut-être avec
2: et
0: toi.
2: Eh bien, on va parler de l'Eurovision. C'est la soirée télé de l'année.
0: Eh bah, ben, on verra. Mais d'abord, écoutons Julien Lib. Il est là.
2: Un autre
0: autrement. Oui, mais c'est bon. Vas-y, parle encore. C'était 5 dernières secondes.
2: Eh oui, un autre finaliste de la Star Academy, voilà. Julien Lib, avec son titre Autrement.
0: Adieu, Nicolas. Adieu.

0: voir Julien Liv. Merci, merci
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0: Voilà, Julien bon. Liv autrement. Alors, Nicolas.
3: Qu'est-ce qu'on fait? Il fait
0: alors,
3: sa chronique
0: écoute-moi
3: ou pas
0: bien, écoute-moi bien, mon Nicolas.
4: Chaque semaine, c'est la même chose.
0: Tu sais, mon Nicolas, il y a des moments, il faut savoir respecter le patron que je suis. Tu comprends ce que je veux te dire?
3: Oui, parce que là, et, il vous manque de respect. Il vous manque de respect.
0: On est bien d'accord,
3: ah oui,
0: Fabinho. Oh, on est d'accord qu'il me manque de respect. Et que toutes les semaines, tu sais, c'est comme les enfants. Tu vois,
3: oui.
0: Tu vois mon Fabinho, t'as un petit qui s'appelle Loïs. Quel âge il a, Loïs?
3: 4 ans bientôt.
0: 4 ans. Et donc là, tous les parents vont comprendre ce que je veux dire. Les enfants, ils testent. Tu sais, ils font des choses, puis ils voient jusqu'où ils peuvent aller, tu vois. Ben, Nicolas Malabeuf, il est pareil.
3: C'est pareil.
4: Qui aime bien, châtie bien.
0: Chaque semaine, il me teste. Vous juste voir jusqu'où je peux aller. Et ben là, tu m'as énervé, Nicolas. Ouais, ouais. Elle était vraiment bien ta chronique sur l'Eurovision, Nicolas.
4: À vous de juger, j'ai envie de dire.
3: En plus, oui, je peux pas la faire demain parce que l'Eurovision sera passée.
4: Là, je suis embêté. Là, je ne peux pas la recycler.
0: Ah, tu peux même. C'est sûr que tu pourras pas la faire demain. Si tu dis non, j'ai pas envie de l'écouter aujourd'hui, tu peux pas la faire demain. Eh bien,

0: que je vais te dire. Tu auras travaillé pour rien, mon cher Nicolas.
1: Bon, bah, c'est comme ça.
0: C'est qu'est-ce que tu veux, je te dis. C'est pas ça.
1: C'est la vie, hein, c'est la vie.
0: Qu'est-ce que tu veux, c'est la vie, mon Nico. Ouais, moi,
2: il est quand même payé s'il ne fait pas sa chronique.
0: Ah, bien sûr que non.
1: Il y a intérêt.
0: Non, non. Moi, je gère aussi les payes dans cette émission.
1: Qu'est-ce qu'on fait alors?
0: Rien, on ne va pas la faire, Nicolas, parce que tu m'énerves.
1: On va très bien.
0: Voilà. On va écouter un peu de pub et juste après, on va retrouver Laurent Petit-Guillaume qui sera en direct de où, mon cher
1: Nicolas? De Vienne.
0: De Vienne. Eh bien, juste après la petite pause. À tout de suite, mes amis.
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0: Allez, de retour ici, c'est Willy qui vient déjeuner chez vous. Oui. Tu t'en souviens de cette musique, mon cher Nico? T'aurais aimé faire une chronique là-dessus, hein?
1: Mon rêve.
0: Sur l'Eurovision. Ah, c'est ton rêve, hein, mon Nicolas. Allez, va, tu vois, parce que je ne suis pas quelqu'un de méchant.
1: Ah.
0: Allez, vas-y, je t'écoute.
1: Vous êtes
0: fais
1: un ange.
0: Fais ça vite et bien.
1: Sans commune mesure, ce soir, c'est ma soirée télé préférée, donc la 70e édition de l'Eurovision. Celle qui nous représente cette année, c'est Monroe, révélée dans l'émission Prodige. On va la soutenir avec son titre « Regarde-moi ». Alors pour l'instant, on est classé 9e chez les parieurs, c'est pas dingue. Monroe a 17 ans et alors c'est pas la première fois qu'un ado nous représente au concours. La France a même un record, celui d'avoir envoyé la plus jeune candidate de l'histoire. C'était en 89, elle avait à peine 12 ans, elle s'appelait Nathalie Pack et elle avait terminé 8e. Mais alors sa participation avait fait des remous et donc dès l'année suivante, le règlement avait changé. Il faut avoir désormais 16 ans révolus le jour du concours, sachant que 3 ans plus tôt, la Belgique avait remporté grâce à Sandra Kim qui n'avait que 13 ans. Mais là, c'est parce que les managers avaient menti en prétendant qu'elle en avait 15.
0: Oula.
1: Et alors, au commentaire cette année, Stéphane Bern sera rejoint par Camille Scherf. Et alors, j'ai voulu revenir sur le présentateur qui a marqué l'Eurovision. C'était Léon Zitrone. Alors déjà,
0: la dernière fois
1: que la France a organisé le concours, c'était l'année suivant la victoire de Marie Myriam. Nous sommes en avril 78 au Palais des Congrès de Paris, à la présentation devant l'Europe entière, Denis Fabre, qui s'occupait de la partie en français, et donc Léon Zitrone, qui devait parler en anglais. Mais alors, tout d'un coup, il s'est mis à parler toutes les langues.
6: Mesdames, mesdemoiselles, messieurs, bonsoir. Ici Paris. Quant à la deuxième langue de l'Eurovision, l'anglais, elle vous sera présentée par l'une des personnalités les plus populaires de la télévision française. Je veux parler de Léon Zitrone.
7: Ladies and gentlemen, good evening. Mesdames et messieurs, bonsoir. Meine Damen und Herren, guten Abend. Señoras y señores, muy buenas noches, señores y señores. Buenas tardes. Good evening, dames and herren. Elif Tov, Gvirotai, Virabotai, Minadamer, Ocherar, Boukwet.
1: Il a fait toutes les langues. Alors, Léon Zitrone et Denis Fabre, qui ne s'est pas super bien entendu, Léon ne voulait pas qu'on prenne l'ascenseur avec lui, mais Denis ne le savait pas, il y avait eu embrouille dans l'ascenseur quand même. Et alors, une heure avant le début du direct, la fermeture éclair de la robe de Denis Fabre éclate. Elle se retrouve le dos nu, et donc en urgence, des épingles à nourrice étaient attachées. Et alors, au moment des résultats, époque oblige, la liaison n'était pas dingue, les jurys donnaient leurs points par téléphone, et la communication était compliquée entre Léon Zitrone et la Turquie.
8: Ankara, est-ce que vous êtes en mesure de me communiquer vos points, s'il vous plaît?
1: Oula.
9: Oui, ici Ankara. Est-ce que vous m'entendez?
8: Comment? Je vous entends très très bien, Ankara, je vous remercie. I'm hearing you extremely well, Ankara. Irlande, 10 points. Mais est-ce que je peux vous demander, Ankara, s'il vous plaît, de parler tout de même un peu moins fort?
1: Sympa.
8: Okay.
1: Yeah. Et alors, en 91, Zitrone fait son retour aux commentaires. Au moment des résultats, la Suède et la France arrivent à égalité parfaite. Sauf que Zitrone ne connaît pas le règlement dans ce cas. Il l'avoue à l'antenne et alors il toussait beaucoup.
10: J'ai cru pendant 30 secondes que nous avions partagé la première place en réalité. Au bénéfice des accessites, c'est la suédoise, mais il faut s'incliner. C'est un point de règlement dont j'avoue que je ne le connaissais pas. Je ne sais pas pour quelle raison on ne nous avait pas distribué ce prix règlement.
1: Bon, Léon le patron et le petit potin l'an dernier, 166 millions de téléspectateurs ont regardé l'Eurovision.
0: Merci mon bon Nicolas.
1: Ça valait le coup.
0: Comme je suis gentil. Non, ça ne valait pas. Jingle, je le regrette de t'avoir écouté.
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0: Allez, filons à Vienne, justement, en Autriche, retrouver notre ami que vous entendez tous les soirs entre 20h et 21h sur votre radio ici, le ponte des années 80. Ah. Bonjour, mon cher Laurent Petit-Guillaume.
4: Bonjour la France. Hello France. Hola Francia.
0: Guten Tag.
4: Buongiorno Francia.
0: Buongiorno Laurent.
4: Buongiorno Will.
0: Alors vous êtes l'envoyé spécial de notre radio sur place donc à Vienne, car ce soir il y a l'Eurovision 70e édition. Alors c'est qui Monroe? Elle va chanter quoi? C'est quoi?
4: Non mais dis donc, regarde-moi Monroe, gagnante de l'émission Prodige, 17 ans, voix de soprano qui mélange la pop et le lyrique, c'est sublime, c'est extraordinaire. Il y a une humeur sur scène formidable, de l'artistique avec des danseurs, des danseuses, un souffle qui amène le public en transe à chaque fois qu'elle est passée, parce que nous avons eu la chance de voir les répétitions générales hier soir, les demi-finales, les représentations en public. Elle est sublime, elle est géniale, elle fait l'unanimité auprès des journalistes et dans la salle, je l'ai vu, le public est dingue de Monroe. Mais la concurrence est rude.
0: On y croit alors. Alors on va écouter un petit bout de Monroe, tiens, si tu veux bien mon Lolo. Voilà, regarde-moi.
4: Oui, c'est regarde-moi. Et regarde-toi.
0: Celle-là dit regarde-toi. Alors, regarde-moi.
4: Oui, mais elle dit ah, non, elle dit les deux.
0: Ah, donc on se regarde tous, alors très bien. Et alors,
4: ça,
0: et sinon
4: c'est ça,
0: les
4: l'amour,
0: autres.
4: Ça
0: alors...
4: te fout droit.
0: Ah, c'est ça.
2: Dans tous les sens du terme.
0: Ah, ben oui. Mon Lolo, alors à part elle, il y a qui?
4: Pour moi, ça n'est pas le duo finlandais qui est vraiment le préféré, les favoris. Faut se méfier des pronostics, hein. Attention, c'est comme les sondages, ils se plantent à chaque fois. Mais effectivement, les Finlandais, c'est un duo. Il y a une belle blonde qui joue du violon, il y a un beau brun qui chante au milieu des flammes. Bon, c'est vrai que ça emporte un petit peu tout le monde, Elle s'appelle Linda, elle a joué avec plein de gens célèbres, elle a joué avec Céline Dion. Et lui, il s'appelle Peter Parkkonen.
0: Il
4: chante Like In 18. Tu veux un petit couteau?
0: Oui, couteau.
4: Voilà,
0: c'est
4: ça.
0: C'est pas mal. D'accord. Les Italiens, ils sont bien, les Italiens, ou pas, cette année?
4: Bah, l'Italien, c'est de la variété extraordinaire. L'Italien, il s'appelle Salda Vinci. Alors lui, il a énormément de dents dans la bouche et il les montre toutes. C'est de la variété. C'est de la variété italienne. Voilà, il chante bien. Il y a une belle histoire d'amour avec un mariage à la fin. Oh, c'est extraordinaire.
0: Ah là là, c'est beau,
4: non,
0: ça.
4: Mais franchement, la chanson est un tube. C'est de la variétoche, mais on adore ça.
0: Bien,
4: moi, c'est
0: ma partie
4: préférée.
0: Ah, écoutons. Dio.
4: Pas mal.
0: D'accord, c'est bien ça. Et la Grèce, comment ils sont?
4: Alors la Grèce, lui, il a le premier prix du plus sympathique des concurrents cette année. C'est un petit bonhomme, il y a 6 mois encore, il chantait dans la rue. Il a mis des vidéos sur TikTok comme tout le monde. Et puis d'un seul coup, tout le monde s'est pris d'amour pour sa chanson qui est absolument entêtante. Bon, c'est pas non plus ce genre de musique que j'adore. Mais moi, je l'ai mis numéro 3, derrière l'Australienne notamment, qui est ma favorite. Et il est rigolo, il porte un petit bonnet avec des petites oreilles. Tu auras le même l'hiver prochain, je te promets. Il va lancer la mode. Ça va t'aller à merveille. Oui.
0: Merci
4: beaucoup. Pour toi, ce look-là. Tu regarderas ce soir.
0: Ouais.
4: Moi, j'ai pensé à toi. Oui.
0: Merci. On écoute un petit extrait. Je sais pas comment je vais le prendre, j'ai pas encore vu sa tête, donc je vous dirai si je l'ai bien pris ou pas.
2: Ça, c'est la Grèce. Ça bouge.
0: Merci, mon Lolo. Qu'est-ce que tu vas faire d'ici ce soir? Alors, qu'est-ce que tu vas faire d'ici ce soir, mon Lolo?
4: Cet après-midi, je vais retrouver tous les journalistes.
0: Non.
4: On se retrouve tous les journalistes de tous les pays du monde et on fait la fête l'après-midi. On attend le suspense pour ce soir.
2: Merci, mon Lolo. En fait.
0: Exactement. Ben, on retrouvera Laurent demain, d'accord, pour faire le point. Ok, mon Lolo, et si tu vas te promener, faire les boutiques, rapporte-moi le CD de François Feldman, les valses de Vienne, bien évidemment. Voilà, mes amis, c'est fini.
2: Oh, déjà.
0: Ça va trop vite, tu vois, ça m'énerve. Hein. Merci à ICI La Rochelle pour votre accueil.
2: Vous revenez demain?
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0: Bah oui, si ça te gêne pas, oui.
2: Nico, pas sûr, lui.
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0: Merci à l'équipe de ICI La Rochelle pour votre accueil et la maison de la radio pour à Paris pour la liaison technique. Passez une belle journée ici et pas ailleurs. Dans un instant, Ma France Weekend version économie. À demain, il est 13h.
11: Bonjour à toutes et tous, bienvenue dans Ma France Weekend. Le samedi, l'équipe de Paris Ici les économies est sur le pont pour votre pouvoir d'achat. Alors dans 5 minutes, on va partir en vacances ensemble. Mais d'abord l'actu de ce samedi. Bonjour Benjamin Mathieu.
12: Bonjour Valère, bonjour à tous. C'est un honneur pour notre pays, réagit Emmanuel Macron. On apprend ce matin que le pape Léon XIV va se rendre en France du 25 au 28 septembre pour une visite d'État. La dernière de ce type remonte à 2008. Le pape américain qui devrait également se rendre à Lourdes, mais aussi en Lorraine. Les premières informations à Rome avec Alexandra Sirgent.
13: 4 jours de visite du 25 au 28 septembre, le Vatican confirme la venue du pape Léon XIV en France. Dans un communiqué paru à la mi-journée, la salle de presse du Saint-Siège précise que celle-ci répond à l'invitation d'Emmanuel Macron, qui s'était rendu à Rome le 10 avril dernier, mais aussi des autorités ecclésiales françaises et du directeur général de l'UNESCO. Seule étape de ce voyage dans l'Hexagone confirmée par le Saint-Siège, la visite du pape au siège de l'organisation onusienne à Paris, où la dernière visite d'un pontife remonte à 2008. Le programme détaillé du voyage est encore en cours de préparation, mais il pourrait inclure, outre la capitale, Lourdes, cité mariale des Pyrénées, ainsi que le village lorrain de Sichazel, en Moselle, qui abrite la résidence de Robert Schuman, père fondateur de l'Europe, dont le pape François avait ouvert la voie à la béatification en 2021. Après la principauté de Monaco en mars, le voyage à venir en Espagne en juin, Léon XIV confirme ainsi, avec sa prochaine venue en France, son intérêt pour le vieux continent.
12: Les suites de la plainte pour viol déposée hier par l'animatrice télé Flavie Flamand à l'encontre de Patrick Bruel. Une pétition avec 15 000 signatures réclame l'annulation de la tournée de la pièce de théâtre dans laquelle joue la star. Pour l'avocate du chanteur, maître Céline Lassec, il n'y a aucune raison de céder à ces injonctions.
14: Je ne vois pas ce qui empêcherait cette tournée d'avoir lieu. Encore une fois, M. Bruel est présumé innocent. Et ce n'est pas un vain mot, ce n'est pas juste un concept un peu théorique inscrit dans une déclaration des droits de l'homme dont tout le monde ferait fi. C'est une réalité. Il fait l'objet d'un certain nombre d'allégations qui seront traitées par la justice. Je ne confonds pas la vérité et le bruit. J'espère que la justice sera sourde à ces manifestations qui ne sont que l'expression d'une conviction.
12: Une trentaine de femmes témoignent de violences sexuelles subies de la part de Patrick Bruel dans une enquête publiée par Média. Trois ont porté plainte. Plusieurs tentatives d'incendie au domicile des grands-parents du petit Émile au Vernet dans les Alpes de Haute-Provence la nuit dernière. Un homme a été placé en garde à vue. La disparition de ce petit garçon de 2 ans et demi en 2023 avait ému la France entière. Son corps avait été retrouvé plusieurs mois plus tard, enfoui sous terre. Les grands-parents avaient un temps été suspectés avant d'être relâchés, faute de preuves. On passe au sport. Vous avez probablement entendu parler de la pépite du cyclisme français, Paul Sexas, qui va participer à son premier Tour de France cette année. Mais en attendant juillet, il y a un autre Français qui crève l'écran en ce moment sur le Giro, le Tour d'Italie. Paul Magnier, 22 ans, le Grenoblois qui a déjà remporté 2 victoires d'étape et porte le maillot Cyclamen. C'est le maillot du meilleur sprinter. Fanny Lechevestrier, il n'a peur de rien.
15: Lui qui se rêvait grimpeur au début de sa carrière brille aujourd'hui au royaume des grosses cuisses, vainqueur cette semaine devant une partie du gratin mondial, Jonathan Milan en tête. Une confirmation pour le coureur de la Soudal Quickstep qui avait déjà impressionné l'an dernier avec pas moins de 19 victoires à une unité des 20 succès du roi Pogacar. Mais le jeune français le reconnaissait cette semaine en conférence de presse, gagné sur le Tour d'Italie, c'est encore autre chose.
16: Ouais, je pense que mon statut a un peu changé. Je sais que l'année dernière j'avais fait une saison exceptionnelle et j'ai montré que je pouvais être parmi les meilleurs et c'est encore un nouveau step up.
15: Une expression américaine qui lui reste peut-être de son enfance au Texas où ses parents travaillaient. Paul Magnier, qui reconnaît volontiers être plus calé sur le rappeur Jules que sur les légendes de son sport, est tout de même bien conscient qu'il peut déjà s'inscrire dans le sillage d'Arnaud Démare, 2 fois meilleur sprinter du Giro.
16: Arnaud Démare était meilleur sprinter du monde français à l'époque et ouais, il m'a envoyé un message sur Instagram. J'étais très content et maintenant j'espère que je suis la relève.
15: Une relève que l'on a de grandes chances de voir cet été au départ de son tout premier Tour de France, démonstratif, pas avare de bons mots, le grand brun au large sourire a en tout cas tout pour devenir l'une des nouvelles coqueluches tricolores.
12: La 8e étape du Giro qui débute à 13h30, c'est le rendez-vous musical du kitsch et de la musique quand même en Europe. La 70e finale du concours Eurovision, c'est ce soir à Vienne, à suivre évidemment sur France 2 mais aussi sur ici.fr avec notre française Monroe, 17 ans. Et ça fait 49 ans que la France n'a pas remporté la compétition. Du coup, on va regarder. Évidemment, c'est à suivre, sonc sur ici.fr.
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12: 13h05 sur Ici, Ma France, le mag avec Valère Coréard. Bonjour.
11: Bonjour et bienvenue dans votre magazine Ma France, par ici, les économies. Alors maintenant, vous le connaissez, notre objectif. Hein, chaque semaine, c'est de vous redonner du pouvoir d'achat. Aujourd'hui, on va partir en vacances ensemble. Chouette, mais quels moyens de transport? Quelles assurances? Quels sont les bons plans du moment? On va tout vous dire avec notre invité. Bonjour Sophie Kwan.
17: Bonjour Valère, bonjour à tous.
11: Vous êtes rédactrice en chef adjointe des hors-série de 60 millions de consommateurs. Je vous propose pour commencer de répondre à une première question de Françoise qui vit dans la Vienne.
18: Bonjour Françoise, j'habite dans la Vienne, juste à côté du Futuroscope. Alors nous, pour voyager sans galère, quand on part en vacances, en général, on prend des locations du dimanche au dimanche. On fait ça depuis très longtemps. Comme ça, il y a moins de monde sur les routes, on est tranquille et surtout, il n'y a pas les camions à doubler. On prévoit aussi un pique-nique dans la voiture, comme ça, on s'arrête où on veut, parce que ce n'est pas toujours facile de trouver un endroit pour acheter à manger. Et puis comme ça, on perd moins de temps. Sinon, maintenant qu'on n'a plus d'enfants à charge, on part aussi en dehors des vacances scolaires, un grand avantage, parce qu'il y a moins de monde et on peut louer au dernier moment, selon la météo, on va à tel ou tel endroit. Et puis en plus, c'est moins cher. Voilà le petit conseil du jour.
11: Oui, c'est vrai Françoise que ce sont des conseils, c'est pas vraiment une question, vous faites bien de le préciser. Merci en tout cas pour votre témoignage. Alors Sophie Kwan, partir le dimanche, un petit encas dans la voiture et hors vacances scolaires, là on est pas mal côté pouvoir d'achat ou pas?
17: Ah, Françoise, elle a tout bon et puis surtout elle est flexible. Et ça, la flexibilité dans les dates, c'est essentiel si on veut des bons plans pour les vacances. Évidemment, l'important c'est aussi de bien intégrer tous les coûts de ces moyens de transport quand on projette un petit peu ses vacances. Pas seulement se dire je vais prendre le train d'un point A à un point B, mais il faut se rendre jusqu'au train, il faut compter parfois les bagages quand on prend un avion, le prix du parking, le métro, et tout ça, ça vous fait votre enveloppe réelle pour le transport. C'est important parce que typiquement le coût des bagages, notamment aérien, ça alourdit fortement la note. Un bagage en soute, par exemple, c'est entre 18 et 130 euros, selon les compagnies. Donc c'est pas rien.
11: Oui, c'est vrai. Il y a beaucoup de frais cachés, c'est un peu ce que vous dites, mais on va y revenir. Sophie Kwan, vous êtes rédactrice en chef adjointe des hors-série de 60 millions de consommateurs. On va évoquer donc tous les sujets utiles pour profiter de nos vacances sans se ruiner cet été, si bien sûr on a la chance de partir, en commençant peut-être donc par le moyen de transport, justement. Comment on décide d'y aller de telle ou telle façon pour pas se ruiner justement d'un point A à un point B?
17: Alors, il y a plusieurs choses à prendre en compte. D'une part, est-ce que vous êtes seul ou en couple ou vous avez des enfants? Tout de suite, en termes de volume de bagages, ça va pas être la même chose et la quantité de bagages va peser sur le budget du transport. Prendre en compte les différents coûts annexes. Par exemple, un coût typique, les Ouigo qui sont le moyen de transport le plus économique, le tarif low cost de la SNCF, eh bien, quand vous avez des bagages supplémentaires, vous devez payer un surcoût. Ça c'est une chose à intégrer.
11: Ça veut dire que finalement, avant de décider du moyen de transport, il faut prendre le temps de comparer, c'est ça l'idéal?
17: Oui, alors vous parlez à une journaliste de 60 millions de consommateurs, donc évidemment la comparaison des différents produits, elle est essentielle et ça vous permettra vraiment de savoir où vous allez. Je parlais tout à l'heure du Ouigo, on peut même comparer au sein de la SNCF un tarif Ouigo et un tarif sur un TGV Inouï qui est réputé être plus cher, suivant la destination et le jour où vous allez le prendre, vous n'aurez pas forcément des tarifs si avantageux que ça en Ouigo.
11: Donc premier message, prendre le temps nécessaire avant, anticiper, comparer, notamment sur les moyens de transport. Bon, on est souvent attaché à la voiture aussi en France, notamment quand on part pas trop loin, les destinations un peu stars, notamment pour l'été. D'abord, c'est la France, il y a aussi l'Espagne, l'Italie, c'est vrai qu'on peut imaginer y aller en voiture. Est-ce que c'est un bon choix budget?
17: Alors, ça reste un bon choix de budget malgré les hausses de coûts récentes du carburant. Là encore, c'est intéressant de faire des simulations, mais en particulier pour les familles. On a parlé de la question des bagages, mais la question des équipements encombrants comme la poussette, ça permet aussi d'alléger la note de ce côté-là. Bon, pour les couples et les personnes seules, là encore, on a fait des simulations, c'est nettement moins intéressant de prendre la voiture. On pourra éventuellement aller vers le covoiturage qui permet...
19: Oui, ça c'est pas mal.
17: Voilà, c'est une solution pour alléger...
19: Quand on n'est que deux dans la voiture, on a une place ou deux.
17: Absolument. Néanmoins, vous ferez vraiment des économies d'échelle en prenant une solution à laquelle on ne pense pas toujours, le car. Il faut savoir que les compagnies de car n'ont pas du tout répercuté les hausses de coûts du carburant. Et là, vous allez avoir des tarifs qui sont facilement 3 fois moins chers qu'une voiture, beaucoup moins chers que le train, avec parfois des trajets qui sont moins longs que le train. Donc, c'est une solution à envisager.
19: Et puis, on peut partir assez loin en bus. Hein. Moi, je me rappelle de mes années étudiantes, j'avais fait Avignon, Tanger, j'imaginais, en bus.
17: Ah oui, moi, j'étais allée à Prague. Donc, vous voyez.
19: Non, c'est vrai qu'on peut aller loin en bus. Tiens,
17: effectivement.
19: C'est un autre type, c'est intéressant. Pour réserver des billets d'avion ou de train, bon, il commence à être tard hein, pour les vacances d'été, mais est-ce qu'on peut quand même faire des bonnes affaires en dernière minute?
17: Oui, bon, faut quand même reconnaître qu'en dernière minute, c'est moins facile de faire des bonnes affaires, à moins d'être comme Françoise, votre auditrice du début, qui est flexible. C'est-à-dire, si vous êtes flexible, que vous pouvez partir en semaine sur des trains moins fréquentés, là, vous aurez des chances d'avoir encore des billets pas trop chers. En revanche, si vous partez en pleine période scolaire un samedi, remontez vos manches pour prendre des trains pas chers en dernière minute.
19: Vous savez, quand on achète des billets de train, d'avion, d'ailleurs de bus, hein, mais surtout train et avion, Sophie Kwan, on a souvent, maintenant, on nous propose des assurances annulation. Alors sans doute parce que dans ce cas-là, on peut changer d'avis, se faire rembourser, mais c'est pas très clair cette histoire-là. Est-ce qu'il faut prendre une assurance annulation? Est-ce qu'on a le droit d'annuler? Comment s'y retrouver?
17: Alors, bah évidemment, vous avez le droit d'annuler. Sur les Ouigo, l'annulation n'est pas possible. Hein. Vous ne pouvez que vous faire rembourser, échanger les billets, pardon. Mais attention, quand vous prenez une assurance annulation, c'est pas j'ai changé d'avis, je vais prendre une autre date. Le changement d'avis n'est pas couvert par l'annulation, hein, hélas. Les annulations, c'est très encadré. Décès dans votre famille, maladie impactant gravement un autre membre de la famille, un licenciement, une catastrophe naturelle. Et ça, il va falloir le prouver, notamment au niveau de la maladie. Ne sont pas couverts les maladies qui se déclarent alors que vous aviez déjà une maladie chronique, par exemple. Vous avez un diabète, vous faites une hypoglycémie importante. Ça, c'est la conséquence d'une maladie qui existait déjà. L'assurance annulation ne fonctionnera pas non plus. Donc attention, l'assurance annulation, elle a quand même beaucoup de limites.
19: Oui, c'est ça. Faut pas la prendre comme ça, en se disant c'est bon, comme ça je suis libre, quoi, en gros. Notre carte bancaire, elle peut aussi jouer le rôle d'une assurance, hein, si on a payé avec.
17: Absolument. C'est même quelque chose qu'il faut regarder avant même de partir en voyage, c'est de faire le point sur les garanties des cartes bancaires. Elles peuvent faire beaucoup de choses. Les possesseurs notamment de la carte Visa et de la carte Mastercard haut de gamme ont des garanties assez fortes. Hein. Vous pouvez vous faire rembourser 5 000 € avec la Visa, 10 000 € avec la Mastercard, avec un problème d'annulation de dernière minute. Elles donnent même lieu à des indemnités si c'est le transporteur qui a annulé. C'est-à-dire récemment, on a eu des lecteurs qui se sont plaints de la compagnie Volotea qui avait annulé des vols de dernière minute. Eh bien ça, typiquement, la carte bancaire, si vous avez payé avec, peut vous couvrir. Elle peut même vous indemniser un petit peu plus en cas de perte de bagages par une compagnie aérienne.
19: Si on part à l'étranger, c'est bien d'avoir notre carte vitale européenne. Hein. J'ai découvert ça et ça permet de voir des frais éventuellement médicaux pris en charge.
17: Absolument. Alors, c'est une carte gratuite que vous demandez à votre caisse d'assurance maladie. Alors, prévoyez quand même 3 semaines de délai pour l'obtenir. Et elle est intéressante parce que dans les pays européens, elle vous permet d'être pris en charge dans les mêmes conditions que l'assuré du pays. À condition évidemment d'être soigné par un professionnel de santé du service public. Et à ce moment-là, vous paierez le même type de somme qu'en France, par exemple.
19: Et pour rester à l'étranger, il faut faire attention aussi aux forfaits téléphoniques et puis aux frais bancaires. Hein, parce que dès l'instant qu'on passe une frontière, on peut se voir appliquer une surfacturation sur ces deux outils du quotidien, le téléphone et la carte bancaire.
17: Oui, les surfacturations sont fréquentes, mais attention, il faut faire le distinguo entre la zone Europe, la zone économique européenne à laquelle on inclut la Norvège, l'Islande et le Liechtenstein. Dans cette zone-là, il n'y a pas de frais supplémentaires, c'est interdit au niveau des forfaits téléphoniques. Ça inclut souvent dans les forfaits le Royaume-Uni, par exemple. Mais la Serbie ou même la Suisse ne sont pas dans les forfaits. Donc attention, si vous allez dans ces pays-là, vérifiez votre couverture ou prenez une couverture supplémentaire. Pour les frais bancaires, c'est la même chose. En zone euro, vous n'aurez pas de frais bancaires supplémentaires si vous tirez de l'argent ou si vous payez avec votre carte. En revanche, dès que vous sortez de la zone euro, ça peut douiller oui, assez fortement puisque vous allez avoir des frais fixes plus des frais au pourcentage des sommes dépensées. Donc là, une petite astuce, c'est de penser aux banques en ligne avec lesquelles il y a quasiment pas de frais quand on est à l'étranger.
19: Rapidement, dans votre hors-série Vacances et week-ends sans galère, vous avez comparé les modes de transport sur des destinations stars et vous évoquez souvent des prix cachés. Vous en parliez un peu tout à l'heure, vous pouvez nous rebriefer rapidement ?
17: Ah oui, alors méfiez-vous du prix d'appel de 34 euros pour un Paris-Barcelone, par exemple, hein, dans une compagnie low cost. Mmh. Alors évidemment, ça fait rêver, mais il faut savoir que le bagage cabine va coûter entre 8 et 60 euros. Le bagage cabine, c'est une toute petite valise. Le bagage en soute, il coûtera entre 80 et 130 euros. Vous serez facturé si vous voulez être à côté de vos enfants ou à côté de votre mari ou de votre femme dans l'avion. Donc, vous voyez, si vous ajoutez toutes ces tous ces frais, ça va être vraiment une facture importante.
19: Quand on se déplace en voiture, c'est pas toujours facile de se garer. Alors, pourquoi ne pas louer un emplacement chez un particulier, par exemple ? Bonjour, Geoffroy de Villepin.
20: Bonjour, enchanté, merci pour votre invitation.
19: Bienvenue, vous êtes fondateur de Casa Park. Casa Park, quel service est-ce que vous proposez ?
20: Alors, casapark.fr, c'est un service qui permet à des voyageurs de se garer deux fois moins cher chez l'habitant, partout en France et d'Omtom également, à proximité donc des aéroports, des gares TGV et également donc des ports où quand on a un ferry à prendre par exemple pour une île.
19: Ça veut dire que vous proposez à des particuliers de mettre à disposition un emplacement pour que d'autres particuliers y garent leur véhicule, quoi.
20: Exactement, donc ça peut être un jardin, une cour intérieure, un parking extérieur, un garage privatif. Et une fois garé, en fait, l'hôte, nous on les appelle les hôtes, hein, les particuliers qui accueillent donc des voyageurs, une fois garé, vous emmène à destination et viennent vous rechercher au retour. Deux fois moins cher que le parking.
19: Donc on est vraiment sur un emplacement où on met un véhicule et on le laisse pendant la durée du séjour. On est d'accord que c'est pas un parking où on vient trois fois par jour et qu'on utilise tout au long de la journée.
20: Voilà. On le laisse tout à fait la durée de séjour. En moyenne, c'est 7 jours, mais ça peut être 3 semaines, 4 jours, un week-end. On bénéficie de cette solution casapark.fr.
19: Et cette solution, elle est plutôt valable, donc quoi, dans des endroits très touristiques ? Est-ce qu'il y a des lieux en particulier où il y a à la fois besoin d'offres et de la demande ?
20: Oui, tout à fait. Alors, c'est souvent des hubs de mobilité, là où on n'arrive plus à se garer, tout simplement. Donc, ça peut être à proximité donc des aéroports comme Roissy, Beauvais, Orly, Nantes également, en Bretagne ou dans le sud de la France. Mais ça peut être aussi à proximité de certaines villes très touristiques, des plages, des stations de ski. Voilà, dès qu'il y a, en fait, si vous voulez, un bateau à prendre, un train à prendre, vous voyez, ça vient solutionner aussi la congestion. Vous savez, quand on a des bouchons, là, on sait où se garer, on sait qu'on va on va se garer chez un autre Casa Park.
19: Merci beaucoup, Geoffroy de Villepin. Vous êtes fondateur même de Casa Park. C'est donc casapark.fr. Merci d'avoir accepté notre invitation. Rapidement, Sophie Kouane, rédactrice en chef adjointe des hors-séries de 60 millions de consommateurs. Le logement le moins cher quand on part en vacances ?
17: Ah bah écoutez, chez l'habitant, effectivement, via soit les gîtes, soit les plateformes, ça peut être intéressant. Là encore, il faut comparer les plateformes entre elles.
19: Et le camping, c'est pas mal aussi. Ça marche bien, non ?
17: Ah oui, le camping, à condition de partir en tente ou en caravane, ça peut être vraiment très peu cher. Ouais. En revanche, si vous optez pour un mobil-home, là, ça peut être beaucoup plus important comme facture.
19: Non, le vrai camping, effectivement. Le mobil-home, c'est un peu la maison.
17: Le camping avec la tente, oui, vous pouvez avoir des emplacements vraiment pas chers dans des beaux sites et même en pleine saison.
19: Et dans les solutions de logement pas cher, il y a aussi l'échange de maison. Dans un instant, on va recevoir Nicolas Labasse, fondateur d'Anol.

0: Zazie Zen sur votre radio locale ici.
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0: En version magazine, le samedi, le thème aujourd'hui, des vacances sans se ruiner, avec Sophie Kwan, rédactrice en chef adjointe des hors-séries de 60 millions de consommateurs. Il y en a un là qui vient de sortir, il est en kiosque d'ailleurs, et vous nous y parlez de tourisme, de vacances, mais avec l'œil du pro de la consommation, et donc ça nous aide à mieux choisir, mieux être guidé. Et puis on va accueillir aussi Nicolas Labat, bonjour.
3: Bonjour.
0: Vous êtes fondateur d'Anol. Qu'est-ce que c'est Anol? Donc A-N-O-2-L-E.
3: Oui, alors Anol.com, c'est le premier et le seul site qui réunit l'échange et la garde de maison. Le principe est simple, vous allez d'abord créer votre annonce, soit dans la catégorie échanger si vous souhaitez échanger une maison, un appartement, un camping-car ou un mobil-home, soit dans la catégorie garder si vous souhaitez garder des maisons, ou soit dans la catégorie faire garder si vous avez besoin de faire garder votre maison ou votre appartement. Ensuite, vous allez contacter les propriétaires des annonces qui vous intéressent en utilisant la messagerie sécurisée du site. Et lorsqu'un échange ou une garde est envisagé, il ne vous reste plus qu'à compléter et valider le contrat d'échange ou de garde, toujours sur le site.
0: Là, on est d'accord que dans ce cas de figure, il n'y a pas d'échange financier entre les particuliers. Il y a peut-être un abonnement à votre plateforme et c'est tout ensuite.
3: Oui, oui, il y a juste un abonnement donc qui est à 150 euros par an. Il permet d'accéder à toutes les fonctionnalités du site, comme la messagerie par exemple. Mm. Les échanges et les gardes sont illimités. Si vous ne réalisez pas d'échange ou de garde l'année de votre abonnement, l'année suivante est offerte.
0: Et juste une question là, vous parlez d'échange, pardon, vous parlez d'échange de maisons. Est-ce qu'il faut échanger les maisons en même temps ou il y a un système de points au niveau de la plateforme comme on peut le voir avec d'autres acteurs qu'on avait pu recevoir ici?
3: Oui, alors il y a un système de points, donc c'est les nuitées. Vous pouvez réaliser donc un échange non réciproque.
0: C'est ça.
3: Donc, par exemple, si un membre A souhaite aller chez B et que B n'est pas forcément disponible à cette période, il peut utiliser le système de nuitée pour accueillir A et ensuite les dépenser pour aller chez C. Donc c'est un système de points. C'est okay. Une nuitée égale une nuit pour une personne.
0: C'est hyper clair. Et donc, c'est anol.com. Merci beaucoup, Nicolas Labat, pour cette présentation. C'est hyper intéressant. Et l'échange de maisons fait partie des solutions. L'économie collaborative, d'ailleurs, en général, non, Sophie Kwan, fait partie des solutions pour trouver notamment un logement pas cher entre particuliers.
4: Ah bah alors, l'échange de maisons, c'est de plus en plus plébiscité, ouais. Puisqu'effectivement, ça permet de faire diminuer très fortement le coût des vacances.
0: Oui, oui.
4: Alors bon, il faut passer le cap de prêter sa maison à des inconnus. Voilà, une fois que vous avez passé ce cap-là et que vous avez retiré de vos placards les affaires pour laisser place aux affaires de vos
0: invités
4: finalement,
0: oui,
4: vous pouvez effectivement réduire considérablement la facture, découvrir d'autres pays. Et finalement, le coût, toutes les plateformes demandent un coût d'inscription, hein, celle de Anol est dans la fourchette des 130 à 150 euros par an, ce qui est quand même un coût très modique pour un logement de vacances.
0: Moi, c'est génial. Moi, cet été, je pars en Hollande en échange de maison pendant 3 semaines. Je ne serai jamais allé dans cette région. Et c'est ça qui est super avec l'échange de maison, c'est que ça permet de visiter des régions parfois un peu moins touristiques. Voilà. Et donc, vraiment, l'échange de maison, je pense que c'est une vraie solution. Budget pour bien se loger. Alors, si vous le voulez bien, Sophie Kwan, rédactrice en chef adjointe des hors-séries de 60 millions de consommateurs, avant de nous quitter, vous allez vous prêter au jeu de notre quiz, le vrai faux, pour finir avec les idées claires sur ce thème des vacances. Vrai ou faux, réserver un billet d'avion le mardi permet toujours de payer moins cher?
4: Non, c'est faux, c'est une légende urbaine.
0: C'est noté. Les assurances de carte bancaire couvrent automatiquement tous les problèmes en vacances?
4: Eh ben là, non plus, hélas. On aimerait, hein.
0: Les compagnies low cost facturent parfois les bagages cabine, vrai ou faux?
4: Alors c'est faux, elles les facturent toujours.
0: C'est à noter, ça fait
4: oui,
0: partie
4: le
0: des
4: bagage
0: cachés,
4: cabine, hein. C'est le bagage qui est dans les compartiments au-dessus de vous. Le seul qui n'est pas facturé, c'est le tout petit sac que vous mettez sous le siège.
0: Ah oui, là, faut vraiment le savoir. Bon, on peut utiliser ces chèques vacances uniquement pour payer un hôtel, vrai ou faux?
4: Bah faux, on peut l'utiliser pour plein de prestations différentes. C'est vraiment valable dans beaucoup d'endroits.
0: Vrai ou faux, en Europe, on peut utiliser son téléphone sans hors forfait dans tous les cas?
4: Alors, c'est vrai. C'est un des meilleurs moyens pour sauf si en Europe vous considérez l'Europe géographique et que vous incluez la Suisse par exemple.
0: Et puis vrai ou faux, prendre une assurance annulation est toujours indispensable pour un billet de train ou d'avion?
4: Ben non, si vous avez une carte bancaire, ce sera vraiment inutile de prendre une assurance supplémentaire.
0: Et vous nous le disiez à juste titre, attention, il ne faut pas penser que prendre une assurance annulation qui coûte de l'argent va permettre d'annuler n'importe comment, quoi. Il y a plein de conditions restrictives.
4: Ah, il faut toujours lire les petites notes en bas de page.
0: Merci beaucoup en tout cas pour vos éclairages, Sophie Kouane. Je le rappelle,
4: merci,
0: vous êtes rédac, chef adjointe des hors-série de 60 millions de consommateurs. Je ne fais pas la liaison puisqu'il y a un H, n'est-ce pas? Voilà, j'espère qu'en tout cas vous y voyez plus clair, vous qui nous avez écoutés. Pour écouter l'émission mais aussi toutes les autres, c'est sur ici.fr. Alors la semaine prochaine, soyez à l'écoute, on va s'occuper de nos plantes, fleurs et potagers. Et puis j'attends vos questions par ici.les.économies@radiofrance.com. À suivre, des infos près de chez vous et votre après-midi en musique sur votre radio locale ici.
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6: Vos loisirs et vos sorties dans l'Hérault, c'est la Foire des Grenouilles, un festival de théâtre de rue qui a lieu dimanche prochain à Saint-Géniès-de-Fontedite, entre Béziers et Pédarieux. Un festival qui va transformer le village en véritable théâtre à ciel ouvert. Au programme, des spectacles de rue, déambulations, concerts et marchés artisanaux. C'est la 22e édition de l'événement, dimanche 24. Et toutes les infos sont sur le site de la Fête des Grenouilles. Et puis la ville de Frontignan lance un appel à candidature pour jouer à la Fête de la Musique. Le 21 juin donc, alors si vous êtes musicien amateur, que vous avez envie de monter sur scène, seul ou en groupe, eh bien vous êtes invité à venir mettre le feu dans le cœur de ville de Frontignan. Vous avez jusqu'au 22 mai pour vous inscrire en contactant la Direction Culture et Patrimoine. Toutes les infos et contacts sont sur le site de la ville de Frontignan.
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écoutez votre radio ici avec Chris Isaac et Blue Hotel. Nous sommes le samedi 16 mai, vous êtes bien installé dans le fauteuil à la maison, devant l'ordinateur au bureau ou au volant de la voiture, en route peut-être pour une balade ou un mariage. Bah oui, c'est la saison, vive les mariés! De notre côté, on va se poser confortablement tout l'après-midi avec un super programme. C'est Sophie Nolvaux pour faire un petit bout de chemin avec vous dans le prochain quart d'heure. Mylène Farmer, juste après cette nouveauté, l'adaptation de Petite Marie en Corse par le groupe Affiletta et Francis Cabrel. Voici Cara Mariuccia.

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1: Béziers est une ville où on aime faire la fête.
2: On se régale à Béziers, on se régale.
1: Alors, la feria, bien sûr, est un temps fort de l'année, mais il y a aussi les caritates, dont l'histoire remonte à plus de 800 ans. Disparue pendant quelques siècles, avant de renaître une première fois en 1859, à l'occasion de la première corrida donnée à Béziers, la fête est rétablie depuis quelques années. Alors c'est quoi ces caritates ? À l'origine, une bacchanale païenne, récupérée comme souvent par l'Église au début du Moyen-Âge, sous forme d'une procession destinée à distribuer des dons aux plus démunis le jour de l'Ascension. Bien sûr, caritas, c'est charité. La fête commémore aussi le don fait aux Biterrois par le roi Saint-Louis en 1254 pour compenser les sévices subis et les nombreux biens spoliés pendant la croisade albigeoise et le siège de Béziers. Le cortège, formé des confréries, des corporations, des différents corps de métiers, suivis par toutes les classes de la société, empruntait un parcours bien précis, ritualisé, tout le monde en rang derrière le chameau, loup camel, le fameux animal totémique de la ville, lié à l'évangélisateur Saint Aphrodise, un chameau guidé par son gardien, Papari, en costume oriental puisqu'il vient d'Égypte. Et comme dans tout défilé, il y avait bien sûr des chars décorés, dont la fameuse galère chargée des aumônes peut être une allusion aux croisades. Au fil du temps, le strict défilé religieux de solidarité a débordé et s'est transformé en joyeux corso carnavalesque. Il s'est étoffé aussi avec la présentation de pièces créées et jouées pour l'occasion, mentionnées par un troubadour dès le XIIIe siècle. Ces pièces sont connues car elles ont été éditées au XVIIe siècle sous le nom de Théâtre de Béziers. Et il se dit que le jeune Molière, passé à Béziers avec son illustre théâtre en 1656, aurait été emballé et particulièrement inspiré par les pièces qu'il a vues lors des caritats. Qu'est-ce qu'elles racontaient ces pièces ? Bon, aussi bien des scénettes de la vie quotidienne, des histoires d'amour, de disputes entre paysans et soldats par exemple, que les grands moments de la cité et ses héros légendaires. Parmi eux, un personnage incontournable, Pépézuc, le protecteur de la ville, dont la statue de marbre de l'époque romaine fait l'objet d'une véritable vénération au Moyen-Âge. Il assure la virilité aux hommes et la fécondité aux femmes. Alors certains pensent qu'il s'agit d'une représentation de l'empereur Auguste, d'autres penchent pour le capitaine Pépézuc qui aurait protégé Béziers des envahisseurs anglais pendant la guerre de Cent Ans. Bon, peu importe, lors de la fête de l'Ascension de 1616, sur les chariots assemblés en guise de scène, on a donné pour la première fois une pièce en occitan, l'histoire de Pépézuc. Et le héros est toujours une figure essentielle de ces caritates. Sa statue, rue française, sera cette année encore badigeonnée de lait de chaux, comme le veut la tradition.
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0: C'est Runaway qui nous invite à danser, à taper dans nos mains et à nous imaginer partir en voyage. Le hit de l'été 2023 par Les One Republic sur votre radio ici. Dans quelques minutes, vous avez rendez-vous avec l'info à 14h. Ce sera après le duo Marc Lavoine et Catherine Ringer, mais aussi après Michel Polnareff.
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1: Excellent après-midi, il est 14h, vous écoutez Ici. Toute l'info en France et dans le monde en 90 secondes avec Benjamin Mathieu.
2: Une visite officielle du pape en France du 25 au 28 septembre prochain, une première depuis 2008. Le pape Léon XIV devrait se rendre, en plus de Paris, à Lourdes, en Béarn et à Sichazel en Lorraine. Cette visite en septembre prochain sera un honneur pour notre pays, une joie pour les catholiques et un grand moment d'espérance pour tous, se félicite Emmanuel Macron dans une publication sur les réseaux sociaux. Flavie Flamand est une lanceuse d'alerte, estime ce matin Emmanuelle Dancourt, présidente de MeToo Media et signataire de la pétition demandant l'annulation de la tournée de Patrick Bruel. Le chanteur nie avoir violé l'animatrice télé qui annonçait hier avoir déposé plainte contre lui. Le ministre de la Justice Gérald Darmanin se rend à Alger lundi, notamment pour évoquer le cas de Christophe Glaise. Ce journaliste sportif français est emprisonné depuis près d'un an en Algérie. Le gouvernement autorise la circulation des camions-citernes pendant tout le week-end afin de sécuriser la continuité des approvisionnements en carburant des stations-service, selon un arrêté publié au journal officiel. La 70e finale de l'Eurovision ce soir avec la Française Monroe, 17 ans, mais qui n'est pas dans les favoris. Cela fait 49 ans que la France n'a pas remporté le titre. Une soirée à vivre, évidemment, sur ici.fr en direct. En football, le club de Kylian Mbappé, le Real de Madrid, en pleine tourmente, change d'entraîneur. Alvaro Arbeola, très critiqué, est remplacé par le Portugais José Mourinho, qui avait déjà entraîné le club merengue entre 2010 et 2013.
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4: Et merci beaucoup Benjamin. Effectivement, un point sur la météo dans le département de l'Hérault en ce samedi après-midi. On reprofite enfin du soleil. Nette amélioration depuis ce qu'on a connu il y a quelques jours. Les passages nuageux qui sont quand même un petit peu là. On les voit notamment dans le ciel de Béziers où nous sommes en direct cet après-midi. Et le soleil qui est quand même là davantage avec les températures cet après-midi. 21 pour Béziers, pour Agde, il fait 20 degrés à Montpellier, Palavas et Lunel. La bonne nouvelle, c'est que demain, ce sera encore mieux. Encore plus de soleil demain, tout au long de la journée. Le vent qui sera d'ailleurs en chute après cette tramontane qui souffle aujourd'hui jusqu'à 60 km/h. Demain, ça se calme et les températures iront chercher les 24 degrés dans le Biterrois. Sur la route, prudence si vous circulez sur l'autoroute A9. Il y a un petit peu plus de monde que d'habitude. Votre temps de parcours est rallongé dans le sens de la descente en direction de l'Espagne d'environ 5 minutes. Donc, bonne route à l'écoute de votre radio locale ici, Hérault.
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4: Ici Hérault, en direct des allées Paul Riquet de Béziers jusqu'à 17h pour vous faire vivre les Caritats, la fête médiévale gratuite qui bat son plein. On va pouvoir rencontrer des chevaliers, rencontrer également des gens et des princesses du Moyen-Âge. Bref, bienvenue sur votre radio Ici Hérault avec la musique de Sting en ce samedi après-midi.

0: C'est sympa ce morceau de Sting pour continuer le samedi après-midi à l'écoute de votre radio locale. Ici Héro en direct de Béziers pour un événement spécial. On se met dans l'ambiance.
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0: Merci Godefroy, merci. Attendez, je sais que j'ai pas l'hygiène irréprochable, mais quand même, en direct effectivement les amis, si vous nous rejoignez des Caritas, la fête médiévale de Béziers qui va s'en plein tout au long de l'après-midi sur les allées Paul Riquet. On est ici sous le soleil, les éclaircies par moments pour vous faire vivre ce rendez-vous gratuit en plus, hein, il faut le dire, et vous pouvez passer si vous êtes dans le coin, si vous avez prévu de venir nous voir, on sera ravis de vous saluer. On se met dans l'ambiance directement avec un chevalier, Sir Vincent. Bonjour Vincent.
6: Bonjour Arthur.
0: Vous avez un nom de chevalier ou pas ?
6: Vincent.
0: Ça va très bien, ça va très très bien. Vincent, vous êtes venu en armure, tout équipé effectivement, puisque vous êtes là ici sur les Caritas pour représenter une salle d'escrime ancienne qui nous vient tout droit de l'Aveyron.
6: Alors oui, je représente, je suis l'entraîneur de la salle d'armes école ancienne, donc un club sportif situé en Aveyron. On est plusieurs clubs à s'appeler comme ça, il y en a un grand à Paris d'ailleurs. Et nous on fait des sports. On fait pas de la reconstitution historique.
0: Vous, c'est un vrai sport. Il y a une fédération.
6: Il y a une fédération nationale, il y a une fédération internationale. Il y a un circuit de compétition internationale. Ouais. Et la France, c'est une des meilleures nations du monde.
0: Et là, effectivement, contrairement aux tenues d'escrime traditionnelles, vous n'êtes pas connecté à l'électricité, hein, bien au contraire.
6: Non.
0: Vous êtes vraiment en armure de chevalier.
6: Hein. On est en armure. Alors, c'est une armure pas de chevalier. C'est une armure qui est un équipement sportif, mais qui ressemble, qui est très inspiré de son équivalent médiéval.
0: Ça fait, oui, mais quand même, c'est dur. Hein, je vous le dis, c'est dur.
6: C'est du titane.
0: C'est d'accord. Et est-ce que c'est lourd ?
6: C'est lourd. C'est tout l'enjeu de notre sport, qui est un sport extrêmement cardio et avec des enjeux psychomoteurs très importants. L'armure fait pour la plus optimisée, c'est-à-dire la mienne, par exemple, elle fait 20 kilos sans les armes.
0: Okay.
6: Et pour les armures à peu près standard, on est autour de 30 kilos. Ça dépend des gabarits.
0: Et donc, ce sport, c'est le béour alors ?
6: Il y a le béour. Ouais. Il y a les arts martiaux historiques européens. Les arts martiaux historiques européens, c'est de l'escrime avec des armes anciennes, donc on fait du combat à la touche, un peu comme l'escrime olympique, hein, mais avec des armes anciennes.
0: Mm-hmm.
6: Et là, ce qu'on représente aujourd'hui, c'est plutôt le béour. Donc le béour, c'est un genre de MMA,
0: okay,
6: en armure.
0: D'accord, voilà. Donc aucune règle, le but c'est de se taper.
6: Alors si, il y a des règles, au MMA, il y a des règles.
0: Hein. Pas les parties intimes, je crois.
6: Il y a plein de petites choses comme ça, il y a des coups interdits. On est là pour protéger aussi les pratiquants, parce qu'on est un vrai sport. Hein. C'est l'idée, c'est aussi de développer les parties sport santé, etc. Mais on est un sport de contact très engagé.
0: Oui.
6: Voilà, peut-être le plus engagé qui est au monde, puisqu'on a le droit à tout, plus les armes et la gestion de l'armure.
0: Armes, épées évidemment, mais ça peut être aussi des haches, ça peut être.
6: Des haches, des armes à deux mains très longues qu'on appelle les armes d'Ast. Hein, donc, halbardes, vouges, des noms exotiques comme ça qui appartiennent à l'histoire. Et puis, des alternatives comme le fauchon bouclier, donc qui est. Ou la masse d'armes.
0: Ok, en tout cas, c'est totalement fou. Vous allez d'ailleurs faire une initiation et une représentation tout à l'heure à partir de 16h15 jusqu'à 16h45. Ce sera l'occasion de passer vous voir évidemment sur ce stand, voir aussi peut-être les enfants qui vont essayer une armure.
6: Les enfants, on leur présente le matériel.
0: Ils peuvent
6: Par
0: porter,
6: contre,
0: ouais.
6: les parents peuvent s'initier.
0: D'accord.
6: On a du matériel parce que ça reste un sport de contact. Alors,
0: très bien.
6: C'est ouvert aux enfants, mais là, aujourd'hui, pour la démonstration, on propose qu'aux adultes.
0: Les amis, si vous nous écoutez en voiture, qu'il y a un petit différent en ce moment dans le couple et que vous êtes en route pour les allées Paul Riquet, c'est l'occasion effectivement de régler tout ça avec le bouclier et l'épée. On va essayer de porter tout ça ensemble dans un instant. Je vais essayer de vous rejoindre pour voir un peu comment ça se passe. Installé ici sur l'estrade d'ici Héro en plein cœur des allées Paul Riquet. On descend les allées et on se retrouve dans quelques minutes pour continuer à vous faire vivre. C'est Caritas, la fête médiévale de Béziers, à l'écoute de votre radio locale ici Héro. Oria pour la musique. Voici Soirée mondaine en ce samedi après-midi. En direct dans tout le département depuis Béziers, les amis, jusqu'à 17h.

0: Dubois.
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1: C'est la fête médiévale de Béziers qui bat son plein, les Caritates sur les allées Paul Riquet. Jusqu'à ce soir, vous allez pouvoir en profiter. Et on est toujours en compagnie, si vous nous rejoignez à l'instant, de Vincent. C'est le coach du club d'escrime ancienne en Aveyron qui est présent ici pour faire des démonstrations, notamment de béhours. Ils sont habillés en chevaliers. Ils sont équipés, en tout cas, en combattants, hein, avec évidemment toute l'armure qui va bien. Vous nous disiez tout à l'heure que ça fait 20 kilos à porter. En fait, c'est très cardio, rien que de porter l'armure, Vincent.
4: Rien que de s'habiller avec, c'est cardio. C'est un échauffement. Soi. Donc on est vraiment plus vers 30 que 20 kilos. Hein.
1: Oui, vous c'est parce que vous avez le haut du panier, quoi.
4: Oui, c'est parce que c'est optimisé, je suis un tricheur, je suis âgé.
1: Alors, comment on en vient à se dire, Vincent, tiens, moi je vais enfiler une armure, je vais aller taper sur les copains?
4: Alors moi perso, c'est une évolution logique de mon parcours martial. J'ai toujours fait des sports de combat depuis tout petit et je cherchais à chaque fois à aller vers quelque chose de plus en plus ultime et complet. Et le béhour en l'occurrence, c'est peut-être le sport de combat le plus complet qui existe, puisqu'on fait du combat en équipe et on fait du combat avec des armes, avec tout ce qu'on a déjà en lutte, en pied-point, etc.
1: Bon, on a quelques instants à passer ensemble ici sur votre stand. Vous avez implanté la tente. Et c'est pas un mauvais jeu de mots, il y a vraiment des tentes qui sont plantées. Vous avez aussi une sorte de, un peu de ring, mais alors là c'est tout en bois, c'est vraiment médiéval.
4: Alors oui, là c'est la version, on va dire, d'inspiration médiévale, ça s'appelle une lisse et ça a exactement les mêmes fonctions que le ring moderne. Après nous on combat surtout en cage de MMA parce que c'est un matériel qui est beaucoup plus adapté pour la sécurité et même pour la continuité du jeu, parce qu'il n'y a pas de coin, etc. Mais voilà, traditionnellement dans l'histoire médiévale, on va dire que les chevaliers, peut-être, les hommes d'armes, peut-être combattaient dans un espace comme ça.
1: Déjà un premier ring, donc à l'époque médiévale. Alors, vous allez me présenter les quelques armes que vous avez ici d'exposer pour justement le public qui vient vous regarder. On commence par une sorte de grande hache qui fait quasiment quoi? Elle est 1m50 là?
4: Elle fait 1m30 exactement. Elle est classée dans les armes d'ast, donc elle fait 3,5 kg. Elle a un côté, c'est une lame de hache, de l'autre côté, c'est un marteau.
1: Oh là, oui, c'est lourd!
4: Ça, c'est vraiment une arme faite pour du combat de groupe où il y a une catégorie de duel qui se fait avec ce genre d'armes.
1: Après, vous avez effectivement plusieurs épées, vous avez les boucliers également, vous avez une sorte de massue là.
4: Oui, c'est une masse d'armes, la traditionnelle masse d'armes. Alors, on fantasme beaucoup sur ce genre d'armes, mais c'est beaucoup moins destructeur que ça.
1: Alors, je tiens à dire que même si la hache est effectivement en métal et qu'elle fait son poids, heureusement, elle n'est pas aiguisée.
4: Alors, c'est des armes dites émoussées, hein. Elles ont un bord plat et une certaine épaisseur pour pas qu'il y ait de pénétration en fait.
1: Parce que effectivement, l'idée c'est de pas se blesser. Il arrive de se blesser quand même.
4: Alors les blessures, on n'a pas plus de blessures. Alors moi, il se trouve que je suis le rapporteur de la commission de sécurité de la Fédé, et on a fait toute une étude sur les blessures pendant 3 ans, et on n'a pas plus de blessures que le judo.
1: Ok.
4: Donc on a un très haut niveau de protection, un très haut niveau de sécurité sur le matériel, alors qu'on donne des coups pleine puissance avec des armes en acier.
1: Et les amis, si vous avez envie de vous intéresser un petit peu plus à ce sport en armure, à ce combat d'escrime ancienne, ce béhour, il y a un gros événement que vous organisez, vous, dans votre club. Hein.
4: Oui, on va organiser, alors c'est la deuxième année, on organise le plus grand gala du monde de pro-fight en cage de MMA au Nel Château, c'est le 20 juin. On a 22 combats de prévus avec des internationaux, dont des champions du monde.
1: Et merci beaucoup, en tout cas Vincent, c'était super de découvrir cet univers-là.
4: Et merci beaucoup et venez essayer le béhour.
1: Initiation tout à l'heure à partir de 16h15, on passera effectivement revenir vous voir pour rencontrer celles et ceux qui enfilent le home, le casque, ici héros en direct des Caritates, la fête médiévale de Béziers. Vous restez avec nous, la musique d'Alain Bachung arrive dans un instant.
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3: En direct de Béziers, les amis, effectivement, jusqu'à 17h sur votre radio locale ici, ou partout dans le département, pour vous faire vivre ces caritas, cette fête médiévale. Les enfants qui sont déguisés, les parents aussi, tous les stands de nourriture qui sont présents, les combats de chevaliers, les tirs au canon, les joutes également avec chevaux. Ça va être ça à partir de 14h30. Hein, ça va bientôt commencer, ça a commencé. On ira y faire un tour dans quelques instants, ce spectacle de chevaux. Et on en profite d'ailleurs pour faire un peu un point historique. Ce sera notre chargé histoire de l'après-midi jusqu'à 17h. Serge Boyer, bonjour.
4: Bonjour.
3: Très heureux de vous recevoir. Vous qui êtes guide conférencier pour la ville de Béziers. On va pouvoir, grâce à vous, approfondir un peu plus les choses, aller dans les anecdotes qui vont bien. Déjà, on va replanter le décor. Nous sommes ici pour les Caritats, la fête médiévale. Caritats qui nous vient tout droit de charité.
4: Oui, voilà, c'était une fête de charité à l'origine, hein. Un grand défilé que l'on faisait depuis le milieu du Moyen-Âge environ. Alors, les premières traces nous viennent du XIIe siècle, mais il y a fort à parier qu'il y avait déjà une fête de charité auparavant. Alors c'était quoi? C'était un immense défilé avec toutes les corporations de la ville qui mettaient en scène ou leur propre métier, en fait, par le biais de danse, le biais de chant, de festivités de tout ordre. Et au milieu de cet immense défilé festif de tous les corps de métier, eh bien, il y avait une place qui était réservée pour la charité, c'est-à-dire que on récoltait de l'argent pour les pauvres et les indigents de la ville. De l'argent ou alors du pain également, et toutes les boulangeries de la ville, ce jour-là, le jour de Caritats, de charité, faisait des pains un peu plus petits, qui coûtaient vraiment pas trop cher, quelques centimes. Comme ça, toute la population pouvait acheter ce pain et le donner pendant le défilé.
3: La distribution du pain qui a eu lieu d'ailleurs ce matin, il y en a ailleurs sur le stand des mémoires juives, hein, la Juderia qui est installée ici sur les allées Paul Riquet pour les Caritats et qui distribue le pain de Shabbat. Serge, il y a également cette galère qu'on a vue lors du défilé hier soir. Qu'est-ce qu'elle symbolise, cette galère?
4: C'était quelque chose. Elle était au milieu du défilé avec beaucoup d'autres choses importantes comme les danses ou le chameau. La galère, elle servait à récolter le pain. Déjà, les gens pouvaient jeter l'argent dedans ou les petits morceaux de pain. Mais on raconte aussi que, comme c'était un défilé à l'origine qui était plutôt païen, eh bien, cela servait pour s'amuser. Il y avait le jeu de la galère. Alors, en quoi ça consistait? Il y avait des hommes qui étaient à l'intérieur de la galère.
3: Un bateau, évidemment, si vous n'avez pas encore fait le lien.
4: Voilà. Ils étaient 14, nous disent les archiveurs. Vraiment, ça avait l'air d'être un jeu extrêmement chorégraphié, extrêmement réglé. 14 galions dans la galère. Et ils devaient la défendre coûte que coûte. Il y avait des assaillants qui essayaient de rentrer dedans par tous les moyens. Voilà, ils devaient l'attaquer, prendre la galère, possession de la galère par tous les moyens. Alors, par tous les moyens au Moyen-Âge, ça veut dire ce que ça veut dire. Ça veut dire beaucoup de violence.
3: D'accord, ok.
4: C'est pour ça que le défilé a fini par être interdit par le clergé local pour cause de grande violence. D'ailleurs, une des premières traces que l'on a des Caritats, elle remonte à la fin du XIIe siècle, où il y a dans les archives bitéroises écrit, en ancien occitan, « Tan melanguia la mortalats, que fa le jour des Caritats ». M'affecte beaucoup la mortalité qu'il y a au jour de charité. Et on parle de cette galère, ce jeu de la galère où, eh bien, les galiots se faisaient attaquer à coups de gourdin, à coups de barres de fer, d'armes blanches. Voilà.
3: Heureusement, ça s'est terminé.
4: Voilà, ça s'est achevé au XVIIe siècle, on va dire, cette histoire.
3: Et ça laisse place maintenant à une très belle fête qui nous rappelle effectivement ces souvenirs et qui nous remonte dans le passé tous ensemble. On vous fait vivre, évidemment, ces Caritats, cette fête médiévale de Béziers, jusqu'à 17h sur votre radio locale. Ici Héro, vous restez bien branchés. Les combats de chevaux ont lieu. On va aller faire un tour dans quelques instants après la musique de Abba sur Ici Héro.
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0: La merveille de Jean-Louis Aubert sur votre radio locale, ici Héros.
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0: Il y a du spectacle, il y a du monde effectivement en direct de ces allées Paul Riquet d'où nous sommes présents, votre radio locale pour vous faire vivre les Caritas, la fête médiévale. Beaucoup de monde rassemblé pour cette fête gratuite. J'ai descendu les allées, j'ai quitté l'estrade où est positionné notre studio pour venir effectivement après le buste de Paul Riquet le long de la route où est en train de se faire le spectacle de chevaux. Donc là c'est une véritable animation où des cavaliers en armure sont en train de défiler les uns après les autres avant de s'affronter d'ici quelques minutes et de faire de véritables joutes chevaleresques. Il y a du monde effectivement qui est présent pour acclamer ces chevaliers. J'ai un père et sa fille qui sont à côté de moi, c'est Julien. Salut Julien.
5: Bonjour.
0: Vous nous venez d'où Julien?
5: De Béziers.
0: Tout simplement. Bon, on a fait un week-end à rallonge ou pas?
5: Ouais, tout à fait, ouais. Ça fait du bien.
0: Et sur la tête, sur les épaules tout simplement, c'est Inès, ça va Inès?
6: Oui.
0: Tu as quel âge Inès?
6: Bientôt 9.
0: Bon, ce qu'on a dit avec Julien, c'est que pour l'instant t'es sur les épaules de papa, après c'est mon tour parce que je vois rien moi de là, d'accord?
6: D'accord.
0: Qu'est-ce que tu en penses? Qu'est-ce que tu en penses de ces chevaux là?
6: C'est très bien.
0: T'aimerais faire pareil?
6: Je sais pas.
0: Et Julien, il aimerait faire pareil?
5: Ouais, je crois.

0: 18h. C'est gratuit, on vous attend. On vous fait vivre cet événement si vous n'êtes pas dans le coin à la radio. Votre radio locale première sur l'actualité. Dans quelques instants, la musique d'Indochine arrive et on se retrouve en direct.
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0: Les enfoirés l'île au trésor sur votre radio locale, ici Héros.
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0: Bah effectivement, moi aussi j'ai faim, du coup je me suis rapproché d'un stand de nourriture, vous savez comme on est filou. Ici Héros en direct des Caritas, la fête médiévale de Béziers, et juste en face de l'estrade installée sur les allées Paul Riquet pour vous faire vivre cet événement, il y a plein de stands où ça y est, l'heure du goûter, même si c'est pas tout de suite, à 14h54, commence à se faire sentir. Ça va Jeanne?
4: Oui, super.
0: Il y a du monde là.
4: Ça va.
0: Vous avez un très joli stand, vous, où vous nous proposez des petites sucreries douceurs. On a des chouchous, on a des beignets à la pomme notamment. Alors le beignet à la pomme, c'est le beignet ancien médiéval, traditionnel.
4: C'est ça, tout à fait. C'est une très très vieille recette.
0: Ah oui, elle fait combien de temps la recette?
4: Ah ben, c'est très vieux. Ça, je sais pas, ça remonte de plusieurs siècles, on va dire.
0: Et d'où elle vous vient, la vôtre de recette, Jeanne?
4: Ça s'appelait des rissoles à la pomme.
0: Okay. Et vous, elle vient d'où alors cette recette pour vous? Quand est-ce que vous l'avez appris?
4: On l'a repris par rapport à de la famille, des gens qui connaissaient ça. Et puis, nous avons continué, cherché dans des archives. Voilà. Et nous avons trouvé.
0: Et ça y est, et ça fait d'ailleurs plutôt le plein hein, sur le stand. Qu'est-ce que ça vous fait d'être ici pour la fête médiévale de Béziers?
4: Alors, je suis super heureuse. C'est bien, c'est très, très... très bien, très festif, on va dire.
0: Alors, je sais qu'il a été demandé aux prestataires comme vous de venir avec une tenue. Hein.
4: Oui, on est costumé.
0: Vous l'aviez déjà dans les placards ou il a fallu l'acheter spécialement?
4: Non, non, non, moi je suis une habituée des fêtes historiques.
0: Fêtes médiévales. Et vous, nous venez d'où alors, Jeanne?
4: De Salon de Provence.
0: Ah, ok, très bien. Ça reste le sud de la Méditerranée, voilà, pas loin, très bien. Bon, les chouchous, ça cartonne. Hein. Soleil, vous n'avez pas amené le soleil, non, effectivement,
5: mais,
0: Charles.
5: On va y arriver.
0: Bon, je compte sur vous. Hein. Oui, je compte sur vous. Ici, Héros, donc en direct des Caritas de Béziers jusqu'à 17h, les amis. Vous avez de quoi vous restaurer. Venez manger les beignets, nous dit Jeanne, effectivement. Venez voir votre radio locale. Dans quelques instants, on va faire un point complet sur l'actualité de cette journée à 15h.

0: Humid Mix, Sweet Dreams sur votre radio locale ici en direct de Béziers pour vous faire vivre les Caritas, la fête médiévale. Dans quelques instants, on va parler d'hygiène, l'hygiène au Moyen-Âge. C'est vrai ça, on va prendre un bain tous ensemble. Bel après-midi avec votre radio locale.
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0: Samedi après-midi à l'écoute de votre radio Ici Hérault, il est 15h. Benjamin Mathieu.
2: C'est la première visite d'État officielle en France d'un souverain pontife depuis 18 ans. Le pape Léon XIV va se rendre dans l'Hexagone du 25 au 28 septembre prochain, annonce le Vatican. Elle se rendra notamment à Paris et probablement à Lourdes. Plusieurs tentatives d'incendie au domicile des grands-parents du petit Émile au Vernet dans les Alpes de Haute-Provence la nuit dernière. Un homme a été interpellé. La disparition de ce petit garçon de 2 ans et demi en 2023 avait ému la France. Son corps avait été retrouvé enfoui sous terre plusieurs mois plus tard. Un appel au boycott de la tournée de Patrick Bruel lancé après des accusations de viol contre le chanteur. Hier, c'est l'animatrice Flavie Flamand qui a annoncé porter plainte pour viol alors qu'elle n'avait que 16 ans. Un drapeau palestinien déployé sur la tour Eiffel hier en fin d'après-midi. 6 personnes ont été interpellées. L'action revendiquée par le groupe Extinction Rebellion visait à commémorer l'anniversaire de la Nakba lors de la création de l'État d'Israël en 1948. Un rassemblement a lieu également en ce moment à Paris, place de la République. Le 24e journée du top 14 de rugby avec de belles affiches, notamment Pau, 3e du championnat, qui reçoit Clermont, actuellement 5e. Ça joue depuis une demi-heure et Pau mène 10 à 6. Pour les amateurs de foot, c'est la finale de la Cup anglaise, la plus vieille compétition de football au monde. C'est à 16h. Chelsea qui affronte Manchester City. Il y a des Français sur la pelouse, notamment Ryan Cherki du côté des Mancuniens. Et puis c'est l'un des tout meilleurs buteurs européens, Robert Lewandowski, annonce qu'il quitte le FC Barcelone à la fin de la saison après 4 saisons en Catalogne. Bien rempli.
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0: Merci beaucoup Benjamin, on vous retrouve tout à l'heure pour un nouveau point sur l'actu à partir de 16h. Le temps qui s'améliore nettement dans le département de l'Hérault, contrairement à ce qu'on a pu connaître en cours de semaine et notamment hier, avec des quelques passages nuageux cet après-midi et puis les éclaircies après pour les autres. On aura peut-être quelques averses qui pourront avoir lieu en fin de journée sur les reliefs. La tramontane qui souffle par contre, hein, le vent est toujours bien présent, ça décoiffe ici, avec en plus les pollens sur les allées Paul Riquet, 40 à 60 km/h la rafale. Et il y a 21 degrés en température pour Agde, Béziers, 7, 20 degrés pour Montpellier. La bonne nouvelle, c'est que demain, c'est vraiment la belle journée dans le département, avec un grand soleil demain dimanche sur l'ensemble de l'Hérault, les températures qui repartent à la hausse, le vent qui devrait chuter. 24 degrés attendus demain, ce sera la maximale pour Béziers.
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0: Si vous nous rejoignez maintenant, bienvenue sur votre radio locale ici Hérault. Nous sommes en direct avec vous depuis Béziers sur les allées Paul Riquet pour vous faire vivre les Caritas, la fête médiévale gratuite de Béziers jusqu'à ce soir à 19h, cette fête qui se clôturera en plus par la fontaine musicale après place Jean Jaurès. Nous, on est ensemble jusqu'à 17h. On fait différents points. Dans un instant, on fait un point sur l'hygiène médiévale. On rencontrera des chevaliers. Bref, bienvenue sur ici Hérault et Michel Berger.

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3: Ah là là, oui, je pue des pieds. Merci Godefroy, merci de me le rappeler. Ici Héro, effectivement, en direct des Caritas, la fête médiévale de Béziers jusqu'à 17h, les amis. Rendez-vous gratuit si vous êtes dans le coin, passez nous voir sur les allées Paul Riquet. On vous fait vivre ce rendez-vous et cet événement en direct à la radio. Je suis en compagnie de Léa. Salut Léa.
4: Bonjour.
3: Bonjour, Dame Léa.
4: Dame Léa.
3: Et oui, et c'est oui. Comme ça qu'on vous appelle, puisque vous êtes en tenue de dame.
4: Exactement, je suis la femme du Seigneur dans notre compagnie.
3: La compagnie Dominium Vulpis.
4: C'est ça.
3: Je l'ai bien dit, hein.
4: Ouais, ouais.
3: Merci beaucoup.
4: Donc, bilingue latin.
3: Vous êtes en fait une seigneurie itinérante, c'est ça?
4: C'est ça, exactement.
3: En quoi donc, ça consiste?
4: Alors, très simplement, donc nous, on représente le début du XIIIe siècle.
3: Okay.
4: Et les seigneuries, tout simplement, ils voyageaient sur les territoires pour les administrer. Ils n'avaient pas nos techniques modernes d'administration et donc...
3: Il n'y avait pas les impôts en ligne?
4: Ah si, les impôts, il y avait,
3: mais, oui, pas, mais pas en ligne. Oui, mais pas en ligne, ouais, c'est ça.
4: Voilà, là, c'était plutôt en direct. Et du coup, c'est aussi la justification du pourquoi on est dans un campement avec des tentes, etc.
3: D'accord.
4: Et donc, on présente toute la vie quotidienne au début du XIIIe siècle.
3: Et donc, vous êtes installé avec votre campement tout au bout des allées.
4: C'est ça.
3: Et l'idée, c'est de montrer comment on vivait à cette époque.
4: Exactement. Donc, la partie, bien sûr, militaire, ça, c'est toujours assez intéressant. Les combats, les armes, etc. Mais toute la partie civile, et ça, c'est vraiment notre spécificité. On montre un peu tous les aspects de la vie quotidienne au Moyen-Âge.
3: Alors, vous, vous êtes en charge notamment des textiles.
4: C'est ça. Moi, je travaille le tissu, beaucoup la laine, parce que c'était ça qu'on utilisait à l'époque pour faire des vêtements. Et donc je montre que déjà les vêtements étaient très très colorés. Il n'y avait pas le filtre gris et sale qu'on voit dans les films par exemple. Alors j'adore les films hein, mais c'est un peu comme Star Wars quoi. C'est pas trop la réalité. Et donc je montre un peu ce qu'on portait réellement, les couleurs qu'on avait. Et donc que non, c'était pas du jacouille la fripouille en haillons tout dépareillé quoi.
3: Non, vous avez une très très belle tenue.
4: Merci.
3: C'est une robe, une toge verte. Une toge verte, pardon.
4: C'est ça. Alors, le terme, si on veut aller dans les détails, c'est une cotte.
3: Une cotte.
4: Une cotte, c'est comme une très, très, très grande robe. Plus on a du tissu, plus on a de l'argent. Donc, moi, j'ai beaucoup, beaucoup, beaucoup d'argent.
3: Beaucoup de tissu.
4: C'est ça, beaucoup de tissu. Pas pratique pour marcher, mais quand on est une dame, on a des gens qui font les choses pour nous. Donc, on n'a pas besoin de trop devoir bouger.
3: Bon, et on va également vous rendre visite dans quelques instants pour aller sur ce campement, que vous puissiez nous faire la présentation également de vos jantes, dames et gens, monsieur. Et puis, vous allez également nous parler de l'hygiène au Moyen-Âge, parce que vous avez évoqué Jacouille la fripouille et ses guenilles. Il y a également ses dents très sales. Les vôtres sont très propres. Et également celles de vos habitants. Vous allez nous expliquer comment ça se passait l'hygiène au Moyen-Âge. Ici Héro, en direct des Caritas, la fête médiévale de Béziers, avec vous jusqu'à 17h. Merci de nous avoir choisis pour la musique. Il y a le nouveau Florent Pagny, la dernière chanson du monde sur votre radio locale. 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

0: Souris sur votre radio locale ici en direct des Caritas de Béziers, la fête médiévale. Je viens d'arriver sur une seigneurie. On va me montrer comment se passait l'hygiène au Moyen-Âge. On vous raconte tout ça dans un instant.
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0: Les chansons françaises arrivent dans quelques instants avec Eddy Mitchell, Amir, il y aura Laurent Voulzy, mais pour l'instant, effectivement, ici, héros en direct de la fête médiévale de Béziers, les Caritas sur les allées Paul Riquet. Alors, je fais un petit peu attention à moi parce que j'ai descendu les allées, je suis juste à côté du stand de lancer de hache. Donc, autant vous dire que j'ai pas envie qu'il y en ait une qui s'échappe de la planche en bois. Parce qu'il y a une seigneurie qui s'est installée ici, la seigneurie du Dominium Vulpis que Léa nous présente, elle qui est la dame du seigneur. Et vous avez un nom de dame alors?
4: Exactement, je suis dame Brunhilde.
0: Dame Brunhilde. On est ici sur l'espace où les gens sont assez curieux, l'espace de l'hygiène. Comment ça se passait effectivement au Moyen-Âge? Parce que oui, il y avait de l'hygiène.
4: Exactement. Alors déjà, une petite idée du nombre de fois qu'on se lavait par semaine?
0: C'était par semaine, je crois que c'était par mois, moi.
4: Ah bah non, déjà quand même. Allez, on reprend les bases. Par semaine, combien de bains?
0: Bah un.
4: Ah bah non, plus.
0: Deux?
4: On est plutôt à trois bains par semaine en moyenne.
0: C'est, ah bah c'est, mal, hein. C'est comme moi.
4: Je suis sûre qu'il y a des gens en France aujourd'hui qui se baignent moins que ça.
0: Donc trois bains par semaine pour toutes les classes de population?
4: Exactement. Alors bien sûr, déjà la toilette tous les jours. Et après, donc c'est une moyenne. Donc bien sûr, il pouvait y avoir plus, il pouvait effectivement y avoir moins. Vous êtes riche, vous avez une baignoire chez vous. Vous êtes, vous êtes à la campagne, vous allez à la rivière. Et si vous êtes en ville, eh ben vous allez aux étuves, les bains publics.
0: Il y avait des bains publics?
4: Exactement, c'est l'héritage des termes romains. Donc ici, à Béziers, vous avez quand même un bon héritage romain, donc vous savez de quoi je parle. Et donc, on allait se laver. Donc on payait et on avait toute une prestation de service.
0: Alors là, la prestation de service, on a effectivement devant nous la petite baignoire. Vous avez également la bassine et qu'on va faire la toilette de A à Z un petit peu parce qu'en fait, on faisait plein de choses auxquelles on ne penserait pas.
4: Exactement. Bon, déjà, on va se savonner. Alors le savon de Marseille, on le connaît déjà. On l'appelait le savon de Méditerranée, c'est joli, hein. On avait aussi le savon d'Alep, celui qu'on connaît toujours aujourd'hui. Donc déjà, on se lavait au savon, comme tout le monde. On se peignait les cheveux, on se démêlait. On allait se nettoyer les oreilles, se curer les ongles. Donc toute cette hygiène-là était faite. Et bien sûr, on s'occupait énormément de ses dents.
0: On lavait les dents?
4: Eh oui. Alors je suis sûre que là, vous avez tous l'image de Jacouille en tête.
0: Carrément, moi je l'ai bien.
4: Alors forcément, quand on mange à peu près 1 kg de pain par personne et par jour, vous doutez qu'il faut des bonnes dents. Sinon, c'est pas facile. Parce que le pain de mie comme on a aujourd'hui, ça n'existait pas. Donc on va prendre soit la petite chose que vous avez dans le pot ici, c'est de l'os de seiche broyé.
0: Ah, d'accord.
4: Ça va venir faire une légère abrasion sur l'émail. Sinon, vous pouvez utiliser des cendres froides aussi, ça marche très très bien. Et pour la laine, on utilisait des clous de girofle.
0: D'ailleurs, on se brosse parfois les dents au charbon, ça existe, il y a plein de trucs autour du charbon. Hein.
4: Ça marche toujours très très bien. Alors généralement, on utilisait son doigt, on trempait, on nettoyait. Après, on faisait une sorte de bain de bouche avec du girofle. Et comme ça, on avait la bouche très propre.
0: Ici, en direct des Caritas, la fête médiévale de Béziers, en compagnie de Léa, la dame de la seigneurie itinérante. On fait un point sur l'hygiène avec deux expressions qui nous viennent tout droit du Moyen-Âge et qu'on utilise encore aujourd'hui.
4: Exactement. Alors déjà, quand on veut aller aux toilettes, des fois, qu'est-ce qu'on dit? On va aller au petit coin.
0: Absolument.
4: Et ça vient de là, ça vient des étuves. On allait dans le petit coin pour faire ses affaires. Et on avait une manière assez particulière pour s'essuyer. On n'avait pas de papier toilette, hein, bien sûr. Donc on allait utiliser un petit ustensile, un bâton avec un tissu au bout qui peut faire penser peut-être à un outil pour s'éclairer.
0: Une torche?
4: Une torche, exactement. Et donc là, on avait l'expression...
0: Aller se torcher.
4: Eh oui. Voilà.
0: Ah, tout s'explique. Là, c'est fou. Bah, c'est passionnant en tout cas de découvrir tout ça, de casser un petit peu aussi les clichés des films que l'on connaît. Et évidemment, les visiteurs que l'on aime tant et dont on vous a servi plusieurs exemples tout au long de cet après-midi. Merci beaucoup Léa, c'était un plaisir.
4: Avec grand plaisir, bon après-midi, à bientôt.
0: On vous retrouve tout en bas des allées Paul Riquet, ici sur cette seigneurie itinérante, pour en apprendre un petit peu plus sur la vie au Moyen-Âge. Ici Héros, en direct de Béziers, jusqu'à 17h. Pour la musique, trois chansons françaises à la suite. Voici Eddie Mitchell sur votre radio locale.

0: Laurent Boulzy sur votre radio locale ici, en direct à 15h31.
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0: En direct des allées Paul Riquet, effectivement, en plein cœur de cette fête médiévale, les Caritats de Béziers, avec vous à la radio pour vous faire vivre cet événement et se replonger aussi dans l'histoire biterroise, en compagnie de Serge Boyer, guide conférencier à Béziers. Serge, j'avais envie de savoir avec vous, à quoi ressemblait Béziers au Moyen-Âge?
1: Alors Béziers au Moyen-Âge, je veux dire l'âge d'or du Moyen-Âge pour Béziers, c'était le 11e siècle quand la famille Trincavel est venue vraiment s'installer ici, prendre possession de cette vicomté qui comptait donc Béziers, Agde, Carcassonne, pas très loin, Albi, Le Razès. Finalement, c'était une grande vicomté, il y avait beaucoup de terres. Hein. Un peu coincé entre le Toulousain, qui appartenait à Raymond VI de Toulouse, et toute la Provence, qui appartenait aussi à Raymond, et tout ce sud de la France, mettons, du Toulousain jusqu'à la Provence, en passant par les Trincavel de Béziers, tout ça avait fait allégeance au roi d'Espagne.
0: Ah d'accord, plus qu'au roi de France en fait. Hein.
1: Et oui, exactement, c'est pour ça que la croisade dont on parle beaucoup, la croisade contre les cathares, était à la fois une croisade religieuse, mais contre cette hérésie cathare, mais également une croisade politique pour le roi de France, pour affaiblir ce sud qui devenait de plus en plus puissant.
0: Et parmi les animations de l'après-midi ici sur les allées Paul Riquet, celle qui rassemble beaucoup de monde, c'est à 15h et ça reviendra à partir de 17h, c'est le spectacle de chevaux avec ces joutes à cheval. On a bien l'image de ces chevaliers qui s'affrontent, qui se croisent, qui croisent leurs lances.
1: Oui, oui, c'était une activité noble. Les chevaliers à Béziers, il y en avait quelques-uns, les chevaliers de Trincavel, il y en avait à Toulouse également. Tous ces chevaliers... Ça a donné à des jeux divers et variés comme les joutes. Et il en est resté quelque chose encore, hein, à notre époque, de ces joutes équestres. Parce que nous sommes donc, nous l'avons dit, dans l'âge d'or du Moyen-Âge, au 11e siècle, 12e siècle, c'est le début des premières croisades en Terre Sainte pour aller libérer Jérusalem. Alors, ils se regroupaient sur le littoral, notamment à Aigues-Mortes, hein, tous les chevaliers du littoral, et ils allaient s'embarquer. Et en attendant, ils joutaient sur chevaux, mais également, puisqu'ils étaient en bord de mer, ils sont bien joutés sur les barques. Et ainsi, depuis la toute fin du 11e, début 12e siècle, on s'est mis à jouter sur les barques. Et c'est cette forme de joute-là qui est restée dans notre département.
0: Ça se fait toujours, effectivement, et je pense bien sûr à Sète et ses joutes de la Saint-Louis.
1: Exactement. À Sète, à Agde, à Valras-Place, juste à côté de Béziers.
0: À Palavas aussi, à bien
1: Palavas,
0: sûr. Chaque commune du littoral a sa lance de joute.
1: Exactement, c'est une très belle tradition qui perdure donc depuis le 11e siècle.
0: Et alors, ils n'avaient pas d'armure, j'imagine, quand ils joutaient dans l'eau.
1: Dans l'eau, non, pas d'armure, parce qu'il faut remonter à la surface. Donc, c'est pour ça que c'est resté. C'est resté une activité noble, mais une activité praticable, on va dire, par la plupart des chevaliers et des personnes.
0: Bah, merci beaucoup, en tout cas, Serge Boyer, guide conférencier à la ville de Béziers. On vous retrouvera dans une heure pour un nouveau point, parler un petit peu théâtre également au Moyen-Âge, et vous l'entendez, la parade continue ici sur les allées Paul Riquet. Les Caritats, la fête médiévale de Béziers, on est ensemble jusqu'à 17h sur votre radio ici Hérault.
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2: Ici Hérault, en direct des Caritas de Béziers, les amis, avec le tir au canon, c'est la fête médiévale sur les allées Paul Riquet. Et je peux vous dire que ça devrait péter dans quelques instants, ça va faire très très fort. La fête médiévale qui bat son plein avec les différents stands, les seigneuries qui sont présentes, les combats à chevaux. Et puis ce tir au canon, tout le monde se bouche les oreilles pour dire attention mesdames, messieurs, ça va péter. Et j'ai peur que ça fasse un gros gros boom. Baissez un petit peu le son peut-être si vous nous écoutez dans la voiture pour pas vous retrouver totalement sourd, parce que ça va faire beaucoup de bruit sur ces allées Paul Riquet. Le monde est rassemblé avec les différents artifices qui sont là, les arbalètes qui sont mises en place, et puis la foule. Attention, ça va faire boum. Aïe aïe aïe, ça me fait peur. Tout le monde. Ah boum boum. Ah, il n'arrive pas à allumer, c'est pour ça. À chaque fois, de toute façon, on veut faire un feu d'artifice, hein, c'est pas aussi réglé qu'avant. Hein. On allume la mèche et puis on se demande quand est-ce que ça va partir. En tout cas, la tension bat son plein, je peux vous le dire, dans la foule qui est ici rassemblée pour ce tir au canon. On a tous peur. Hein. Vous avez peur, monsieur?
3: Oui, très. On attend que ça pète, mais on est tous sur le qui-vive.
2: Tout le monde se bouche les oreilles ici pour ce tir au canon, si vous nous rejoignez. C'est les Caritas, la fête médiévale de Béziers, avec le tir au canon ici. On nous montre l'artillerie au Moyen-Âge, et je peux vous dire que c'est assez impressionnant. La fumée est en train de partir. Est-ce que ça va partir? Mais j'ai l'impression qu'ils font semblant, en fait. Ils nous font des vannes, ils font croire que ça va péter, mais ça va pas péter, hein. Bon, ouais, ils arrivent pas, ils nous font peur, en fait.
3: Ils arrivent pas à allumer la mèche, je crois. Il y a trop de vent.
2: C'est la tramontane, hein.
3: C'est ça. Je vois une flamme.
2: Non. Oui. Pop. Ah, c'est un échec à chaque fois. Bon, je crois bien qu'on va pouvoir passer à autre chose. Hein. On sera obligé de revenir plus tard pour vous faire vivre ce tir au canon. On vous mettra un bruitage la prochaine fois. On s'embêtera pas à vouloir vous faire vivre la réalité avec effectivement ces Caritas, cette fête médiévale de Béziers, les amis, sur les allées Paul Riquet. C'est gratuit si vous avez la famille, si vous avez les enfants, les petits-enfants, c'est l'occasion de les emmener. C'est ce soir, hein, jusqu'à 19h. Vous pourrez profiter ensuite, quand la nuit pointera le bout de son nez, de cette fontaine musicale sur la place d'Anjorès. On a la habitude ici à Béziers de ces fontaines musicales l'été, de ces fontaines musicales à Noël. Ils ont fait une spéciale Caritas, une spéciale fête médiévale. Il y aura donc encore du spectacle tout au long de la journée. Ici Hérault avec vous en direct, la musique de Modern Talking, c'est ce qu'on vous propose sur votre radio ici Hérault. Merci de nous avoir choisis.

0: Modern Talking sur votre radio locale ici Héros en direct des Caritas de Béziers. On a tenté de vous faire vivre il y a quelques instants un tir de canon en live. Malheureusement, avec le vent, impossible pour le tir de canon d'être joué quand on était en direct. On a lancé la musique, le tir de canon a eu lieu évidemment. On va faire un point justement dans un instant avec l'artilleur, celui qui a tiré au canon, qu'il nous raconte un petit peu comment ça se passait. La fête médiévale de Béziers en live sur votre radio ici Héros. Après Bruno Mars qui arrive, vous ne bougez pas.
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3: En direct des Allées Paul Riquet sur votre radio, ici Héros, pour vous faire vivre effectivement cette fête médiévale, c'est Caritas. Il y a quelques minutes, on a tenté de vous faire vivre un tir au canon en direct. Ça a été un échec malheureusement, le tir au canon n'a pas marché. Je suis en compagnie de l'artilleur. Pourquoi ça n'a pas marché?
4: Alors pourquoi? Il y a mille choses qui font que ça ne peut pas marcher. Est-ce que la mèche était un peu trop humide? Est-ce que la poudre n'était pas assez compressée? Mille choses qui font que là, ça a fuité sur la première tentative. Mais heureusement, sur la deuxième, on a pu faire un gros boom.
3: Sachant qu'en fait, les deux premiers tirs de la journée se sont très bien passés, le troisième a été un peu plus tardif, et en fait, c'est les conditions réelles de l'époque.
4: Clairement, nous sommes complètement dans de l'archéologie expérimentale d'artillerie de la fin du XIVe siècle. Quelquefois ça marche, d'autres fois ça marche moins bien. Voilà, c'est ainsi. Et le public a pu comprendre un petit peu tous les enjeux et la difficulté de manier ces machines réellement.
3: L'artillerie donc présentée par la compagnie de Trincavel, dont vous êtes membre Thierry. Et vous êtes d'ailleurs vous-même un personnage important de cette compagnie, puisqu'on rappelle que Trincavel était le vicomte de Béziers.
4: Oui, tout à fait. J'ai l'honneur et la charge difficile d'incarner Raymond II Trincavel, le dernier vicomte de cette fabuleuse dynastie carcassonnaise et biterroise. Et donc oui, en effet, autrement que pendant les tirs d'artillerie où là j'incarne l'artilleur, j'incarne Raymond II Trincavel, en effet.
3: On le rencontre donc et on voit ces différentes machines si on vient ici au bout des Allées Paul Riquet. Ici Héros en direct des Caritas, la fête médiévale de Béziers, William Scheller pour la musique dans un vieux rock'n'roll, avant de faire un point complet sur l'actu.
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0: William Scheller sur votre radio locale ici Héros, dans un vieux rock'n'roll en direct des Caritas, la fête médiévale de Béziers sur les allées Paul Riquet. On a encore une heure à passer ensemble sur votre radio locale.
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0: Bon samedi après-midi avec votre radio ici Héros. Bon goûter, il est 16h. L'actu complète avec Benjamin Mathieu.
2: Le groupe Pierre et Vacances Center Parcs a déposé plainte hier pour une fuite de données sur 1,6 million de réservations. On apprend aujourd'hui que ce piratage informatique concerne potentiellement 4,5 millions de clients. Les données potentielles exposées concernent le numéro de réservation, les dates et lieux de séjour, les noms, les numéros de téléphone et leur date de naissance, mais pas les données bancaires ni les emails. Une visite officielle du pape en France du 25 au 28 septembre, une première depuis 2008. Le pape Léon XIV sera donc en France, une visite en septembre prochain, à l'honneur pour notre pays, une joie pour les catholiques et un grand moment d'espérance pour tous, se félicite Emmanuel Macron dans une publication sur les réseaux sociaux. 6 matchs de top 14 à jouer aujourd'hui dans le cadre de la 24e journée du championnat de rugby. Pau mène 16-9 face à Clermont dans un duel de haut de tableau joué dans des conditions météo difficiles. La finale de la plus vieille compétition de football au monde, la Cup anglaise, qui oppose Chelsea à Manchester. Le match débute à l'instant avec quelques Français sur la pelouse comme Malo Gusto ou Wesley Fofana. Il a cassé tous les records. Le premier concert du rappeur marseillais Jules hier soir au Stade de France a accueilli 100 000 spectateurs, un record d'affluence. L'artiste le plus écouté l'année dernière sur les plateformes de streaming récidive ce soir avec un deuxième show. Et puis c'est aussi ce soir la 70e cérémonie de l'Eurovision à suivre en direct sur ici.fr. La chanteuse Monroe, 17 ans, porte les couleurs de la France.
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0: Ici, on est avec vous en direct en ce samedi après-midi. La météo avec des passages nuageux sur le département, avec même quelques averses à prévoir sur les reliefs en fin de journée. La tramontane qui souffle toujours, le vent est présent jusqu'à 60 km/h en rafale. La bonne nouvelle, c'est que demain, c'est vraiment la belle journée du week-end avec un grand soleil pour tout le monde, le vent qui va faiblir enfin et puis les températures qui vont repartir à la hausse jusqu'à 24 degrés. Demain après-midi, la maximale attendue à Béziers. Sur la route, à l'écoute d'ici, prudence entre Marseillan et Marseille. En plage, un accident pour être signalé. Vous avez un petit peu de monde également sur la route entre Vias et Agde avec un ralentissement d'une dizaine de minutes. Et puis ça peut également un petit peu coincer sur la 709, la desserte Montpellier-Rennes, l'autoroute en direction de Nîmes avant la sortie 29 Montpellier-Est. C'est la sortie du Zénith et d'Odyssée. Vous avez un petit peu de monde.
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0: Ici Héros en direct des allées Paul Riquet, il y a pas mal de pollen, autant vous dire que ça peut se coincer dans la gorge. La musique de Chagrin d'amour sur votre radio locale.

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3: Très heureux d'être avec vous les amis en direct de Béziers sur les allées Paul Riquet à la radio pour vous faire vivre ces Caritas, cette fête médiévale de Béziers qui tient jusqu'à ce soir, hein, jusqu'à 19h et même plus, puisqu'après vous aurez la fontaine musicale sur la place Jean Jaurès. On en profite, nous ici implantés sur l'estrade en plein cœur de ces allées pour vous faire vivre cet événement, partir à la rencontre de celles et ceux qui animent justement cette fête médiévale. Je suis en compagnie de Chantal. Bonjour Chantal.
4: Bonjour, je suis enchantée d'être à votre micro.
3: Mais pareil. Chantal, vous venez représenter la Juderia, l'association La Mémoire Juive de Béziers. Juderia en lien avec un nom de quartier.
4: Absolument. Juderia, c'était le nom du quartier juif de Béziers au Moyen-Âge. Ça vient du mot Juderia en catalan, puisque la plupart des grands rabbins de Béziers au Moyen-Âge venaient de Catalogne, d'où le nom de Juderia.
3: Parce que c'était l'âge d'or, en fait, du judaïsme, le Moyen-Âge à Béziers.
4: Alors, absolument. Tout du moins... pendant la période de la dynastie des Trincavel, parce qu'ils se plaçaient sous la protection des vicomtes de Trincavel, qui allaient d'ailleurs jusqu'à nommer des gouverneurs juifs pour Béziers. Donc c'était très important, c'était une période florissante. Après, il y a eu des avants, où il y avait notamment des périodes de lapidation des juifs pendant la période de la Pâque chrétienne. Et puis il y a eu des après, malheureusement, puisque il y a eu la croisade albigeoise, l'exil forcé des juifs, et puis en 1306, l'expulsion des juifs de France.
3: Ces guerres de religion, effectivement, qui ont marqué le Moyen-Âge et qui continuent d'ailleurs de marquer notre temps, malheureusement, et où là, vous venez aussi souder, j'ai envie de dire, ces différentes religions à l'occasion des Caritas. C'est que les Caritas, c'est la charité, c'est la bénédiction du pain, la distribution du pain sur cette scène qui a eu lieu ce matin avec le prêtre. Mais vous aussi, vous distribuez le pain sur votre stand de la mémoire juive.
4: Alors ça, c'est très important. Et depuis ce matin, le stand ne désemplit pas parce qu'en fait, on reçoit des gens qui viennent partager le pain de Shabbat. Puisqu'aujourd'hui, c'est samedi, donc c'est Shabbat. On a un pain spécial. On dit le pain, mais en même temps, il a davantage un goût de brioche. C'est pour ça que les gens l'apprécient. Et l'important, c'est de le partager. Et donc, on a plein de gens qui viennent partager ce pain avec nous. C'est très symbolique. On a sur le stand une table de Shabbat qui est dressée. Donc, avec le verre de Kiddush, la coupe du vin, on a les chandeliers. Et on a donc ce plateau avec des chalotes, des pains de Shabbat. Et j'ai écrit un conte qu'on distribue sur le stand qui s'appelle « Le pain des deux mémoires » et qui raconte la rencontre du pain chrétien des Caritas et du pain juif de Shabbat.
3: Les contes donc en plus que vous pouvez lire et découvrir sur ce stand de la Juderia, la mémoire juive de Béziers. Merci beaucoup Chantal, c'était un plaisir.
4: Avec grand plaisir.
3: De vous recevoir sur le studio mobile d'Ici Héro. Les contes justement pour enfants, les enfants, on leur donne la parole dans quelques instants. Ici Héro se met à hauteur d'enfant. On donne notre micro à des petits et ils s'occupent de dire ce qu'ils ont envie entre eux. Vous allez pouvoir vous aussi glisser une oreille. Ça arrive après Taylor Swift. Voici Open Lights en nouveauté sur votre radio Ici Héro en direct des Caritas jusqu'à 17h. La fête médiévale de Béziers sur les allées Paul Riquet.

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1: Excellent samedi après-midi avec votre radio locale ici en direct des Caritas, la fête médiévale de Béziers. Dans quelques instants, on entend nos enfants. À hauteur d'enfant, ici Héros donne la parole aux petits des écoles et ils discutent du sujet de leur choix. Ce sera après Alain Chamfort, Manu Reba.

0: enfants parlent aux enfants, petits et grands.
1: Bonjour, je m'appelle Samini et je suis contente de dessiner.
2: Bonjour, je m'appelle Jana et je suis ravie de faire votre connaissance.
3: Comment c'était la journée au collège ?
4: C'était bien. On a visité les bureaux des profs, des enseignants et de la directrice, la CPE, le CDI et la cour de récré.
3: Est-ce que tu as aimé ?
4: Oui, j'ai aimé, c'était très bien. J'ai aimé ce qu'il y avait à manger à la cantine.
3: C'était bon ?
4: Oui, sauf les radis.
5: On a appris comment les enfants du collège font tous les jours. Ça m'apprend pour l'année prochaine.
6: C'était intéressant. Après l'après-midi, il y a eu des activités sportives, des jeux pour apprendre à se connaître.
7: Le collège, il s'appelle Marcel Pagnol. Il est plus grand que notre école.
8: Qu'est-ce qui change l'école du collège ?
7: T'as plusieurs professeurs, plusieurs classes. Si tu viens en retard, tu peux avoir des heures de colle. T'as une salle de gym.
8: Qu'as-tu fait en mathématiques ?
9: On a travaillé la symétrie axiale et c'était un peu facile.
8: Qu'as-tu fait en français ?
5: On a travaillé sur un texte et on devait trouver... je sais pas parce que j'ai pas compris.
8: On a travaillé pour savoir comment différencier une poésie d'un autre texte. As-tu envie d'y aller au collège Marcel Pagnol ?
9: Non, parce qu'il y a trop de devoirs et je veux rester là.
10: J'ai pas envie d'aller au collège parce que ça me fait peur.
8: Qu'est-ce qui te fait peur au collège ?
9: J'ai peur de me perdre dans l'établissement. Parce qu'il est grand.
4: J'ai peur des troisièmes. Ils vont peut-être prendre la confiance.
9: Si, j'ai envie d'aller au collège. Comme ça, je pourrais réussir mes études et après, j'aurai un bon métier.
11: Quel est ton meilleur souvenir de l'école ?
12: C'est quand j'ai rencontré mes deux meilleurs amis.
13: C'était d'être dans cette classe.
14: Parce qu'ici, il y a beaucoup de copines à moi, on est tous en train de rigoler, on a tous les mêmes blagues, on est chaque jour on rigole, et voilà.
15: C'est trop mignon.
16: Mon meilleur souvenir, c'était quand j'étais en CP, parce qu'il n'y avait pas beaucoup de devoirs à faire.
17: Quand j'étais en CE2, à la fin de l'année, on faisait une bataille d'eau.
8: Quel est ton meilleur souvenir ?
18: Pendant les vacances apprenantes, on s'est bien amusé, on a fait du sport, du tambourin.
19: C'était en CE2. J'étais malade et je suis partie à l'hôpital à cause de ma jambe. J'avais un staphylocoque doré et deux semaines après, j'ai eu une vidéo de ma classe qui m'ont souhaité bonne chance pour mon opération.
17: C'est quoi ton meilleur souvenir de l'école ?
20: C'est quand j'ai joué avec mes amis à des jeux qu'on a créés. On battait des démons imaginaires.
21: Mon meilleur souvenir, c'est que je suis déjà allée en classe verte avec ma maîtresse, c'était en CP.
22: Mon meilleur souvenir à l'école, c'est quand j'ai fait un concours de corde à sauter avec mes amis.
23: Il y avait un tournoi et il y avait 5-5. Il y avait les spectateurs qui faisaient le compte à rebours. Il restait 10 secondes et la balle est venue sur moi, j'ai tiré, j'ai marqué.
24: On est parti à la classe nature, on a observé des insectes. Et on s'est baladé, on a observé des oiseaux avec des longues vues.
25: Quel est ton meilleur souvenir à l'école ?
26: Quand je faisais des bêtises avec mes copines.
27: À hauteur d'enfant.

0: Le groupe In Excess, Never Tears Yours Apart sur votre radio ici, héros.
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0: En direct des Caritates sur les allées Paul Riquet, ici héros, où fait vivre ses festivités. On est face à des personnes qui sont magnifiques, costumées, vraiment sublimes. Monsieur, comment vous les trouvez?
5: Très bien, très bien.
0: Vous les avez pris en photo, j'ai vu tout de
5: oui,
0: suite.
5: Oui, oui, je les ai pris en photo parce que, disons que c'est une photo qui change de l'ordinaire. Hein.
0: Vous avez l'appareil en plus, vous êtes équipé, vous?
5: Oh, plus ou moins, ouais. Plus ou moins.
0: Vous êtes de Béziers même?
5: Ah non, je suis de Bourgogne, de Locoso.
0: Ah, vous êtes venu faire un week-end en rallonge?
5: On est chez ma fille qui habite ici.
0: Ah, bah, très bien, c'est pas mal d'avoir une fille dans le sud.
5: Ah, oui, c'est très bien. À part qu'on a un temps qui est plutôt... venteux.
0: Il y a du vent effectivement aujourd'hui, oui, demain ça ira mieux, très cher. Je vais m'approcher de ces personnes qui captivent les foules, qui captivent pour des photographies. La personne qui fait ça, c'est Enora. Pourquoi elle captive les foules, Enora? Parce qu'en fait, elle a une tenue tout à fait magnifique, avec une fourrure, avec une tête de loup sur sa propre tête, un maquillage perçant, les yeux, ils sont sublimes. Vous êtes magnifique, Enora.
6: Merci.
0: Alors Enora, vous êtes une passionnée véritablement, avec votre mari, des fêtes médiévales, et vous êtes venue du jour au lendemain ici, c'était pas prévu?
6: Non, pas du tout. Nous avons appris hier que sur Béziers, il y avait une grande manifestation médiévale, une grande rencontre. Comme nous sommes des passionnés et des protecteurs de pèlerins, donc nous venons de Saint-Jacques-de-Compostelle pour protéger les pèlerins qui descendent jusqu'à Aide-Morte, pour rejoindre la nef. Donc le guerrier et moi, guerrière guérisseuse, nous sommes venus pour protéger les pèlerins et surtout contre les brigands.
0: Et c'est vraiment magnifique, vos deux tenues. Alors vous êtes tous les deux des vrais passionnés et vous avez l'habitude de venir sur les médiévales. Et depuis ce matin, vous n'arrêtez pas les photos, hein.
6: C'est vrai, partout où nous passons, nous avons énormément de succès parce que les gens sont voyez qu'en fait, on fait du cosplay, tous les costumes sont faits à la main. Donc nous avons passé un an et demi pour confectionner nos costumes, donc ça interpelle les personnes qui sont passionnées aussi.
0: Vous mettez combien de temps pour vous équiper pareillement?
6: Alors donc, rien que pour moi, le maquillage, je mets une heure et demie, ça dépend. Et puis pour l'habillement, on s'habille à moitié,
0: dans la chambre d'hôtel, dans évidemment.
6: Chambre d'hôtel, oui, ouais. Voilà, tout à fait.
0: Vous n'avez pas posé la tente non plus, quoi.
6: Non, non, non. Et puis après, ben, à peu près autant de temps pour l'armure, enfin, tous les accessoires.
0: Et ben, en tout cas, c'est un plaisir de vous avoir rencontré. Vous êtes magnifique.
6: Le plaisir est pour nous. On le partage. Et puis, les habitants de Béziers, l'animation, c'est parfait.
0: Tout le monde est au rendez-vous.
6: Nous sommes très, très contents.
0: Si vous avez envie, les amis, de découvrir à quoi ressemblent Enora et son mari, la guerrière et le guérisseur, et le guerrier, et bah rendez-vous sur l'Instagram et le Facebook d'ici Héros. Vous avez une petite story pour vous montrer où on était positionné. Ils sont avec nous en image, vous pourrez voir à quoi ils ressemblent. Dans quelques instants, on va faire un point sur l'histoire de Béziers et justement l'importance du théâtre et des représentations à l'époque médiévale. Les Caritats à vivre jusqu'à 17h, la fête médiévale de Béziers sur votre radio ici Héros.
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0: Tout un film chanté par Louis Chédid sur votre radio ici, Héros. Et effectivement, on a l'impression d'être dans un film ici en direct des Caritas et des films. On vous en a mis dans nos jingles.
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0: On vous fait vivre justement cet événement sur les allées Paul Riquet et c'est également l'occasion pour nous de se replonger dans l'histoire de Béziers et au temps du Moyen-Âge en compagnie de Serge Boyer, guide conférencier pour la ville de Béziers. Serge, on est ici à quelques centaines de mètres du théâtre de Béziers, tout en haut de ces allées. Le théâtre qui est d'ailleurs représenté au cours de cet après-midi avec plusieurs représentations, contes et petites scénettes qui sont jouées un petit peu partout sur ces allées. Qu'est-ce que ça représentait le théâtre au Moyen-Âge? Est-ce qu'il y avait un lieu comme on a aujourd'hui?
3: Alors, il n'y avait pas de lieu à proprement parler. Peut-être dans des petites ruelles, il y avait des hôtels particuliers qui avaient des petites salles. Mais principalement, c'était dehors. Hein. C'était sur des planches posées sur des tréteaux. C'est ainsi que Molière s'est rendu célèbre. Et le théâtre de Béziers, pendant les Caritas, c'était quelque chose. C'est-à-dire... À un moment donné, dans le défilé, sur une placette, eh bien, il y avait des petites représentations théâtrales en langue locale, bien sûr, en occitan, en ancien occitan. Et c'était du théâtre qui était plutôt satirique, hein, qui mettait en scène les gens de Béziers, les petites gens, les ouvriers, les paysans, les gratte-terre, hein, qui étaient aux prises avec l'autorité ou avec les soldats. Moi, ça se finissait toujours bien pour la population de Béziers.
0: Et il paraît même que Molière est déjà venu, vu qu'il a passé du temps effectivement ici. On pense souvent à Pézenas, mais il a déjà assisté à des caritas et ça l'a inspiré.
3: Oui, probablement qu'il est venu, parce que c'est la glorieuse époque du théâtre Béziers, c'est le XVIIe siècle. C'est là qu'on a commencé, qu'un imprimeur du roi, Jean Martel, a imprimé des paroles, des textes entiers du théâtre de Béziers. Et c'est comme ça qu'à partir de 1628, le théâtre de Béziers, le théâtre populaire de Béziers est devenu célèbre. Molière est venu, ça l'a probablement inspiré. On a certains textes qui se retrouvent. Hein. Il y a une inspiration, c'est sûr, dans le théâtre de Molière.
0: Parmi les personnages importants du théâtre à Béziers, il y a un nom, c'est Pépé Zuc.
3: Oui, incontournable à Béziers, Pépé Zuc. C'est d'abord une statue qu'il y a en bas de la rue Française, qui représente l'empereur romain. Mais au Moyen-Âge, pendant les Caritas, on s'est vite approprié cette statue glorieuse pour en faire un ardent défenseur de la cité, qui aurait sauvé Béziers de l'invasion wisigothique au IVe siècle, puis de l'invasion sarrasine au VIIe, puis de l'invasion anglaise au XIVe.
0: Il était partout, hein.
3: Il a vécu 1000 ans, cet homme, pour défendre Béziers à chaque invasion. Voilà, il a tellement été aimé de la population de Béziers que justement, on retrouve ce personnage légendaire dans le théâtre de Béziers. Il incarne un personnage extraordinaire. Parfois le personnage central qui s'indigne tantôt de la disparition de certaines traditions. On est au XVIIe siècle. Et parfois qui s'indigne aussi de la maltraitance de la population par l'autorité royale.
0: Le Pépé Zuc, donc, ce personnage emblématique, défenseur de Béziers, tout comme l'animal totémique Lou Camel, qui lui aussi a ouvert le défilé d'hier soir. Évidemment, vous pourrez retrouver, si vous le souhaitez, toutes ces grandes figures de l'histoire biterroise dans la petite histoire de l'héros consacrée aux Caritas. Vous allez directement sur ici.fr, le site de votre radio locale. Tous les jours, on vous raconte une petite histoire et il y a celle des Caritas. Vous entendrez Léopoldine Dufour vous conter tout ça. En tout cas, c'était un plaisir de vous entendre nous raconter.
3: Merci à vous, Serge. Merci beaucoup d'être présent à Béziers.
0: Guide conférencier dans Béziers. On vous retrouve lors de différentes sorties. On peut vous croiser aussi peut-être à la médiathèque.
3: La médiathèque dans toutes les rues de Béziers, à la cathédrale, aux abris anti-aériens de la Seconde Guerre mondiale, la maison natale de Jean Moulin. Il y a 36 monuments historiques à Béziers, des lieux d'histoire incroyables.
0: Les Caritas, la fête médiévale de Béziers, on vous la fait vivre sur les allées Paul Riquet jusqu'à 17h sur votre radio locale.
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0: Non. Même on vous prévient, on fait attention, je vais craquer là.
1: Alors, on ne va pas contredire l'expert en coït, Mathieu Madénian, hein, mais apporter une petite nuance. Certains hommes préviennent ou demandent d'autorisation de craquer. C'est pas systématique non plus. Hein. Ceci dit, nous les filles...
0: Vous les filles, quand vous avez un orgasme, vous nous prévenez pas. Et nous après, on sait plus comment on a fait. Attendez, comme ça, putain, sur quoi j'ai appuyé, bordel? Dernière différence, c'est que quelle que soit la durée de l'acte sexuel, nous les mecs, on est fiers de nous. Moi, dernièrement, j'étais avec ma copine, je pensais avoir cartonné juste après l'acte. Je suis alors, ça va? Et là, elle me fait, c'est pas grave.
1: Oui, ben c'est ça aussi qui fait qu'on est différent. Hein. On ne met pas la perf au même niveau, on n'a pas la même échelle du plaisir, mais c'est pas grave. Tant qu'on a le même sens de l'humour pour aborder certains sujets intimes en début de relation.
2: Il y a toujours ce moment qu'on redoute tout, hein, où l'homme te dit, et toi, t'as couché avec combien de gars? Et tu sens, à ce moment-là, que 122 n'est pas la bonne réponse. T'es là, oh bah je me suis beaucoup cherché, on m'a beaucoup trouvé.
1: Excellente pirouette de Marine Leonardi, hein, celles qui ont pour habitude de contourner le sujet peuvent s'en inspirer pour ne pas ruiner de potentiels ébats, parce que mieux vaut en rire à deux qu'à 122.
3: Merci beaucoup Fred Ballard, ici Héro en direct des Caritas de Béziers, Moon Martin pour la musique, et puis on fait un point dans un instant sur les allées Paul Riquet.

0: Un bon samedi après-midi avec Moon Martin, Bad News sur votre radio locale ici, Héros.
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0: Sur les Caritas, effectivement.

0: La fête médiévale de Béziers installée là, en plein milieu des allées Paul Riquet, jusqu'à 17h encore. Allez, une petite dizaine de minutes à passer avec vous, l'occasion de commencer à faire le point de cette journée avec celles et ceux qui l'ont organisée. L'Office de tourisme Béziers Méditerranée, représenté par son chargé d'événements, Guillaume. Salut Guillaume.
1: Bonjour Arthur.
0: Ça va bien ?
1: C'est impeccable.
0: Je crois que vous êtes très très content de cette journée.
1: Oui, effectivement, vraiment très très content. Beaucoup de monde, une météo qui est idéale. Un légèrement froid, mais pas trop chaud.
0: Donc un peu de vent, mais ça va.
1: Ouais, voilà, tout est parfait. Les gens déambulent tranquillement, en famille. Il y a des animations de partout. Les gens prennent le temps de regarder, prennent le temps de discuter. C'est parfait.
0: Un beau succès. Vous attendiez pas forcément à avoir autant de monde. Et finalement, ils étaient au rendez-vous, les Biterrois, et bien plus.
1: Donc, merci. Merci à tout le monde. Quoi dire d'autre ? Les animations sont belles. Il y a un spectacle de chevaux qui commence très bientôt, là, dans quelques minutes.
0: Effectivement.
1: C'est une nouveauté cette année. Donc, du coup, ça amène aussi du monde. Donc, parfait. On essaiera de retrouver encore d'autres choses pour l'année prochaine.
0: Ça amène de l'action. Il va falloir maintenir l'allure, j'ai envie de dire, pour avoir un succès pareillement. Surtout que, faut pas oublier que, là, peut-être si vous nous rejoignez, vous dites, ah, mince, j'arrive après la bataille, c'est fini. Non, pas du tout. Si vous êtes en route, peut-être, après avoir fait une petite activité quelque part, et que vous revenez sur Béziers, ou alors que vous avez prévu d'aller passer la soirée à Béziers, les Caritas, ce n'est pas fini. Il y a encore pour ce soir un petit moment très sympathique, ce sera la fontaine musicale.
1: Oui, tout à fait, à 21h15, il y aura la fontaine musicale. Mais même avant, déjà, vous avez encore 2 heures là pour vous amuser, donc pour regarder, faire des achats, regarder les artisans, regarder le souffleur de verre, regarder les camps médiévaux.
0: Il cartonne le souffleur de verre. On n'a pas pu aller le voir tellement il y avait de monde. Je m'attendais pas à ce qu'il y ait autant de monde. Il a été entouré, son stand, de A à Z, par plein de personnes tout du long.
1: C'est incroyable. Après, tant mieux pour lui, il a un savoir-faire exceptionnel et super.
0: C'est l'occasion, effectivement, de le mettre en avant, c'est certain. Et puis cette fontaine musicale, elle sera spécifique au Caritas ou pas ?
1: Eh oui, du coup, on va mettre une bande-son qui sera spécifique sur le médiéval, donc avec des morceaux que tout le monde connaît, mais qui sont liés au médiéval, type Hera, etc.
0: Ok, très bien. Bon, ça va être sympa. Rendez-vous à partir de 21h sur cette place Jean Jaurès pour profiter de cette fontaine musicale. Et puis, on pourra tirer donc le son de ce beau rendez-vous avec le spectacle nocturne d'hier qui a été un gros carton. J'imagine qu'il reviendra l'année prochaine, Guillaume.
1: On espère. L'heure n'est pas encore au bilan, ça va bientôt venir, mais on espère pouvoir grossir encore et faire encore quelque chose encore plus beau.
0: Eh ben bravo en tout cas, et merci Guillaume de nous avoir accueillis aussi bien ici en plein sur l'estrade des allées Paul Riquet pour vous faire vivre ces Caritas. C'était un plaisir.
1: Avec plaisir, et fait une dédicace aussi à Lisa, mon binôme, et à Quentin qui sont avec moi dans l'équipe.
0: Toute l'équipe de l'Office de tourisme Béziers Méditerranée. Merci beaucoup. Ici Hiro, dans quelques instants, le retour de l'actu. Vous ne bougez pas après Alex Warren.
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0: Nouveau Alex Warren sur votre radio locale ici Héron ce samedi après-midi. C'est un plaisir de vous accompagner depuis les allées Paul Riquet à Béziers pour vous faire vivre ces caritates, cette fête médiévale qui bat encore son plein ce soir jusqu'à 19h. Il y a le tir au canon qui va commencer, le spectacle de chevaux également et puis la fontaine musicale à partir de 21h. Tout un programme ici Héron, première radio sur l'actualité du département, même le week-end évidemment.
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0: Très bon samedi après-midi avec votre radio locale ici Hérault, il est 17h. Un point complet sur l'actu de ce 16 mai, Benjamin Mathieu.
2: Première visite d'État officielle en France d'un souverain pontife depuis 18 ans. Le pape Léon XIV va se rendre dans l'Hexagone du 25 au 28 septembre prochain, annonce le Vatican. Il ira notamment à Paris pour visiter le siège de l'UNESCO et probablement à Lourdes. Plusieurs tentatives d'incendie au domicile des grands-parents du petit Émile au Vernet dans les Alpes de Haute-Provence. La nuit dernière, un homme a été interpellé. La disparition de ce petit garçon de 2 ans et demi en 2023 avait ému la France. Son corps avait été retrouvé enfui sous terre plusieurs mois plus tard. Flavie Flamand est une lanceuse d'alerte, estime ce matin Emmanuelle Dancourt, présidente de MeToo Media et signataire de la pétition demandant l'annulation de la tournée de Patrick Bruel. Le chanteur qui nie avoir violé l'animatrice télé qui annonçait elle hier avoir déposé plainte. Le gouvernement autorise la circulation des camions-citernes pendant tout le week-end afin de sécuriser la continuité des approvisionnements en carburant des stations-service, selon un arrêté publié aujourd'hui au journal officiel. Le ministre de la Justice, Gérald Darmanin, se rend à Alger lundi prochain pour évoquer notamment le cas de Christophe Glaise, ce journaliste sportif français emprisonné depuis près d'un an en Algérie. En sport, justement, 24e journée du top 14 de rugby avec de belles affiches, notamment Pau face à Clermont qui s'est imposé 24-19 et qui se hisse provisoirement à la deuxième place du championnat. L'entraîneur du PSG en foot, convaincu que les Parisiens peuvent gagner une deuxième Ligue des Champions de suite le 30 mai prochain. Luis Enrique qui s'exprime aujourd'hui en conférence de presse à la veille du dernier match de la saison dans le derby parisien opposé au Paris FC. Une dernière journée en forme de multiplex qui sera à suivre sur ici.fr. Le club de Kylian Mbappé, le Real de Madrid, en pleine tourmente, change d'entraîneur. Alvaro Arbeloa, très critiqué, est remplacé, ou on peut même dire qu'il est viré, et est remplacé par le portugais José Mourinho. Et puis la 70e finale de l'Eurovision, c'est ce soir, également à suivre sur ici.fr, avec la française Monroe, 17 ans, qui portera les couleurs de la France.
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4: La météo est Héraultaise pour ce week-end et cet après-midi, c'est toujours un grand soleil avec peu de nuages. Le vent est toujours là, la tramontane qui souffle avec des rafales comprises entre 40 et 60 km/h. Les températures de cet après-midi sont assez basses pour la saison, 11 degrés au Quélard, 16 à Bédarieux, 19 à Béziers, 7 et Montpellier. Mais la bonne nouvelle, c'est que demain dimanche, ça va repartir à la hausse. On va dépasser les 20 degrés à peu près partout dans notre département. Le tout sous le soleil qui va briller très généreusement dans l'ensemble du département et la tramontane qui faiblit nettement, des rafales autour des 30 km/h attendues pour demain dimanche, lundi et mardi. Le temps devrait rester calme et ensoleillé avec encore une hausse des températures.
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Preston avec Nothing for Nothing. J'espère que votre samedi se passe super bien. C'est Sophie Nolvaux avec vous. On se détend, on est relax, c'est le week-end sur votre radio locale. Ici, que demander de plus? À part passer le début de soirée avec vos artistes préférés. Justement, c'est REM qui arrive, juste après Zaz, avec Mon Sourire.

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1: Bonjour Fabien Soldevilla.
2: Bonjour Maël.
1: Direction Vaillant ce matin.
2: Tout à fait, Vaillant, petit village après Pézenas. Dans ce village, il y a quoi? Il y a quelques maisons, il y a un presbytère, on va en parler, et puis c'est tout, voilà. Donc, et ce restaurant, donc, qui s'appelle Aponem, et qui existe depuis 2018, donc, bientôt 10 ans. Aponem, c'est un petit trésor qui est bien caché, justement, dans ce petit village, et qu'on est très heureux de trouver. Donc là, on est sur du gastronomique, Maël, okay. Voilà, de la très très belle gastronomie. J'étais déjà allé en 2018, j'avais pris une claque sur la joue droite. Et là, je viens d'y retourner.
1: Sur la joue gauche.
2: Sur la joue gauche. Malgré qu'il y a eu du changement en cuisine, puisque la chef initiale n'est plus là. Aujourd'hui, à Aponem, c'est deux personnes, essentiellement. Donc, c'est Gabi Benicio, qui a d'ailleurs reçu le prix Michelin de la sommellerie en 2023.
1: Ouais.
2: Voilà, c'est pas n'importe quoi. Et Raquel Sobral, qui s'occupe plutôt de la cuisine. Et ce sont deux Brésiliennes.
1: D'accord.
2: Voilà. D'ailleurs, à Aponem, en brésilien, dans un dialecte brésilien, ça veut dire bonheur.
1: Okay.
2: Et le bonheur, j'en ai eu à revendre. Voilà, parce que Aponem, c'est un esprit et qui est toujours là. C'est une cuisine vraiment qui est axée sur la nature. Il y a beaucoup de cueillettes. Tous les jours, elles vont cueillir dans la nature. Et ils ont également un très beau potager bio. Voilà, qui est très bien fourni. Donc, tout ce qu'on a dans les assiettes, ça vient de là. Et ici, la protéine animale, elle vient vraiment au service du végétal. Voilà.
1: Okay.
2: Même le pain, d'ailleurs, elles le font également elles-mêmes. Le menu est unique, il est surprise et il est gastronomique, je l'ai dit. Donc, 115 euros le menu. Et ça dépote. Voilà, on en prend plein les papilles. On est vraiment dans une ambiance où on nous invite à profiter de chaque moment en communion avec la nature environnante. Parce que justement, le restaurant, il est posé en haut d'une petite colline.
1: Ouais, c'est aussi un cadre.
2: Ah ouais, c'est un cadre. Et on a une vue extraordinaire. On se croirait au cinéma devant la nature, quoi. C'est très vitré, en fait. Il y a une terrasse également. Et on a une vue extraordinaire sur la Peine, qui est un lac qui est en contrebas.
1: D'accord.
2: Et c'est vraiment incroyable et magnifique. Le repas, il démarre systématiquement par une farandole d'assiettes et de bouchées, tout autant délicieuses les unes que les autres. J'en ai compté 8. Donc, ils remplissent la table de 8 assiettes par personne, à peu près, 8 bouchées, etc. Et voilà, c'est hyper hyper beau, hyper instagrammable, hein,
1: comme voilà, forcément.
2: Donc, voilà, exactement. C'est magnifique. Donc asperges et émulsions avec des ours, maïs au barbecue avec une réduction d'orange et de pamplemousse, de la truite fondante enrobée dans une feuille chiseau et avec une pâte de miso blanc, tarte céleri et caviar. Voilà à peu près tout ce que j'ai pu goûter. C'est assez ludique parce qu'on mange avec les couverts, on mange avec les doigts et tout a du sens. Et c'est vraiment c'est vraiment délicieux. Là déjà, on prend une sacrée claque. La suite, c'est une belle assiette de poisson d'abord. C'était du loup ici avec une chlorophylle et de l'oseille. Et ensuite, une viande. Moi, j'ai une poularde qui m'a vraiment laissé tomber la bouche tellement c'était cette assiette, elle m'a vraiment renversé, Maël. La suite, ensuite, c'est 4 assiettes sucrées, voilà, qui sont tout autant délicieuses. Plus après, les petits à côté pour l'apéritif, pour le café. Voilà, le restaurant est très petit, une douzaine de couverts. On est chouchouté et en tout cas, il faut réserver parce que voilà, il y a pas beaucoup de couverts, pas beaucoup de place. C'est ouvert uniquement du jeudi soir jusqu'au dimanche soir. Donc voilà, ça s'appelle Aponem, c'est aux 4 rues de l'église à Vaillant.
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0: Une belle amitié scellée par ce tube de 2023. Le feu, c'était Kenji Girac et Vianney sur votre radio ici. Les infos près de chez vous arrivent bientôt. On se retrouve juste après Pascal Obispo et Francis Cabrel avec Il faudrait que pleuve l'amour et Bernard Lavillier avec Noir et Blanc.
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1: Coup d'œil à vos loisirs et sorties, l'Office de tourisme Béziers Méditerranée propose une nouvelle façon d'explorer la ville avec le petit train des sculpteurs. C'est une visite guidée originale qui vous invite à découvrir Béziers à travers les œuvres sculptées qui font le paysage urbain bitérois. Vous êtes installé à bord du petit train, vous parcourez les rues et les jardins de la cité qui sont transformés en véritables galeries à ciel ouvert. La visite qui met particulièrement à l'honneur l'école bitéroise de sculpture et ses élèves emblématiques. Vous avez toutes les infos, les réservations sur le site de l'Office de tourisme Béziers Méditerranée pour ce petit train des sculpteurs. Alors si vous organisez la moindre manifestation chez vous, un événement que vous voulez qu'on en parle à la radio, il vous suffit très simple de nous envoyer un mail à icihero@radiofrance.com.
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0: Bon début de soirée, c'était Amel Bent avec Pourquoi tu restes. Allez, il est l'heure de parcourir l'histoire sur votre radio ici avec les voyages dans le temps de Stéphane Bern. Et on va vous faire voyager au temps de François 1er et des Blanques.
1: Saviez-vous que le loto n'était pas né à la télévision, mais sous François 1er ? Château-Renard, mai 1539. François Ier, ruiné par ses guerres en Italie et son goût du faste, cherche une idée pour remplir ses coffres, sans faire hurler ses sujets. Il signe un édit inédit. Pour la première fois, un roi de France autorise une loterie. L'idée vient tout droit de Florence, où le loto fait fureur. On mise une pièce et on peut toucher le jackpot. Tout le monde y trouve son compte, surtout l'État. 100% des gagnants ont tenté leur chance, certes, mais l'État, lui, est gagnant à 100%. C'est simple, efficace, et ça évite d'inventer un nouvel impôt. Le roi autorise donc la création de blanques, ces jeux de hasard où l'on tire des billets gagnants ou blancs, c'est-à-dire perdants. En échange, les organisateurs payent une très belle somme au trésor royal. Mais le jeu tourne court. Le Parlement de Paris refuse de valider la décision. Pour lui, cette loterie enfreint les lois du royaume et surtout la morale chrétienne. Le jeu d'argent, c'est bon pour les pêcheurs, pas pour les sujets du roi. On peut collecter de l'argent, oui, sauf que ça doit s'appeler la quête. Résultat, le grand loto de François Ier tombe à l'eau sans même un tirage. Et donc, le loto, à qui le tour ? Eh bien, il faut attendre Louis XIV, 100 ans plus tard, pour que la France officialise enfin sa loterie royale. Vous le voyez, les jeux d'argent ne datent pas d'hier. Comme les gens qui rêvent de devenir riches du jour au lendemain, et surtout, comme les trous dans les caisses de l'État.
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1: Salut, que de belles choses à voir, à entendre, à découvrir à travers tous les différents festivals de notre département durant la saison. Franchement, le plus dur, ce sera de choisir. Allez, je suis généreuse, je vous donne une piste d'incontournable, le Festival de Musique du Monde Fiesta 7. Je peux déjà vous dire que Fiesta 7, c'est du 18 juillet au 3 août, avec toute une première semaine de concerts gratuits à Poussan ainsi qu'à 7. Et ensuite, 6 soirées exceptionnelles au Théâtre de la Mer, axées autour de thèmes qui rassemblent. Afro Queens le 30 juillet, Blues Heritage le 31, Soul and Groove Connection le 1er août, Corps des Souffles d'Orient le 2, Fiesta Latina le 3. Nous parlerons dans le détail de chacune d'entre elles, mais on commence aujourd'hui avec le 29 juillet, en plein cœur de l'été, en ouverture, Noite Brasileira. Comprenez, soirée brésilienne avec Roger, tout d'abord, artiste brésilien féru de samba. Attaché à la tradition de cette musique, il n'oublie pas pour autant de la modernité.

fit place à Gilsons, un trio composé par les fils et petits-fils de Gilberto Gil, monument de la culture brésilienne. Ils ont d'ailleurs accompagné la star sur sa tournée d'adieu, c'était en 2023. Ils seront donc présents à 7 pour nous faire vibrer avec leurs compositions sensuelles et élégantes.

0: Bonne route à vous qui êtes au volant de la voiture en ce moment. On écoutait Gérald de Palmas sur votre radio ici. Il sera bientôt 18h, le temps d'écouter dans quelques minutes Gauvin Serres avec Silence Radio et le groupe Supertramp avec It's Raining Again.
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1: Vous écoutez Ici, il est 18h, bon début de soirée. Les infos présentées par Benjamin Mathieu.
2: La vente d'une montre collector tourne au fiasco. La marque Swatch, associée à l'horloger suisse de luxe Audemars Piguet, a dû fermer un grand nombre de ses magasins aujourd'hui, submergé par le nombre de clients dans toute la France, notamment à Lyon, Deauville, Rennes, Lille, Saint-Tropez ou Montpellier. En région parisienne, au centre commercial Parly 2, la vente a même tourné à l'émeute. Des policiers et agents de sécurité ont été pris à partie par 300 personnes. 6 personnes, dont 3 enfants de 6 à 8 ans, partis camper jeudi dernier dans les Pyrénées en Haute-Garonne, ont été piégés par la neige tombée dans la nuit, 20 cm. Les militaires du peloton de gendarmerie de haute montagne de Bagnères, de Luchon, ont été obligés de leur porter secours. Les conditions météo qui vont continuer à se dégrader au cours du week-end avant un redout. Nous nous réjouissons que sa sainteté ait confirmé son voyage en France, réagit ce midi Emmanuel Macron. Le pape américain se rendra effectivement à Paris et en France du 25 au 28 septembre pour visiter le siège de l'UNESCO et d'autres déplacements. C'est une très grande joie, mais en même temps une grande responsabilité, réagit de son côté le cardinal Jean-Marc Aveline, président de la Conférence des évêques de France. Déjà visé par 3 enquêtes en France et en Belgique, le chanteur Patrick Bruel est désormais accusé de viol par Flavie Flamand. L'animatrice a annoncé hier sur Instagram avoir porté plainte pour des faits qui seraient survenus quand elle était adolescente. La 70e édition de l'Eurovision, ce soir à Vienne, en Autriche, à 21h, avec comme d'habitude des costumes extravagants et des musiques un peu kitsch. Une édition marquée par le boycott de plusieurs pays en raison notamment de la présence d'un concurrent israélien. Notre représentante, Monroe, passera en 15e position. Une soirée à suivre évidemment sur ici.fr. Côté sport, Pau s'est fait peur en top 14, mais s'impose finalement à domicile 24-19 face à Clermont. Et puis le Stade français qui est en train de réaliser le carton du jour en menant 42-20 face à Montauban. Et puis à suivre demain la finale du tournoi de destination féminin entre la France et l'Angleterre. Ça sera 17h45.
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3: La météo est héraultaise pour ce week-end et cet après-midi, c'est toujours un grand soleil avec peu de nuages. Le vent est toujours là, la tramontane qui souffle avec des rafales comprises entre 40 et 60 km/h. Les températures de cet après-midi sont assez basses pour la saison, 11 degrés au Quélard, 16 à Bédarieux, 19 à Béziers, 7 et Montpellier. Mais la bonne nouvelle, c'est que demain dimanche, ça va repartir à la hausse. On va dépasser les 20 degrés à peu près partout dans notre département. Le tout sous le soleil qui va briller très généreusement dans l'ensemble du département et la tramontane qui faiblit nettement, des rafales autour des 30 km/h attendues pour demain, dimanche, lundi et mardi. Le temps devrait rester calme et ensoleillé avec encore une hausse des températures.
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Étienne Dao avec Duel au soleil. Vous écoutez votre radio ici, bienvenue si vous nous rejoignez. Sophie Nolvaux avec vous pendant encore une petite heure. Et promis, on va passer un super moment ensemble. Peut-être d'ailleurs que le dîner est en train de mijoter, que vous rentrez d'une super balade ce samedi, dans la suite de la playlist Stevie Wonder avec Pastime Paradise, juste après Mpokora que voici, avec quand même

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2: Béziers est une ville où on aime faire la fête.
3: On se régale à Béziers, on se régale.
2: Alors, la feria, bien sûr, est un temps fort de l'année, mais il y a aussi les caritates, dont l'histoire remonte à plus de 800 ans. Disparue pendant quelques siècles avant de renaître une première fois en 1859 à l'occasion de la première corrida donnée à Béziers, la fête est rétablie depuis quelques années. Alors c'est quoi ces caritates ? À l'origine, une bacchanale païenne, récupérée comme souvent par l'Église au début du Moyen-Âge, sous forme d'une procession destinée à distribuer des dons aux plus démunis le jour de l'Ascension. Bien sûr, caritates, c'est charité. La fête commémore aussi le don fait aux Biterrois par le roi Saint-Louis en 1254 pour compenser les sévices subis et les nombreux biens spoliés pendant la croisade albigeoise et le siège de Béziers. Le cortège, formé des confréries, des corporations, des différents corps de métiers, suivi par toutes les classes de la société, empruntait un parcours bien précis, ritualisé, tout le monde en rang derrière le chameau, loup camel, le fameux animal totémique de la ville, lié à l'évangélisateur Saint Aphrodise, un chameau guidé par son gardien Papari, en costume oriental puisqu'il vient d'Égypte. Et comme dans tout défilé, il y avait bien sûr des chars décorés, dont la fameuse galère chargée des aumônes peut être une allusion aux croisades. Au fil du temps, le strict défilé religieux de solidarité a débordé et s'est transformé en joyeux corso carnavalesque. Il s'est étoffé aussi avec la présentation de pièces créées et jouées pour l'occasion, mentionnées par un troubadour dès le XIIIe siècle. Ces pièces sont connues car elles ont été éditées au XVIIe siècle sous le nom de Théâtre de Béziers. Et il se dit que le jeune Molière, passé à Béziers avec son illustre théâtre en 1656, aurait été emballé et particulièrement inspiré par les pièces qu'il a vues lors des caritats. Qu'est-ce qu'elles racontaient ces pièces ? Bon, aussi bien des scénettes de la vie quotidienne, des histoires d'amour, de disputes entre paysans et soldats par exemple, que les grands moments de la cité et ses héros légendaires. Parmi eux, un personnage incontournable, Pépé Zuc, le protecteur de la ville, dont la statue de marbre de l'époque romaine fait l'objet d'une véritable vénération au Moyen-Âge. Il assure la virilité aux hommes et la fécondité aux femmes. Alors certains pensent qu'il s'agit d'une représentation de l'empereur Auguste, d'autres penchent pour le capitaine Pépé Zuc qui aurait protégé Béziers des envahisseurs anglais pendant la guerre de Cent Ans. Bon, peu importe, lors de la fête de l'Ascension de 1616, sur les chariots assemblés en guise de scène, on a donné pour la première fois une pièce en occitan, l'histoire de Pépé Zuc. Et le héros est toujours une figure essentielle de ces caritates. Sa statue, rue française, sera cette année encore badigeonnée de lait de chaux, comme le veut la tradition.
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0: Vous écoutez ici, c'était Oshi avec Je partirai. Dans le prochain quart d'heure, des conseils près de chez vous et Patrice Gascoigne qui nous invite dans les coulisses télé du concours Eurovision de la chanson, une émission dont votre radio ici est partenaire. À suivre pour soutenir Monroe ce soir dès 21h sur France 2. Avant ça, nous, on va retrouver Louane et Fools Garden.
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2: On jette un coup d'œil à vos loisirs et à vos sorties sur votre radio ici Héros. On nous a envoyé un mail pour le temps fort de Sérignan. C'est le festival BD qui a lieu le week-end prochain. Samedi 23, dimanche 24, de nombreux auteurs et illustrateurs seront présents. D'abord, Thébaud, le créateur du fameux Captain Biceps, sera le président de cette 31e édition. Et puis pas mal de pointures de la BD. Elric, qui a signé plusieurs Is No Good. Jean-Louis Mourier aussi, qui a travaillé sur Trolls de Troyes. Et plein d'autres. C'est vraiment un top plateau d'auteurs et autrices. Ça se passe donc à Sérignan. On revient après le succès de cette 30e édition qui a battu tous les records. Donc samedi 23, dimanche 24, festival BD, notez bien. Et si vous aussi vous organisez une manifestation, un événement, un marché, eh bien vous n'hésitez pas à nous envoyer un mail pour qu'on en parle à la radio sur icihero@radiofrance.com.
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0: Le groupe britannique 10cc avec I'm Not In Love, ici sur votre radio. Il est l'heure, comme chaque week-end, des coulisses télé de Patrice Gascoigne. Salut Patrice.
1: Salut Sophie.
0: Aujourd'hui, vous nous parlez d'un grand divertissement qui fête cette année ses 70 ans. Ce soir, sur France 2, c'est le grand concours Eurovision de la chanson.
2: Ce soir, l'événement se passe à Vienne, où Monroe représentera la France avec cette chanson. Regarde.

0: L'hymne à l'amour signé de la chanteuse Monroe, révélée dans l'émission Prodige. C'est elle qui va représenter la France ce soir avec ce titre « Regarde ». Pour mémoire et pour se faire un petit peu mal, la dernière victoire française remonte à 1977 avec Marie Myriam. L'Eurovision est à suivre dès 21h sur France 2 avec un nouveau tandem de présentateurs. On a l'incontournable et précieux Stéphane Bern qui sera cette fois accompagné d'une petite nouvelle, Camille Serre. Alors j'ai demandé à Alexandra Redamiel, la directrice des divertissements et des jeux de France Télévisions, pourquoi elle avait choisi Camille Serre. Écoutez la réponse d'Alexandra Redamiel, jointe à Vienne.
1: Alors oui, Camille Serre, eh bien, elle crée un lien naturel avec une nouvelle génération entre la télévision et le digital. C'est aussi une ancienne Miss France, elle connaît donc la compétition de l'intérieur, les codes, les émotions, les enjeux. Elle a de l'humour, elle a cette justesse et cette capacité à être à la fois au carrefour de toutes les générations. Et avec Stéphane Bern, ils vont transformer l'Eurovision en une expérience totale, à la fois à l'antenne et sur le digital, pour justement rassembler tous les publics autour de l'événement.
0: Alexandra Redamiel, directrice des divertissements et des jeux de France Télévisions, mais aussi chef de la délégation française de l'Eurovision. Il y a une légende qui raconte que France Télévisions ne voudrait pas que la France gagne le concours parce que ça coûterait trop cher à organiser l'année suivante. Info ou un tox, Alexandra ?
1: Bon, je crois qu'on le dit quand même très souvent partout. Nous avons envie de gagner, après les 50 ans, l'année prochaine de la victoire de Marie-Myriam. Et nous travaillons d'ailleurs toute l'année pour ça, avec exigence et ambition. Organiser l'Eurovision et recevoir une grande partie de l'Europe serait une fierté immense pour la France et pour France Télévisions. Et puis, c'est important encore de le préciser, dans son business model, l'Eurovision est un événement qui se construit avec plusieurs institutions et partenaires. Donc, c'est un modèle partagé et maîtrisé.
0: Alexandra Redamiel, directrice des divertissements et des jeux de France Télévisions et chef de la délégation française de l'Eurovision. Et pour débriefer la soirée, notez que Laurent Petit-Guillaume, présent à Vienne, sera l'invité de Willy demain midi. Donc, à demain pour de nouvelles coulisses télé.
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0: Gaëtan Roussel avec Tout s'en va sur votre radio ici. Il sera bientôt 19h et toute l'actu qui arrive. Votre soirée sera placée sous le signe des années 80 avec Laurent Petit-Guillaume juste après les infos. Nous, on se quitte en musique avec la chanteuse norvégienne Lene Marlin. Excellent week-end.
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1: Excellente soirée, vous écoutez Ici, il est 19h. On s'informe avec Benjamin Mathieu.
2: C'est la première visite d'État officielle en France d'un souverain pontife depuis 18 ans. Le pape Léon XIV va venir dans l'Hexagone du 25 au 28 septembre prochain, annonce du Vatican ce matin. Il va se rendre notamment à Paris et probablement à Lourdes, au sanctuaire fréquenté par des millions de touristes et de pèlerins chaque année. L'évêque Jean-Marc Mika l'attend évidemment avec impatience.
3: Soulagé que les dates soient confirmées et désormais publiques, il viendra certainement à Lourdes. On y travaille, c'est-à-dire on se prépare avec les équipes. On a reçu suffisamment de garanties et même de consignes pour nous mettre au travail, pour avoir déjà commencé à le faire. Bien déjà, on a un cahier des charges sur la manière de s'y prendre, sur ce qu'il faut assurer. Déjà, il faut se préparer à accueillir une délégation qui viendra de Rome pour nous transmettre ces consignes, pour repérer les lieux d'hébergement, les lieux où on prévoit d'organiser des rencontres avec le Saint-Père. Beaucoup de ferveur et beaucoup de simplicité aussi. Je me souviens, à titre perso, d'avoir participé à la rencontre avec Jean-Paul II en 1983 et puis surtout plus récemment avec Benoît XVI en 2008. Et donc, les choses se passaient tout à fait paisiblement, tranquillement, alors qu'il y avait beaucoup, beaucoup de monde. Et non, il n'y a pas plus de stress que ça.
2: L'évêque de Lourdes au micro, ici Béarn Bigorre, pas stressé donc. Plusieurs tentatives d'incendie au domicile des grands-parents du petit Émile au Vernet, dans les Alpes de Haute-Provence, la nuit dernière. Un homme a été interpellé, un homme de 78 ans est placé en garde à vue. La disparition de ce petit garçon de 2 ans et demi en 2023 avait ému la France entière. Scène un peu surréaliste ce matin devant de nombreuses boutiques de la marque Swatch dans plusieurs villes de France comme Lyon, Lille ou encore Montpellier. Des clients qui avaient parfois fait la queue toute la nuit pour espérer acheter une montre, un modèle réalisé avec un horloger de luxe, n'ont même pas pu rentrer dans la boutique. En banlieue parisienne, des agents de sécurité ont été pris à partie par une foule de 300 personnes mécontentes. Dans le centre de ville de Rennes, les 150 personnes, eux, qui avaient fait la queue, ont trouvé porte close. Thomas Pinaroli.
4: Oui, ce matin, la rue ressemblait plutôt à un camping, avec des chaises dépliantes, des sacs à dos et des pique-niques. Certains clients avaient passé toute la nuit devant la boutique pour être les premiers à acheter cette nouvelle montre. Nouvelle montre dont Swatch fait la publicité depuis des semaines maintenant sur les réseaux sociaux. Mais le gérant ne s'attendait visiblement pas à voir autant de monde. Il n'avait pas assez de marchandises. L'ouverture a donc d'abord été repoussée, puis une dizaine de policiers se sont rendus sur place. Certains clients, impatients, devenaient plus agressifs et taper sur la vitrine. Pour éviter tout risque de bousculade et donc d'accident, le magasin n'a finalement pas ouvert du tout, de quoi provoquer la colère des 150 personnes qui sont restées plusieurs minutes pour négocier avec la police. En vain, la vente des montres est repoussée à lundi.
2: Les informations de Ici Armoric. La folie Jul, le premier concert du rappeur marseillais hier soir au Stade de France, a accueilli 100 000 spectateurs, record d'affluence pour l'enceinte. L'artiste le plus écouté en 2025 sur les plateformes de streaming. Récidive ce soir avec un deuxième show. La tension monte avant la finale de l'Eurovision. Le concours qui fête ses 70 ans ce soir à 21h à Vienne en Autriche. 25 pays qui s'affrontent pour décrocher le trophée. La France en rêve depuis 49 ans. C'est Monroe, jeune chanteuse lyrique de 17 ans qui porte nos couleurs. Flavien Groyer, vous êtes sur place pour nous faire vivre cette folle soirée. Bonsoir.
5: Bonsoir.
2: Alors on attend de pied ferme les fameux costumes de scène extravagants, les danses un peu kitsch et la ferveur qui est en train de monter sur place.
5: Oui, on sent que l'excitation est de plus en plus palpable ici en salle de presse. On a hâte de voir comment vont se débrouiller les favoris, tout simplement. La Finlande, l'Australie, la Grèce, la Bulgarie. Notre représentante Monroe sera aussi très scrutée, évidemment. Hier soir, lors des répétitions, elle a livré une prestation parfaite et a réussi comme une pro son envolée lyrique. Et il ne fallait pas se rater, hein, puisque les jurys nationaux votaient hier soir. La jeune prodige devrait donc faire le plein de points chez les professionnels de la musique. L'inconnu, maintenant, c'est comment va être reçue ce soir sa chanson chez les téléspectateurs. Le top 10 est tout à fait atteignable, hein, on lui souhaite. La délégation est optimiste. Pour les résultats, il faudra attendre avant de se coucher. Rendez-vous vers 00h50.
2: Et bien, vous allez vous coucher tard ce soir, Fabien, mais vous allez passer une bonne soirée que vous pouvez également suivre évidemment sur ici.fr. Monroe qui passe vers 22h20 environ en 15e position. On passe au sport. En rugby, la bonne perf pour Pau qui remporte le duel de haut de tableau dans cette 24e journée de top 14 face à Clermont. Victoire 24-19. Les Parisiens du Stade français réalisent eux la déculottée du jour en battant Montauban 73-25. Voilà, ce n'est pas un sport de baby-foot, mais on parle bien de rugby. Et puis demain, c'est la finale du tournoi des 6 nations féminins entre les Françaises et les Anglaises, les Anglais favoris. Mais on va dire que les Françaises vont y aller et vont le faire. Ça sera à 17h45 au stade Atlantique de Bordeaux.
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6: La météo est Roltes pour ce week-end et cet après-midi, c'est toujours un grand soleil avec peu de nuages. Le vent est toujours là, la tramontane qui souffle avec des rafales comprises entre 40 et 60 km/h. Les températures de cet après-midi sont assez basses pour la saison, 11 degrés au Quélard, 16 à Bédarieux, 19 à Béziers, 7 et Montpellier. Mais la bonne nouvelle, c'est que demain dimanche, ça va repartir à la hausse. On va dépasser les 20 degrés à peu près partout dans notre département. Le tout sous le soleil qui va briller très généreusement dans l'ensemble du département et la tramontane qui faiblit nettement, des rafales autour des 30 km/h attendues pour demain, dimanche, lundi et mardi. Le temps devrait rester calme et ensoleillé avec encore une hausse des températures.
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7: Bonsoir à tous. Les années passent, mais les chansons parfois restent, et particulièrement celles des années 80. Allez savoir pourquoi. Bah peut-être parce qu'elles étaient tout simplement bonnes, sympas, originales, émouvantes, drôles. Bon allez, on vérifie. Ce soir, ça commence comme ça.

0: Jean-Jacques Goldman, encore un matin. 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
0: Une chanson phare du faiseur de tubes sortie en 84. Une chanson qui donne envie de chanter, mais aussi de se bouger, de ne pas rester inerte quand l'ennui, le ronron s'installe. Jean-Jacques nous invite à nous remettre en question, à tout faire pour donner un sens à notre vie. Bah, c'est d'ailleurs durant ce genre de vécu personnel que Jean-Jacques Goldman a écrit cette chanson, devenue un tube incontournable. Autre faiseur de tubes incontournable, mais au niveau planétaire. Lionel Richie, tout de suite, avec Hello.
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0: Lio, c'était Amoureux solitaire. Après l'énorme succès de Banana Split, Lio a dû se battre contre sa maison de disques pour sortir cette chanson de Jacno, le maître de l'électro. Ses producteurs, comme elle le dit, voulaient qu'elle enregistre un truc du genre citron pressé, pêche Melba. Elle aura tenu tête, elle a bien fait. Amoureux solitaire a été numéro 1 en France et aussi en Italie. Et pour la suite de 100% années 80, c'est dans un instant. Scorpion, Still Loving You.
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0: L'ambiance des années 80, ça continue sur votre radio. Ici Héros, juste après ces petites infos.
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2: Vos loisirs et vos sorties dans l'Hérault, c'est la Foire des Grenouilles, un festival de théâtre de rue qui a lieu dimanche prochain à Saint-Géniès-de-Fontedite, entre Béziers et Pédarieux. Un festival qui va transformer le village en véritable théâtre à ciel ouvert. Au programme, des spectacles de rue, déambulations, concerts et marchés artisanaux. C'est la 22e édition de l'événement, dimanche 24. Et toutes les infos sont sur le site de la Fête des Grenouilles. Et puis la ville de Frontignan lance un appel à candidature pour jouer à la fête de la musique. Le 21 juin donc, alors si vous êtes musicien amateur, que vous avez envie de monter sur scène, seul ou en groupe, eh bien vous êtes invité à venir mettre le feu dans le cœur de ville de Frontignan. Vous avez jusqu'au 22 mai pour vous inscrire en contactant la direction culture et patrimoine. Toutes les infos et contacts sont sur le site de la ville de Frontignan.
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0: I'm Still Standing, c'était Elton John.
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0: Si vous êtes fan d'Elton John, vous savez sans doute qu'en plus de la musique, son autre passion, c'est la photo. Il possède l'une des plus grandes collections privées au monde, plus de 7000 tirages. 300 seront exposés à Paris à partir du 12 juin, à Paris au musée du Jeu de Paume et pendant tout l'été. Peut-être qu'il viendra y faire un tour, hein. À bon entendeur. Allez, l'été n'est pas loin, il est là. On part en direct au soleil, sans supplément de bagages. On part aux Antilles, en musique, avec Cassave, Ciebois, succès de l'année 1987.

0: bientôt 20h. Comme tous les samedis, vous allez retrouver la playlist de l'invité d'Émilie Mazoyer. Ce soir, c'est Philippe Etchebest. Et ce soir, c'est aussi la finale de l'Eurovision. Alors, on croise les doigts pour notre représentante Monroe. Et je vous retrouve demain en direct de Vienne pour commenter les résultats. Entre midi et 13h dans l'émission, Willy vient déjeuner chez vous. Mais avant cela, toujours dans les années 80, U2 arrive avec Pride.
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2: Salut à toutes, salut à tous et bienvenue dans Décibel. Vous le savez, le Décibel du samedi, la programmation musicale est confiée à une personnalité de la musique ou pas. En l'occurrence, ce soir, mon invité, eh bien, il a un groupe. Oui, Philippe Etchebest, il a des cuisines, évidemment, des étoiles Michelin, assurément, des succès télé, on le sait, depuis de nombreuses années, mais également un groupe, Chef and the Gang. On va parler de tout ça et de la playlist parce que, croyez-moi, il va vous soigner ce soir, le chef. Bonsoir Philippe Etchebest.
4: Bonsoir.
2: Comment ça va?
4: Ça va très bien. J'aime bien la présentation.
2: Ah, c'est vrai?
4: Ouais, c'est sympa.
2: Bon, bah écoutez, on démarre alors du bon pied. Ça va, on n'est pas dans Cauchemar en cuisine, je suis contente. Alors, Top Chef a recommencé il y a 3 semaines. Vous avez tout bousculé, c'est-à-dire que il y a plus de brigade, il y a plus de cuisine, les
4: il y a plus rien
2: à bouffer. Voilà. On a vu pour le moment le premier épisode à la montagne, le deuxième à la plage, en tout cas c'est comme Martine, donc là c'est Martine à la plage, ouais. Et le prochain épisode donc qui sera dans 4 jours, mercredi, hommage à Paul Bocuse.
4: Ah oui, ah, ouais.
2: Ça va être un grand moment ça.
4: Ouais, alors c'est bien dommage parce que c'est la seule où je suis pas.
2: Ah, celle de Paul Bocuse. Alors vous n'y étiez pas peut-être parce qu'aussi avec ces nouveaux modes de tournage où il n'y a pas les cuisines de Top Chef et ouais, un endroit où tout le monde se retrouve, ouais, ça a dû être un tournage, ça doit être un enfer à organiser si vous changez de lieu toutes les semaines.
4: C'est vrai, c'est un grand bravo à l'équipe de prod, franchement. Ouais. Ils ont fait un travail incroyable parce que déplacer tout ce matériel, tout ce monde comme ça, en si peu de temps à chaque fois, c'était une performance pour déjà bien recevoir les candidats, ouais, qu'ils puissent travailler dans de bonnes conditions, nous recevoir à nous aussi. Enfin, vraiment, ça a été une prouesse technique incroyable.
2: Moi, je trouve que c'est un peu comme une tournée d'ACDC ou de Metallica. Ah
4: c'est, ouais, mais
2: ça
4: c'est
2: ressemble
4: ça
2: en vrai.
4: C'est ça. J'avais vu, j'avais été voir Chaka Ponk ouais, il y a quelques temps à l'Arena et j'avais fait les arrières avec eux. Ils m'avaient montré leur logistique, tout ça, les camions,
2: les comme, comment ça se passait.
4: Ouais. Les semi-remorques. D'ailleurs, c'est pour ça qu'ils avaient arrêté. Parce ouais, que bon, voilà,
2: c'était pas très bio.
4: C'était pas très écolo. Ouais. Et du coup, mais ce qui était impressionnant, c'est qu'après le concert, tout se démontait, mais en peu de temps, ça fourmillait dedans. Il y avait une centaine de bonshommes qui démontaient, qui chargeaient. C'était un truc de dingue. C'est une organisation, une logistique assez impressionnante.
2: Moi, je suis contente que vous soyez là ce soir, Philippe Etchebest, pour faire la playlist, parce que bon, je le disais, c'est un secret pour personne. Vous êtes un fan de musique, vous avez votre groupe Chef and the Gang avec 4 camarades. Donc, vous donnez des concerts régulièrement.
4: Ah ouais, bien sûr. On en fait 10-12 dans l'année, à peu près.
2: C'est ça, là, le 8 mai, vous serez à Condon, le 13 juin à Saint-Prouan, le 8 août à Auxy-le-Château. Vous baladez dans les festivals.
4: Il y a les fêtes de la musique à Bordeaux aussi. Ouais. Enfin, au mois de juin, on a 3 dates, je crois. Non, on se balade un petit peu, c'est sympa. Ouais. Et puis, c'est surtout, je précise à chaque fois, c'est pour les pompiers solidaires. Moi, on joue pour une association et on y tient vraiment. On se fait plaisir et on fait plaisir aussi.
2: Ouais, et je pense que l'amour du rock et la vie d'un rocker, ça ressemble pas mal à la vie d'un chef. Alors, en plus, aujourd'hui, les chefs sont devenus des vrais rockstars. C'est-à-dire que avant, les chefs étaient un peu cachés dans la cuisine. Là, maintenant, il y a un côté rockstar.
4: Il y a plus de visibilité maintenant. C'est vrai que on est maintenant, c'est vrai que la cuisine a pris une grosse part au niveau de la télévision.
2: Ah ouais, et vous n'y êtes pas pour rien. Oui, c'est un peu votre faute. Hein.
4: C'est pas,
2: il n'y a pas que vous.
4: Non, ouais. ça a commencé avec Maïté, en fait. C'est vrai, je disais Maïté, où ça a vraiment commencé à devenir très populaire. Puis il y a eu Robuchon avec Bon Appétit.
2: Oui, c'est vrai.
4: Voilà, puis après, ça a pris forcément l'ampleur qu'on connaît aujourd'hui.
2: Et ouais, puis c'est une vie voilà, où bah, on voyage pas mal, effectivement, comme les rockers, où aussi il y a un côté vraiment de solitude, en fait, pour concocter, avoir des idées, etc., au début, et puis ensuite se retrouver en groupe ou en brigade pour tout exécuter. Je trouve qu'il y a un parcours quand même qui se ressemble.
4: Oui, c'est un petit peu ça. Après, il y a le moment où... Enfin, c'est pas tant qu'on s'isole, c'est-à-dire que les idées, elles viennent comme ça. Enfin, ça dépend de chaque personnalité aussi. Hein. Moi, j'aime pas me retrouver seul devant une feuille et dire qu'est-ce que je vais faire. Je ne sais pas faire ça.
2: Donc, vous faites déjà avec d'autres...
4: Non, c'est-à-dire, après, ça peut être des inspirations de marché, de produits, de vaisselle même. De penser un plat à travers une assiette, et puis ensuite après c'est un partage que je fais avec mes équipes. Là j'en viens d'ailleurs, j'étais avec à Maison Nouvelle avec Camille, et on a réfléchi sur les plats du nouveau menu. Donc on a fait des essais, en tout cas moi je donne les directives, et on a fait des essais qui étaient plutôt concluants. Aujourd'hui je suis très content d'ailleurs.
2: Bravo.
4: Donc, voilà. Oui, c'est un petit peu comme ça que ça se passe.
2: Et vous écoutiez de la musique ou pas? Ou alors vous vous êtes réservé pour nous là pour ce soir?
4: Non, là pour le coup, non, j'écoutais pas de musique. C'est vrai qu'on est plutôt concentré quand on met au point les plats. La musique, ça vient plus tard.
2: Bon, alors, ouais. Je sais que c'est la question horrible à vous poser. Choisissez 10 chansons qui représentent ce que vous aimez, votre vie. C'était compliqué.
4: C'était très, très dur. Parce que la musique, elle a bercé, elle berce toujours ma vie, en fait. Ouais. Et elle me sert de référence à chaque fois dans le temps. J'ai pas beaucoup de mémoire. J'oublie en tout cas beaucoup de choses. Mais les musiques me rappellent des périodes bien précises de ma vie. Je peux donner, pour ça que je suis très bon en général dans les quiz, parce que j'arrive à donner le nom du groupe, la date souvent, parce que j'ai ces références-là.
2: Alors on va commencer avec votre enfance, puisque c'est comme ça que vous avez commencé la liste que vous m'avez envoyée, et on est au Pays Basque. Alors je tente la prononciation, mais tapez-moi sur les doigts à tout moment, Philippe Etchebest. Gaztelu Zahar.
4: Gaztelu
2: Zahar. Zahar. Ouais, c'est ça. Et la chanson Zatos, Jan Koygo. Non, là, c'est n'importe quoi. Pardon, les Basques.
4: Jaikoko.
2: En tout cas, c'est votre enfance,
4: oui,
2: et votre famille aussi.
4: Oui, c'est ma famille. Enfin, mes parents, mon père est basque forcément. Et quand on faisait les repas de famille, les communions, tout ça, ben ça se terminait toujours en chant basque. Et même dans la voiture, quand on partait, voilà, ça chantait dans la voiture basque, ça chantait tout le temps. Donc j'ai été bercé aussi par cette culture-là et beaucoup par la musique.
2: Allez, grâce à Philippe Etchebest, on fait tous un tour au Pays Basque. Vous écoutez

0: Il s'appelle Gaztelu Zahar, et donc c'est une chorale, un groupe de chant basque.
1: Voilà. Mon cousin Jean-Bernard chante dans cette chorale, justement.
0: Ah, extra. Et ça, on peut aller les voir en concert,
1: oui, c'est vrai. Parfois, il y a des concerts qui se passent. Ils sont déjà venus à Bordeaux aussi, ouais. Il y a quelques années, mais ils tournent de temps en temps, effectivement. Ouais.
2: Bon, super. En tout cas, il y a plein d'albums qui sont disponibles sur les sites de streaming également. Gaztelu Zahar, premier choix extrêmement intéressant.
1: On n'entend pas souvent.
2: Hors des sentiers battus.
1: Ouais, c'est pas le genre de musique qu'on entend souvent sur les radios, mais c'est bien, justement. Je trouve, de faire découvrir.
2: C'est très bien. Alors, Philippe Etchebest, le premier 45 tours que vous avez acheté, c'est l'Esbéton de Renault.
1: L'Esbéton de Renault, ouais.
2: Et vous n'avez même pas chippé, parce que franchement, vu les paroles de la chanson, Renault, ça pouvait se voler, hein, à l'aise. Hein.
1: J'avais pas intérêt.
2: C'est vrai. Ah, fallait filer droit.
1: Oup, oup, oup, oup, oup. Non, ça c'était pas. On n'a pas été élevé comme ça à la maison.
2: Donc vous écoutiez des chansons de Loubar, mais vous n'étiez pas du tout un Loubar.
1: Non, pas du tout. Ouais, non. Pas du tout. Non, c'était. Alors, pour le coup, ça me rappelle vraiment un plein de souvenirs. J'étais gamin, j'avais même pas 10 ans. Et j'ai adoré cette chanson. Donc, avec mon argent de poche, je me suis acheté ce 45 tours. Il y avait l'Esbéton face A et je suis une bande de jeunes face B.
2: Double raison d'aller chourer des 45 tours, là, franchement. Et alors, est-ce qu'il est venu un jour manger dans un de vos restos, Renaud ?
1: Oui, absolument.
2: Ah, c'est vrai.
1: Je l'ai reçu c'était à Chancelade, au château d'Héréna, à l'époque, quand j'étais. Il est venu dîner et il a dormi au château.
2: Ah, et alors vous avez osé aller lui parler?
1: Bien sûr, je dis que j'étais fan, j'adorais. je connais plein de ses chansons. J'ai un album qui s'appelle Un Olympia pour moi tout seul. Je connais toutes ses chansons par cœur, pratiquement.
2: Ah là là.
1: Pratiquement toutes. Ouais, franchement, j'adore.
2: Alors, on l'écoute pour le plaisir du chef Etchebest, mais aussi pour le vôtre. Faut jamais perdre une occasion d'entendre Renaud râler un bon coup. Et l'Esbéton.
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1: Les amis, j'en suis témoin. Le chef Philippe Etchebest connaît par cœur les paroles de Laisse-Béton de Renaud.
2: Ça faisait longtemps que j'avais pas chanté ça.
1: Oh là là, ouais. Eh, joli brin de voix en plus.
2: Ben ouais, ça va, je me démerde.
1: Et alors dans Chef and the Gang, là, votre groupe, vous chantez et vous jouez de la batterie?
2: Ouais. Je chante Comfort Linum des Pink Floyd. Ouais. On joue en acoustique au départ pour le reprendre après avec tout le monde. Et je chante, c'est un peu moins fin, on va dire, mais je chante Antisocial.
1: Oh
2: Trust.
1: Si on tu passes toute ta vie pour payer ta pierre tombale. 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
2: hey,
1: trop bien.
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1: Bravo.
2: Ça aussi, c'est mon adolescence, ça, Trust.
1: Oh ah, et voilà. On aurait pu faire une liste parallèle avec encore 10 chansons, quoi.
2: Et puis, je les ai rencontrés, en plus, que ce soit, Renaud, on en a parlé. Ouais. Trust, j'ai eu la chance même de jouer avec Nono de Trust. On a
1: Nono,
2: joué à la
1: Cigale. Le guitariste, ouais.
2: Donc forcément, il est monté en guest sur Antisocial, il a joué avec nous. Alors quand t'as le mec qui a joué Antisocial, je te dis pas la pression que tu as, quoi.
1: Ah, j'imagine.
2: Mais c'est fabuleux, c'est extraordinaire.
1: Ah, ça c'est plus flippant par exemple de jouer Antisocial sur scène avec Nono Krief de Trust que de servir un repas.
2: Ouais, parce que je suis moins à l'aise, on va dire, sur la scène qu'en cuisine. Hein. Moi, je découvre ça. Ça fait 7 ans que je joue de la batterie comme ça, un petit peu autodidacte.
1: Ouais.
2: Donc, c'est effectivement beaucoup de pression. Puis, comme à chaque fois que je fais quelque chose, je suis un petit peu attendu au tournant, il faut que je sois bon. Et moi, ça me va bien parce que ça m'oblige aussi à travailler et à être performant. Donc, j'adore ça.
1: Ouais.
2: C'est le genre de défi qui me plaît beaucoup.
1: Perfectionniste, même dans le rock'n'roll.
2: Surtout. Puis, on a un groupe de copains, ça joue. Et puis on reprend que des gros standards du rock, que des morceaux que les gens connaissent par cœur pratiquement. Donc le moindre pain, tout le monde entend.
1: Ça s'entend,
2: donc,
1: c'est vrai.
2: Il faut être carré.
1: Allez voir Chef and the Gang s'il passe près de chez vous. Déjà vous verrez Philippe Etchebest et en plus vous ferez une bonne action puisque on le rappelle, hein, vous donnez votre recette.
2: C'est pour les pompiers solidaires.
1: Pour les pompiers solidaires, ça c'est beau. Est-ce que vous faites du Elvis avec Chef and the Gang?
2: Non. Non, on fait pas d'Elvis. Moi, j'adore chanter Elvis aussi. J'aime beaucoup ça. Et j'écoutais aussi pendant cette période Renaud, Elvis Presley. Ça a été un des premiers chanteurs vraiment anglais. Parce qu'à la maison, on écoutait, je chante basque et beaucoup de chansons françaises. Il n'y a pas de trucs en anglais. Ça n'existait pas. On se demande, c'était n'importe quoi, en fait, en vrai. pourquoi t'écoutes ça? On comprend rien. Enfin, bon, bref.
1: C'est drôle.
2: C'était notre époque.
1: Ouais, oui.
2: Et donc, presque j'écoutais Elvis Presley en cachette, quoi.
1: Oh,
2: presque.
1: D'accord. Et alors, c'est bien parce que vous m'avez choisi une chanson d'Elvis qui n'est pas la plus connue.
2: Non.
1: C'est Guitar Man.
2: Ouais, Guitar Man.
1: C'est parce que vous appréciez justement parce que la performance à la guitare sur cette chanson est incroyable.
2: Et puis ouais, elle est super. Et puis à la basse quand ça démarre. Enfin, j'adore la tonalité, l'intensité de cette chanson. Elle est rythmée, elle est super. J'adore. Mais c'est vrai qu'il y en a Elvis Presley, il y en a tellement d'autres. Alors j'aime Elvis Presley dans la période un petit peu année presque un peu vers la fin.
1: Ouais, un peu Las Vegas.
2: Ouais, exactement. Ouais, j'aime bien cette période-là. Et ça fait partie justement de Guitar Man de ces chansons-là. Mais il y en a plein. Are you Lonesome Tonight? Il y a In the Ghetto, Don't Cry Daddy.
1: Gospel, c'est sublime.
2: Elle est super belle chanson d'Elvis Presley, quoi. J'adore.
1: Celle-là, elle passe jamais à la radio, mais elle passe dans Décibel ce soir grâce à Philippe Etchebest. Elle s'appelle Guitar Man et c'est Elvis Presley, homme de petit vénard.

0: Elvis Presley dans vos oreilles en ce samedi soir, les amis. Vous devez cette régalade au chef Philippe Etchebest. C'est vrai. Eh ben, si vous n'étiez pas là, on l'aurait pas écouté. Voilà, Philippe Etchebest dans la 16e saison de Top Chef, ou la 17e, attendez, je ne sais plus. Non, il y en a eu 16, c'est la 17e. Ouais. C'est incroyable. Ça a recommencé le 4 mars avec un épisode à la montagne, puis un épisode à la plage. Prochain épisode ce mercredi à 21h10 sur M6 autour d'un hommage à Paul Bocuse. Et puis voilà, vous avez rendez-vous comme ça tous les mercredis soirs à 21h. Et dites, vous savez vous déjà qui gagne ou pas? Je ne vais pas vous demander qui c'est, je sais que vous n'avez pas le droit, mais non, vous ne savez pas encore.
1: Mais non.
0: Non, non, non, parce que la fin, c'est en direct,
1: on pas fait
0: Top Chef.
1: De couteau,
0: mais oui, bien sûr.
1: Non, on ne sait pas.
0: Oh, non, non. Vous ne savez pas.
1: C'est dingue, hein. C'est bien fait quand même.
0: C'est fou, c'est bien fait cette émission.
1: Ouais.
0: Moi, ça marche à fond en tout cas pour moi. Et quand en plus je me rends compte que vous êtes un fan de rock, on se dit, il faudrait caler maintenant les tournages de Top Chef avec une tournée de votre groupe Chef and the Gang.
1: Ça, ce serait carrément.
0: Parfait.
1: Je prends là.
0: Dites donc, en parlant de rock, faut qu'on parle de Metallica deux secondes, puisque quand vous nous avez envoyé votre liste de chansons importantes pour vous, vous dites que vos débuts en tant que chef ont été un peu marqués par Metallica et par la chanson Enter Sandman.
1: Ouais.
0: Pourquoi vous associez les deux?
1: Alors, à l'époque, je prenais ma première place de chef à Saint-Émilion et j'avais laissé Dominique, c'était nos débuts tous les deux à Toulouse. Et des fois, quand j'avais fini ce service, je prenais ma moto, j'avais une grosse moto, et je filais à Toulouse de nuit. Et je me mettais Metallica dans les oreilles.
0: Pour retrouver votre amoureuse, mais c'est tellement romantique. Mais c'est génial.
1: Et j'avais l'album de Metallica dans les oreilles.
0: Ah ouais, le Black Album.
1: Ouais, ouais, superbe. Et là, je roulais. Ciao.
0: Allez, tous sur la moto.
1: Ah ouais.
0: Avec le chef Etchebest qui file à 160 km/h vers l'amour.
1: Toi, on ne va pas le dire 160 km/h.
0: Ah oui.
1: C'est bien plus que ça. Mais bon,
0: 130.
1: Faut surtout pas le dire. Voilà.
0: 130.
1: Voilà.
0: 130.
1: 135, allez.
0: Par là. Voici Metallica.

0: Metallica, Enter Sandman, intact depuis 35 ans cette chanson,
1: ouais,
0: quand
1: ça
0: même.
1: Ça bouge pas. Hein.
0: C'est fou.
1: Et nous, on la joue en concert, on l'a dans notre playlist, et à chaque fois qu'on la démarre, les gens, ils sont hystériques.
0: Et alors, est-ce que, quand vous n'avez pas votre casquette de batteur-chanteur de Chef and the Gang, mais que vous avez votre casquette de Chef Etchebest en cuisine étoilée, vous pouvez vous permettre, par exemple, au début d'un service, de mettre une chanson comme ça pour motiver tout le monde ou pas?
1: Alors, on le fait pas. Non, on met pas de musique en cuisine.
0: Jamais.
1: Non, parce que alors parfois en mise en place ils en mettent un petit peu, mais pas pendant le service. Alors, ce qui est drôle, c'est que quand vous m'avez demandé de choisir la setlist,
0: oui,
1: en fait j'étais au pass, il manquait des chansons et je mettais sur mon téléphone, je mettais les musiques, donc j'avais Enter Sandman, il y en avait d'autres. Puis il y a notre assistante maître d'hôtel Inès qui arrive, elle me dit: chef, on entend la musique en salle. Pardon, c'est moi.
0: Trop drôle. Donc c'est formidable, vous allez dîner chez Philippe Etchebest et à un moment vous entendez Enter Sandman, vous savez pas.
1: Ceci dit, à Maison Nouvelle, c'est vraiment une expérience immersive.
0: Oui.
1: C'est ma maison, donc mon univers, et quand les gens arrivent, on les amène au bar et c'est la playlist, c'est les Beatles. Il y a que des Beatles.
0: C'est trop drôle ça.
1: Que les Beatles.
0: Quelle bonne idée.
1: Ouais.
0: Très bonne idée. Ouais. Maison Nouvelle, donc restaurant bordelais, doublement étoilé.
1: Doublement étoilé, absolument.
0: C'est ça, bravo.
1: Fait.
0: Et puis il y a toujours la table d'hôte, le quatrième mur, étoilé Michelin.
1: Oui, une étoile Michelin.
0: 2018.
1: Ouais. Il y a aussi le classique, le petit dernier, il y a quelques mois qu'on a ouvert, là, sur la base des grands classiques de la gastronomie française, et le service en salle, ce qu'on ne voit plus, le véritable service, parce que c'est un vrai métier, les découpes, les flambages, le travail au chariot.
0: Ah ouais.
1: Ouais, c'est super. C'est top. Pour revenir, vraiment, c'est super.
0: Rendez-vous à Bordeaux, les amis, avec Philippe Etchebest. Et rendez-vous dans deux secondes, parce que vous vous demandez peut-être, une fois qu'il avait écouté Enter Sandman sur sa moto pour aller rejoindre sa dulcinée Dominique, qu'est-ce qu'il lui mettait dans les oreilles pour la soirée romantique? C'était pas Metallica.
1: Ben, vous allez rien
0: voir.
1: À voir.
0: Vous allez voir. À tout de suite.
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0: Et notre invité, c'est le seul, l'unique, le chef Philippe Etchebest, qui est un grand amateur de rock'n'roll, ça vous l'avez compris depuis le début de l'émission. Ça va chef, ça se passe
1: très
0: bien?
1: Très bien, très très bien, ça me rappelle plein de souvenirs, vous voyez.
0: Bah oui,
1: je suis content.
0: Ça c'est le pouvoir de la musique, hein,
1: ouais,
0: c'est que ça nous remet dans des moments incroyables. Donc, juste avant la petite pause, on vous avait laissé sur votre moto en train de filer entre Saint-Émilion et Toulouse en écoutant Metallica à fond pour aller retrouver votre dulcinée Dominique. Et vous n'étiez pas encore marié à l'époque?
1: Pas du tout.
0: Oh là
1: non,
0: là.
1: C'était le début de notre.
0: C'était la drague.
1: De notre idée. Ouais, on avait passé le cap de la drague, mais c'était nos débuts, ouais.
0: Voilà. Et donc il y avait une chanson d'amour,
1: ouais,
0: que vous écoutiez ensemble et que je ne connaissais pas et que j'ai écouté grâce à vous.
1: Ah.
0: Angel in the Snow du groupe AA.
1: Ouais.
0: Alors bêtement, moi je suis habituée à Take on Me,
1: ouais.
0: À les groupes de AA, ces chansons de AA. Mais alors cette chanson-là qui est quand même un slow qui tue, ça vous ramène à...
1: Ouais, ouais, c'est une chanson qu'on aimait bien tous les deux, vraiment. Puis c'était une chanson d'amour, tendre, ouais. Voilà. Alors c'est vrai qu'on fait le grand écart là,
0: ah oui,
1: entre Enter Sandman et Angel in the Snow, mais c'est une jolie chanson d'amour, ouais, très belle.
0: Et est-ce que, alors tout comme Enter Sandman vous ramène sur la moto, si... ce soir, en rentrant, vous mettez Angel in the Snow. Dominique, direct, elle va savoir. Elle va dire, ah, on va danser un slow et tout. Est-ce que c'est une chanson que vous avez encore en commun aujourd'hui?
1: Oh, ça fait longtemps qu'on ne l'a pas entendue. Ah, je crois que... Attends, je ne dis pas de bêtises. Non, ce n'est pas vrai parce qu'on l'a écoutée il n'y a pas si longtemps que ça. Et c'est vrai que là, ça nous replonge dans un plein souvenir.
0: C'est beau.
1: Mais oui, il y a plus de 30 ans, hein, déjà.
0: C'est beau l'amour.
1: C'est beau, oui.
0: Angel in the Snow. AA dans Décibels. Vous écoutez Ici, très bonne chanson de samedi soir. Faites un move si vous êtes assis à côté de quelqu'un qui vous plaît bien. 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

0: Snow, signé AA, le slow qui tue, offert par le chef Philippe Etchebest, qui est ce soir l'invité de Décibel. Alors, on n'a pas entendu beaucoup de chansons en français depuis le début de l'émission. Il y a eu Renaud, quand même.
1: Oui, oui, oui.
0: Statut du commandeur, c'est normal. Et là, vous nous avez sorti un petit Michel Delpech derrière les fagots.
1: Exactement.
0: Le chasseur.
1: De la besace,
0: ouais. Ouais. Alors ça, c'est devenu la chanson non officielle, mais quand même très très obligatoire des troisièmes mi-temps de rugby. Ça a un rapport avec ça, chef, peut-être ?
1: À l'époque, non, je me rappelle pas qu'on chantait Michel Delpech,
0: mais
1: je crois que c'est devenu effectivement maintenant.
0: Je pensais que c'est pour ça que vous l'aviez choisi.
1: Non, pas spécialement. C'est une chanson, pas toute jeune cette chanson non plus.
0: Vrai, hein, il y a quelques années, j'avoue.
1: Mais c'est une chanson que j'aime beaucoup et que non, j'aime bien chanter en karaoké.
0: Ça y est, on y arrive. Parce qu'en fait, depuis le début de l'émission, il faut que vous sachiez que, bah, évidemment, pendant les chansons, on coupe les micros, mais le chef, lui, ne s'arrête pas de chanter. Et donc, vous êtes un roi du karaoké, c'est vrai, vous adorez ça.
1: J'adore le karaoké. Je pourrais chanter plein de trucs et ne jamais m'arrêter. Non, mais j'adore ça. C'est vachement bien. Puis c'est cette espèce de défouloir aussi, un petit peu.
0: Exactement.
1: Karaoké.
0: Tout le monde. Je pense que c'est bon pour l'âme aussi. On en sort
1: oui,
0: bien.
1: Oui,
0: on
1: oui,
0: se
1: oui.
0: sent bien.
1: Oui, oui, absolument. Absolument.
0: Ah, après, il y a des cascades de karaoké. Hein.
1: Oui.
0: Voilà, mais bon.
1: Ah, mais bien sûr. Non, mais c'est toujours un moment qu'on partage aussi avec des amis. C'est toujours sympa. Tout le monde peut participer, qu'on chante bien ou pas, peu importe. Mais c'est un vrai défouloir.
0: Faites ça à la maison. Mettez-vous en mode karaoké pour Le Chasseur de Michel Delpech, que vous connaissez forcément par cœur. Après avoir chanté à plein poumon pendant 3 minutes, vous vous sentirez tellement

0: Le chasseur. Vous avez bien chanté, les amis. Vous écoutez ici. Et on se fait un karaoké géant du samedi soir avec le chef Philippe Etchebest qui nous a concocté une playlist absolument délicieuse. Et donc, à un moment, il fallait qu'on écoute AC/DC. Ça, ça fait partie des groupes incontournables. Ah bah AC/DC, quand on est fan de rock, hard rock.
1: Bien sûr. Ouais. C'est mon premier. Ça fait partie de mes premiers groupes de hard rock que j'ai écouté avec Iron Maiden. AC/DC. Alors, sauf que c'est plus facile quand même de jouer l'AC/DC que Iron Maiden en concert.
0: Ouais.
1: Iron Maiden, c'est très technique, c'est très compliqué, mais on joue beaucoup d'AC/DC.
0: Et ouais. Ça. Et ça vous a fait aller jusqu'au Hellfest.
1: Oui. Avec,
0: vous avez joué au Hellfest, le festival métal.
1: Improbable, on y était deux fois. C'était une expérience extraordinaire, très rock'n'roll pour le coup, parce qu'on avait fait le Metal Corner sans faire de balance, sans rien, les groupes s'enchaînaient. Allez hop, bah ouf. Allez, 5 minutes pour régler les cymbales, les crashs, les machins.
0: On vous a jeté sur scène.
1: Vas-y, et puis après tu joues, puis t'as 6 ou 7 000 Gonz en furie là qui hey, chef, vas-y et en plus avec des références de cauchemars en cuisine ils y sortaient, c'était une drôlerie incroyable.
0: Mais ils sont très marrants le public du Hellfest, d'être des amateurs de métal,
1: franchement
0: ils sont
1: drôles. Et en plus ils sont des amateurs, donc c'est vrai qu'on avait préparé une setlist quand même spécial Hellfest et on s'était régalé. C'était alors pour le coup c'est très rock quoi. Là c'était dans le dur et puis tu joues quoi.
0: Mais quelle vie, chef Etchebest. Allez, on part sur l'autoroute de l'enfer avec AC/DC. Philippe Etchebest est aux commandes jusqu'à 21h.

0: il continue à chanter, mon invité, Philippe Etchebest.
1: Je ne peux pas m'en empêcher.
0: Irrésistible, Highway to Hell de AC/DC. Alors, on le disait tout à l'heure, pour vous, la musique, elle a vraiment un très fort pouvoir. Un petit peu comme une machine à remonter le temps. Vous écoutez une chanson et elle vous renvoie à un moment de votre vie.
2: C'est ça, ouais.
0: Et il y a un moment très fort dans votre vie, c'est quand vous avez adopté votre fils. Et il y a une chanson qui vous ramène à ce moment-là, c'est une chanson des Beatles.
2: Ouais. The Long and Winding Road, chantée par Paul McCartney. C'est la chanson que j'ai entendue, en fait, quand je suis entré dans le dortoir où il y avait tous les enfants, en fait, dans des lits. Et en fond musical, on avait The Long and Winding Road, mais version philharmonique. Et forcément, ça m'a interpellé de suite.
0: Très beau souvenir, ouais. Et peut-être la raison pour laquelle maintenant l'accueil de votre restaurant, parce que les Beatles.
2: Oui, absolument. Et puis les Beatles, c'est un des groupes, je pense que c'est un de mes groupes préférés. J'avais tous les albums, je connaissais toutes les chansons, tous les accords, les machins, imbattable. je pense que je suis encore, parce que à chaque fois que j'écoute, je connais même les enchaînements, la musique qui arrive après sur tous les albums.
0: Ça, c'est un signe.
2: Ouais, c'est un signe, c'est pas bien là.
0: C'est de l'addiction.
2: Ouais.
0: Et celle-là, alors, elle est pour le fiston.

0: Je rigole parce que jusqu'au dernier
1: Ah, oui, oui.
0: Mon invité, le chef Philippe Etchebesti, chante.
1: Je suis imbattable.
0: Chaque note. Ouais. J'adore, j'adore. Et ben, vous savez quel autre invité a fait ça?
1: Non.
0: Jean-Louis Aubert.
1: Ah ouais? D'accord.
0: Eh oui.
1: D'accord.
0: Et vous l'avez choisi aussi ce soir, ouais. On l'écoutera.
1: Absolument.
0: Pour terminer l'émission, mais avant, on pouvait pas ne pas passer un moment avec vous à la campagne. Ce que vous m'avez dit dans, quand vous m'avez envoyé votre liste de chansons, quand je suis à la campagne, quand je cuisine pour mes potes, moi c'est Pink Floyd.
1: Ouais, les Pink Floyd. J'aime bien, j'aime beaucoup les Pink Floyd.
0: Ouais. High Hopes, la chanson que vous avez choisie. En plus, c'est pas le Pink Floyd, soit des années 60 ou des années 70 ou même The Wall, etc. C'est un Pink Floyd plus récent.
1: C'est un Pink Floyd. Alors, il y a plusieurs raisons. Je me rappellerai toujours d'un concert qui a eu lieu à Bordeaux. J'avais pas eu les places. C'était Place des Quinconces et j'étais sur ma moto.
0: Ah, encore.
1: J'étais resté dehors, toujours. J'étais dehors et j'écoutais le concert et c'était incroyable. Forcément, j'avais le son et je me rappelle de cette chanson qui est très forte, que j'adore. Et bizarrement, on s'est dit avec Dominique, on s'est posé la question quelle chanson on aimerait avoir le jour de notre enterrement.
0: Cette chanson-là. Oh, wow.
1: Dominique, c'est Shape of My Heart, de Sting.
0: Ouais.
1: Et moi, c'est celle-là.
0: Vous, c'est celle-là. Bon, alors, en vous le souhaitant le plus tard possible.
1: C'est clair, c'est clair.
0: On écoute, c'est rempli, il y a les cloches et tout. Pink Floyd.
1: Ouais.
0: High Hopes pour le chef Philippe Etchebest.

0: David Gilmour, qui a eu 80 ans il y a quelques jours.
1: Ah, il a la forme.
0: Ah, il est toujours beau gosse, hein. Ouais. Incroyable. Et donc, c'était l'époque de l'album The Division Bell, High Hopes. Énorme chanson de Pink Floyd qui nous amène presque à la fin de l'émission, mais pas vraiment à la fin, puisqu'il en reste une. C'est donc Jean-Louis Aubert, avec vous, mon seul invité du Décibel du samedi, à chanter par cœur toutes les chansons du début à la fin.
1: Et puis, ça pourrait durer longtemps, l'histoire. Hein.
0: C'est vrai, c'est clair. Vous l'avez rencontré, Jean-Louis Aubert?
1: Non.
0: Ah, pas encore.
1: Non. J'ai rencontré le batteur,
0: Colinka.
1: Ouais. Mais Jean-Louis Aubert, jamais. Et j'ai rencontré
0: Bertignac.
1: Bertignac. Ouais. On a fait un truc avec lui pendant le Covid. En fait, on a joué, on avait joué comme ça, vous savez, comme faisait beaucoup
0: distance,
1: à distance. Ouais. Et on avait joué avec lui Bertignac, justement. C'était un Led Zepp. Je sais plus c'est quel morceau, mais on a joué avec lui.
0: Oh, sûrement All Lotto Love. Un truc comme ça, non?
1: Oui, je crois que c'était Wallota. C'était ça, exact.
0: Ah, oui.
1: Exact.
0: En tout cas, ça nous fait une très belle chanson de fin. Voilà, c'est fini. Jean-Louis Aubert, chef, merci, c'est fini pour ce soir.
1: Dommage, c'était bien.
0: Ouais, c'était bien, je sais. Mais moi, je suis contente parce que je sais que je vais vous revoir tous les mercredis à 21h10 sur M6 dans Top Chef. Et je vous souhaite une excellente 17e saison.
1: Merci.
0: Et puis le meilleur pour vos restaurants.
1: Eh ben, faudra venir me voir à Bordeaux.
0: Mais grave.
1: Si vous êtes là pour la fête de la musique.
0: Ah oui, hein. Vous jouerez à Bordeaux pour la fête de la musique.
1: Tous les ans, devant le restaurant, c'est une tradition.
0: J'adore.
1: Depuis 2017.
0: Merci beaucoup, Philippe Etcheveste.
1: Avec plaisir, merci.
0: C'est fini.

0: Il ne ment pas, Jean-Louis Aubert. Je sais que la chanson n'est pas totalement terminée, mais l'émission est finie. Et les amis, ben oui, il va être 21h. Juste le temps pour moi de vous dire que vraiment, le chef est chez Best. J'étais déjà fan dans Top Chef et dans Cauchemar en cuisine. Mais là, quand je vois le choix de chanson qu'il nous a offert pour ce samedi soir, je suis définitivement conquise. Quel mec super. Merci Philippe Etchebest d'avoir passé ce petit bout de soirée avec nous. Et puis merci à l'équipe de Décibel qui était là aussi ce soir. Il y avait Iris Guitoni, il y avait Iki, Nicolas Bonzon et Franck Moilier. Et puis il y avait vous. C'est là-dessus qu'on se quitte et je vous donne rendez-vous demain à 20h. 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
2: 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Manu Chao, Je ne t'aime plus. La chanson préférée de Jérémy Frérot.
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4: Manu Chao, c'est un artiste qui a été assez important aussi pour moi quand j'étais gamin.
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Tous les étés, on se retrouvait sur ce club de plage. Et le soir, mon père faisait tourner cet album avec cette chanson qui s'appelle « Je ne t'aime plus ». C'est une petite Madeleine de Proust aussi, Manu Chao. Je ne t'aime plus.

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0: Saviez-vous que c'est la maman de Mika qui a inspiré le texte de son titre ? Elle me dit...
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0: C'est le premier tube en français de Mika et il est né de reproches. En 2011, alors qu'il bloque en studio, il se souvient de sa mère qui est aussi sa conseillère. Il se souvient quand elle l'accablait de reproches. Tu gâches ta vie, tu ne sors jamais. Avec ses souvenirs, Mika note chaque pic sur son carnet. Il transforme cette engueulade familiale en un dialogue disco-pop irrésistible.

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4: Fallait un jour poser les bases.
3: Originaire du Mans, Klemt porte cette énergie des terres de province. Force tranquille, humilité, texte fort, l'essence de son écriture, l'émotion, la sincérité et le mot juste.

0: partiront. Klemt, un coup de cœur ici même.
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0: Derrière la douceur du titre Pull Marine d'Isabelle Adjani se cache une œuvre d'une noirceur absolue.
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0: C'est le maître Serge Gainsbourg qui signe ce texte sur mesure en 1983. Et ne vous y trompez pas, le fond de la piscine, c'est le récit d'une dépression profonde, le cri feutré d'une tentative de suicide. Pour rendre cette sensation d'étouffement, Gainsbourg exige un mixage avec énormément d'écho pour que la voix d'Isabelle semble venir du fond de la piscine. Ouais.

0: Pour sublimer ce malaise esthétique, c'est un jeune réalisateur nommé Luc Besson qui filme le clip. Il crée alors cette image ribotée et mélancolique qui va marquer toute une génération. 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
2: Renaud, Mistral gagnant, bon la chanson préférée de Grand Corps Malade.
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4: Est-ce que ce serait pas la plus belle chanson du monde, ça?
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4: C'est mon classique parmi les classiques. Si je devais garder qu'une chanson à écouter en boucle sur une île déserte, ce serait celle-là. Tout est dit dans cette chanson.

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1: Vous écoutez Camille Perrer avec T'as eu vent de nous deux.

0: chanson parle de la passion pour l'écriture, la musique, le partage. Et la jeune artiste de Romans-sur-Isère s'est inspirée du roman d'Alain Damasio, La Horde du Contrevent. Camille Perrer, t'as eu vent de nous deux. Un coup de cœur ici de Romardèche.
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3: Alors attention, Karine, tu es comme moi, tu as la phobie des araignées.
4: Wow, ouais. D'araignée, mon vrai palais, ma chambre d'or.
3: Tu n'aimes pas les araignées, tu as peur.
5: Oui.
3: Oui, mais alors je vois que avant tu les tuais et maintenant tu essayes de les mettre dehors. Mais comment tu fais pour les mettre dehors?
5: Alors, c'est toute une technique. Hein. C'est un verre, une feuille de papier.
3: Oh là là.
5: Je mets le verre, je glisse la feuille de papier sous le verre.
3: Oui, mais.
5: Et j'essaye de les mettre dehors pour pas les tuer.
3: Mais oui, mais du coup, tu es obligé de t'approcher d'elles?
5: Bah ouais, mais je vieillis, donc je deviens un peu plus sage.
3: Ah, j'ai 60 ans, j'ai toujours pas la feuille et le verre. Hein. Moi, je quitte la pièce. Hein, si l'araignée est dans ma chambre, bien, je dors.
6: Tant que ma femme prend la patte. Mais vraiment, je te jure, il y a une araignée, elle la voit, elle va pas essayer de la choper, elle va la choper, elle prend la patte et elle la remet.
3: D'accord, ta femme est folle.
6: Ah, mais...
3: Alors, donc toi.
5: C'est pas possible encore.
3: Ouais, mais enfin, tu t'approches d'elle. Moi, je pourrais jamais. Hein. Ça, c'est pas possible. Alors, il paraît que tu fais aussi, tu regardes beaucoup de tutos et que tu essayes de faire de la couture.
5: Ouais, oui. En fait, quand je sais pas faire quelque chose, je regarde les tutos. Alors, la couture, c'est un exemple, mais oui, pour me lancer, pour avoir des modèles, pour avoir des idées, j'aime bien.
3: Bah, c'est bien, j'adore. Quelle fille curieuse de tout, j'adore. Tu m'expliqueras comment tu fais pour approcher les araignées. On se reparlera après l'émission. Alors, là, c'est le moment où tu peux marquer 3 points d'un coup. C'est la question à choix multiples. Je te pose la question, je te fais des propositions.